0: un bout de temps qu'on ne l'a pas entendu, qu'est-ce qu'on aimerait l'entendre. Et je vais vous le laisser se présenter, et comme ça vous allez reconnaître à la fois la voix et entendre le nom et le prénom de cette personne.
1: Bonsoir auditeurs de RVM, de la radio Vimeur, c'est le frère Vega, le premier ancien de la section locale de l'église de Mongaïsim Adventiste, et qui a le plaisir d'être avec vous ce soir pour l'étude de la leçon Repentance et Pardon.
0: Alors, Vega, ton prénom c'est
1: Jean-Luc.
0: Jean-Luc, d'accord.
1: Donc, Vega, Jean-Luc.
0: D'accord. Donc, il y a deux prénoms bibliques, donc tu ne seras pas trop perdu quand on parlera de la Bible, quoi.
1: Tout à fait. Exactement ça.
0: Alors, nous étudions donc cette étude Repentance et Pardon. Est-ce que tu voudrais déjà nous éclairer sur le titre même de cette étude, Repentance et Pardon? Et en quoi ces deux mots se distinguent-ils vraiment? Certains affirment que ces deux mots seraient même synonymes. Est-ce que tu pourrais nous dire ce que tu en penses à ce sujet?
1: En fin de compte, la repentance, enfin, je voudrais faire une relation avec la leçon de la semaine dernière entre la loi, l'évangile et le péché.
0: Oui.
1: Et en fin de compte, c'est la suite de la leçon de la semaine dernière.
0: Oui.
1: En fin de compte, la repentance, selon la Bible, vient de deux mots.
0: Mm-hmm.
1: De metanoia, qui veut dire changement de regard, changement de pensée. Et la repentance ne se limite pas seulement à un changement de mentalité, mais cela implique aussi un changement de comportement et d'attitude, de manière de vivre et d'être. Donc la repentance, c'est vraiment quelque chose de profond qui est poussé par un être divin, c'est-à-dire le Saint-Esprit, et qui nous permet de voir, de changer d'orientation concernant une chose qu'on aurait faite à Dieu directement. Donc il est important pour nous de bien comprendre la repentance profonde que la Bible nous enseigne, et cela nous permet d'entrer dans une autre dimension de la vie chrétienne. Ce soir. Donc, le pardon aussi, c'est quelque chose aussi qui est en relation avec la repentance. Il ne peut pas avoir de pardon s'il n'y a pas la repentance avant. Le pardon est avant tout un attribut de Dieu. C'est un attribut que Dieu nous donne. Et dans un texte que la Bible nous dit, dans Nombre 14, verset 17, la Bible nous dit que le pardon de Dieu est une puissance. Maintenant, que la puissance du Seigneur se montre dans la grandeur comme tu l'as déclaré. L'Éternel est lent à la colère, riche en bonté, il pardonne l'iniquité. Donc là, le pardon est un attribut vraiment profond, et nous voyons que Dieu pardonne profondément le pécheur qui lui a fait mal, et il nous permet de venir à lui pour que nous puissions vraiment nous sentir dans sa bienveillance, et que nous soyons guéris par son pardon.
0: Alors, quelqu'un disait, pour faire très simple, qu'en fait, c'est effectivement, ces deux mots sont associés, hein, l'un ne va pas sans l'autre, et il résume en disant que, en fait, la repentance, c'est changer d'avis sur Dieu. Donc, c'est arrêter d'être fâché contre Dieu. Arrêter de se méprendre sur lui, ok, c'est la repentance. Et souvent, quand il y a repentance, donc Dieu pardonne, parce qu'on le verra dans le verset à mémoriser, ok. Eh bien, après, non seulement on a changé d'avis sur Dieu, mais on passe à une autre vitesse qui s'appelle, ou à une autre étape qui s'appelle la conversion. Et la conversion, c'est pas seulement une affaire de changer d'avis sur Dieu, mais les effets d'avoir changé d'avis sur Dieu vont faire que nous allons changer de vie avec Dieu. Et c'est pour ça que tu parlais tout à l'heure de métanoïa. Alors, comment est-ce qu'on doit comprendre justement le verset à méditer qui dit on va lire d'ailleurs 1 Jean 1 verset 9, et la question qu'on va se poser par rapport à cela: comment devons-nous donc comprendre le verbe confesser,
1: le verbe confesser
0: qu'on retrouve dans le verset à mémoriser 1 Jean 1, verset 9, à qui devons-nous confesser nos offenses et combien de fois pour la même offense?
1: Alors, quelle question? La question est pertinente, hein. Mais toute question a réponse.
0: On va lire le texte.
1: On va lire le texte, d'accord. Tout à fait. Alors, nous lisons le texte.
0: 1 Jean chapitre 1er, le verset 9.
1: L'Écriture nous dit, si nous confessons nos péchés, il est fidèle et juste pour nous les pardonner et pour nous purifier de toute iniquité.
0: D'accord. Alors, que veut dire confesser?
1: Alors, le mot confesser veut dire, c'est un mot grec qu'on utilise dans la Bible qui veut dire homologo. Ça veut dire ouvertement, déclarer, reconnaître, faire l'aveu de sa faute.
0: D'accord.
1: C'est affirmer nos péchés. Donc c'est vraiment une conversation ouverte que nous allons vers Dieu et nous disons la chose de notre bouche. Et cela permet de l'exprimer par des paroles, par des sentiments que notre cœur exprime au moment où nous nous confessons.
0: Donc, c'est dire la vérité sur ce qu'on a fait.
1: Oui, c'est dire la vérité de ce qu'on a fait ouvertement.
0: On n'est pas dans le mensonge.
1: On n'est pas dans le mensonge.
0: C'est une déclaration véridique.
1: C'est une déclaration véridique. C'est faire un aveu ouvert en face de l'être que nous avons offensé.
0: D'accord. Et ça fait penser à David qui dit que j'ai péché contre toi seul.
1: Oui, j'ai péché contre toi seul et j'ai fait ce qui est mal à tes yeux.
0: Donc il reconnaît que il a mal fait devant Dieu. Okay,
1: oui, tout à fait. Mais alors, je voudrais juste préciser pour illustrer dans la Bible. La Bible, c'est vrai que la Bible nous dit confesser, mais je voudrais vraiment illustrer. La Bible nous montre une illustration de ce qu'est la confession.
0: Oui.
1: Et je voudrais qu'on aille dans le livre du Lévitique. Le livre du Lévitique, chapitre 4, dans le livre de Lévitique chapitre 4,
0: d'accord.
1: Où la Bible nous explique c'est quoi la confession. Donc c'est dans
0: le chapitre 4 de Lévitique.
1: Verset 4.
0: Et chapitre 4, tu dis.
1: Oui, chapitre 4. C'est Lévitique 4, verset 4.
0: On parle 4 deux fois, chapitre 4 et verset 4. D'accord.
1: Tout à fait.
0: Alors,
1: ici, nous sommes dans la cérémonie du sanctuaire et la Bible nous dit que, je cite, « Il amènera le taureau à l'entrée de la tente d'assignation devant l'Éternel et il posera sa main sur la tête du taureau qui l'égorgera devant l'Éternel. »
0: D'accord.
1: Donc, la confession, nous voyons que là, le pécheur pose sa main sur la tête de l'animal. Donc, là, il y a un transfert des fautes du pécheur sous l'animal, mais nous voyons qu'il pose sa main. Lorsqu'on pose la main sur quelque chose, on fait une sorte de prière. Et là, c'est une illustration de la confession ici, qu'il confesse sur sa tête ses fautes pour que l'agneau soit égorgé et pour qu'il puisse obtenir le pardon.
0: Alors, confesser, c'est dire ouvertement sa vérité.
1: Sa vérité à lui que le Saint-Esprit nous a révélé. Que le Saint-Esprit nous a révélé pour que nous soyons honnêtes envers Dieu et dire la chose ouvertement, comme nous venons de le dire.
0: Alors, à qui est-ce qu'on doit confesser nos offenses?
1: À qui est-ce?
0: Et combien de fois pour la même offense?
1: À qui est-ce que nous devons confesser nos fautes? Eh bien, la Bible, le texte que nous avons lu en préambule dans Jean 1, il est dans Jean 1, verset 9, si nous confessons nos péchés, il est fidèle et juste pour nous les pardonner. C'est à Dieu.
0: C'est qui il?
1: Le il, c'est Dieu, c'est Jésus. C'est Jésus, c'est sur Jésus que nous confessons nos fautes. Et c'est à lui que nous confessons nos fautes. Et notre Père qui est dans les cieux nous explique cela. Mais c'est vraiment à la personne, à Dieu lui-même, à notre agneau, parce que Jésus est notre agneau, que nous confessons nos fautes, et c'est lui qui l'accepte, bien sûr, et qui nous pardonne après. Tout simplement.
0: Et combien de fois qu'on doit... Donc, pas question de se confesser à un prêtre, à un ami, à un époux, à une épouse... Alors, parents qu'on aime beaucoup, je sais pas moi.
1: concernant les péchés, il vaut mieux que nous allons directement à Dieu, parce que nous avons, la Bible nous dit que c'est Jésus qui est l'agneau, et la Bible nous dit aussi que nous avons un seul médiateur entre Dieu et les hommes.
0: Donc, un seul.
1: Un seul, oui, un seul médiateur. Ça, le texte se trouve, ce texte se trouve dans 1 Timothée 2, verset 5.
0: 1 Timothée 2, verset 5, oui.
1: Oui, qui nous dit, car il y a un seul Dieu, aussi un seul médiateur entre Dieu et les hommes, Jésus-Christ, homme, qui s'est donné lui-même en son pour nous. Donc, la seule personne, le seul intercesseur que nous pouvons confesser, c'est Jésus. Jésus aussi dit, Jean 14, et la Bible nous dit que, comme on l'a dit dans Jean 14, nul ne peut venir au Père que par moi. Donc c'est vraiment à l'être divin que nous pouvons aller confesser nos fautes. C'est vrai, nous pouvons sans doute discuter de certaines choses avec nos amis, discuter de certaines confessions sur certaines, mais concernant les péchés, ça reste quelque chose d'intime avec Dieu, et c'est seulement lui qui peut nous comprendre profondément de notre faute.
0: D'accord. Nous étions en train de nous poser la question de savoir que, à qui devons-nous confesser nos offenses, et nous avons retenu que c'est donc à Dieu seul que nous confessons et à aucun autre humain. Et combien de fois devons-nous confesser la même offense?
1: Alors, ta question est importante. Combien de fois? La Bible répond à cela. Dans Matthieu 18, verset 21, c'est la même question que Pierre a posée. Alors, Pierre s'approcha de lui et dit, Seigneur, combien de fois pardonnerai-je à mon frère lorsqu'il péchera contre moi? Sera jusqu'à 7 fois? Jésus lui dit, je ne te dis pas jusqu'à 7 fois, mais jusqu'à 70 fois 7 fois. Donc, la confession n'est pas un calcul mathématique et ne doit pas être limitée, mais c'est une disposition de cœur. Donc, il est important d'aller à Dieu, et plus nous péchons, bien sûr, plus nous demanderons pardon. Mais il n'est pas question pour Dieu de mesurer le nombre de fois. Plus nous aimons Dieu, plus nous voulons être purifiés, plus nous voulons et pardonner, et bien plus nous irons à Dieu et Dieu nous pardonnera de toutes nos fautes.
0: Alors, quelqu'un disait que Dieu a de bonnes oreilles, il entend. Très bien, lorsque nous lui demandons pardon, et que une seule fois était suffisante. Et un autre auteur disait que lorsque nous demandons à Dieu pardon 1000 fois pour la même faute, nous avons demandé 999 fois de trop.
1: Waouh!
0: Ça, je trouve ça très beau. Ça veut dire que Dieu ne veut pas que nous soyons dans la répétition, comme on dit chez nous, un rara, pour nous pardonner. Alors, il y a une question importante aussi que je voudrais soumettre à notre invité, donc Véga Jean-Luc, qui est donc premier ancien à l'église adventiste du Mont Garizim, qui est du côté
1: de Pointe-à-Pitre, Pointe-à-Pitre-Abîme, oui. À la sortie du rond-point de carénage.
0: Voilà, et à côté,
1: De l'université.
0: Voilà, de l'université, très bien. Alors, il y a une question donc, que je voudrais vraiment te poser, c'est de savoir pourquoi est-ce que Dieu aime accorder son pardon aux humains sans leur faire des reproches.
1: Waouh. Ah ben, cette question, on va essayer de la répondre par rapport à un texte. La Bible nous dit dans Romains 5:8, hein, Romains 5, verset 8, hein, lorsque nous étions encore sans force, Christ, autant marqué, est mort pour des impies. Et le verset 10 nous dit, car si, lorsque nous étions ennemis, nous avons été réconciliés avec Dieu par la mort de son Fils, à plus forte raison, étant réconciliés, nous sauvés par la vie. Donc Dieu accorde aux humains son pardon parce qu'il y a quelqu'un qui prend nos dettes. C'est-à-dire, le Christ, en devenant le deuxième Adam, le Christ a réécrit notre histoire devant Dieu. Il a fait de nous des hommes purs et sans tache devant Dieu grâce à son sacrifice. Donc Dieu nous accorde son pardon sans nous faire reconnaître parce qu'il regarde à Jésus qui est l'agneau qui porte nos fautes. Et Dieu ne nous condamne pas parce qu'il y a quelqu'un qui a payé nos dettes sur la croix pendant sa naissance, sa vie, sa mort, son ensevelissement, sa résurrection, son ascension et son intronisation sur le trône de la grâce.
0: Moi, ce que j'ai trouvé d'intéressant aussi, c'est que Dieu n'est pas un tricheur. Il nous pardonne parce qu'il connaît notre véritable histoire. Alors, quelqu'un disait, la différence qu'il y a entre Satan et l'homme, c'est que Satan est celui qui a conçu le péché. Le péché a été sa production, sa réalisation. Alors que l'homme a été trompé. Donc, il est devenu avant tout une victime de Satan. Alors, moi, j'ai trouvé un texte intéressant dans le livre Patriarches et Prophètes, à la page 302. Et je vous demande vraiment de vérifier cela dans le livre Patriarches et Prophètes, à la page 302. Les anges mirent Adam et Ève, donc ça c'est avant que l'homme et la femme pêchent. Les anges mirent Adam et Ève en garde contre les pièges de Satan. Ses efforts pour vous faire tomber, leur dirent-ils, seront inlassables. Je reprends ça. Ses efforts pour vous faire tomber, leur dirent-ils, seront inlassables. Mais aussi longtemps que vous serez obéissant, le malin ne pourra vous faire aucun mal. Car si cela était nécessaire, tous les anges seraient envoyés à votre secours. Je reprends cela aussi. Car si cela était nécessaire, tous les anges seraient envoyés à votre secours. Si vous repoussez fermement et sans relâche ces premières insinuations, vous jouirez de la même sécurité que les messagers du ciel. Mais si une seule fois vous cédez à la tentation, votre nature en sera tellement altérée que vous n'aurez plus en vous-même ni la force ni le désir de résister à Satan. Je reprends cela. Mais si une seule fois vous cédez à la tentation, votre nature en sera tellement altérée que vous n'aurez plus en vous-même ni la force ni le désir de résister à Satan. Ça fait réfléchir.
1: Ça fait très réfléchir. C'est-à-dire que le péché nous a complètement transformés en quelque chose d'autre. Dans notre tête, dans notre esprit, dans nos corps, dans nos âmes, jusqu'à ce que ça, bien sûr, comme la Bible dit, ça nous amène à la mort, ça nous a séparés de la vie, c'est-à-dire de Dieu.
0: Ah oui, ça, comme on dit, ça nous pénètre et ça fait de nous une autre personne, une personne qui n'a même pas la force, ni l'envie de ne plus faire le mal.
1: De plus faire le bien. Enfin, la Bible nous dit dans...
0: Oui, de ne plus faire, de faire que le mal et de ne plus vouloir faire le bien.
1: Tout à fait. Eh bien, pour aller dans ton sens, la Bible répond à ça dans Romains 7. Romains 7, à partir du verset 14. Paul dit la condition humaine. Nous savons en effet que la loi spirituelle, moi je suis charnel, car je ne sais pas ce que je fais. Je ne fais point ce que je veux et je fais ce que je hais. Or, si je fais ce que je ne veux pas, je reconnais par là que la loi de Dieu est bonne. Et maintenant, ce n'est plus moi qui le fais, c'est le péché qui habite en moi. Voilà. Ce qui est bon, je le sais, n'habite pas en moi, c'est-à-dire dans ma chair. J'ai la volonté, mais non le pouvoir de faire le bien. Car je ne fais pas le bien que je ne veux.
0: Que je fais le mal que je ne veux pas.
1: Et si je fais ce que je ne veux pas, ce n'est plus moi qui le fais, c'est le péché qui habite en moi. Il répète ça deux fois dans la même phrase.
0: Mais oui.
1: Donc nous sommes complètement à l'envers. Nous sommes complètement à l'envers de l'orientation que Dieu nous avait donnée lors de notre création. mais et nous subissons les conséquences d'un être qui s'est rebellé contre Dieu et que à cause de lui nos premiers parents ont suivi et qui fait que nous payons les conséquences de leur choix, comme nous dit la Bible.
0: Malheureusement. Donc on fait une petite pause musicale.

0: Alors, nous allons avancer dans cette étude et la question suivante que j'aimerais poser donc, à notre frère Jean-Luc Vega, c'est à partir du texte d'Exode, chapitre 34, le verset 6. Exode 34, le verset 6, et en particulier le verset 7. Ok ? Alors, on va lire ce texte déjà. Est-ce que tu veux nous lire ce texte déjà ? Exode chapitre 34. Verset 6 et en particulier le verset 7.
1: Et l'Éternel passa devant lui et s'écria, l'Éternel, l'Éternel, Dieu est miséricordieux et compatissant, lent à la colère, riche en bonté et en fidélité, qui concerne son amour jusqu'à 1000 générations, qui pardonne l'iniquité, la rébellion et le péché, mais qui ne tient point le coupable pour innocent et qui punit l'iniquité des pères sur les enfants et sur les enfants des enfants jusqu'à la troisième et la quatrième génération.
0: Voilà. Alors, il y a trois termes qui nous intéressent particulièrement. C'est, le premier, c'est le mot iniquité. Le deuxième terme, c'est rébellion. Et troisièmement, péché. Alors, qu'est-ce que tu peux nous dire de ça? Lequel de ces trois mots exprimerait la plus grande gravité concernant le péché, à propos du péché?
1: Alors, l'iniquité...
0: Donc on reprend ces termes, iniquité, rébellion et péché. Mm-hmm.
1: Ces trois mots distincts, mais qui ont la même, quasiment la même définition.
0: Ah bon?
1: Oui, ces trois mots. Iniquité dans la Bible, donc, concernant l'iniquité, c'est avon, ça veut dire perversité, châtiment, crime, ruine, coupable, faute, mal. La rébellion...
0: Iniquité, c'est aussi étymologiquement injustice.
1: Injustice aussi, injustice. Mm-hmm. Et la rébellion, c'est le mot péché qui veut dire aussi transgression, crime, révolte, impie, offense, fraude. Mm-hmm. Et péché, bien sûr, katawa, manquer le but, c'est aussi la même définition, coupable, faute, pécheur, châtiment. Mais ça veut dire aussi victime expiatoire, sacrifice d'expiation. Mm-hmm. Mais c'est les mêmes mots. Ils ont les mêmes, c'est une étymologie différente, mais ils ont le même sens. Mm-hmm. C'est toujours le mal. C'est pas, il n'est pas.
0: Mais peut-être à des niveaux différents.
1: Non, il n'y a pas de petit mal et de grand mal. Le mal, c'est le mal. Et il n'est pas, Dieu, il y a pas de péché plus grave que d'autres. Les trois n'ont pas de, il y a pas de, les trois n'expriment pas, expriment la même chose. C'est une gravité. Rébellion, iniquité, péché, c'est grave.
0: Alors quelqu'un va te dire, mais on a du mal à comprendre, parce que bon, il y a une question qui avait été posée à Jésus. Je crois que c'est dans Matthieu 22. Et la question, c'était de savoir quel est le plus grand commandement. Alors, s'il y a plus grand commandement, ça sous-entend qu'il y a plus grand péché. Alors, c'est intéressant de comprendre ça, parce qu'il dit que le plus grand commandement, c'est d'aimer Dieu de tout son cœur, de toute son âme et de toute sa pensée. Donc, le plus grand péché, ce serait ne pas aimer Dieu de tout son cœur, de pas aimer... Et lorsqu'on on compare d'autres textes, on réalise que péché... Le plus grand péché, c'est ne pas croire. Jésus dit que qui vient envers le Saint-Esprit, qui convaincra de péché.
1: Le jugement de justice.
0: Et le péché, c'est de ne pas croire en lui. Il donne cette précision.
1: C'est sûr et certain que Jésus donne cette précision. Mm-hmm. C'est sûr et certain que Jésus donne cette précision. Mais je voudrais vous dire que Dieu parle du péché et de la mort. Donc le péché reste toujours quelque chose de que Dieu est. Donc quel que soit le mot qu'on met derrière, ça reste toujours quelque chose que Dieu est. Mm-hmm. C'est pas quelque chose que...
0: Et avec H, hein?
1: Haïr. Donc, le cosmos, l'univers a souffert et souffre toujours de cette rébellion, parce que nous sommes toujours dans cette actualité de péché. Mm-hmm. Donc, quel que soit péché, quel que soit rébellion, ça reste toujours un mal qui fait mal à l'univers et à nous-mêmes en tant que pécheurs.
0: Sauf que, bon, nous, au niveau des humains, on ne perçoit pas toujours la gravité du petit péché comme on perçoit la gravité de ce qu'on appelle le gros péché. Tuer quelqu'un, pour nous, ça serait plus grave que de mentir sur quelqu'un et que de porter un faux témoignage.
1: Oui, c'est sûr et certain, mais Dieu veut que nous voyons le péché dans toute son horreur. Mm-hmm. Pas une question de minimiser les choses.
0: On parle même de péché mignon d'ailleurs.
1: Ouais, péché mignon, mon petit péché mignon. Non, il n'y a pas de péché mignon. Mm-hmm. Péché, c'est péché. Bien, c'est bien. Mal, c'est mal. Mm-hmm. Et Dieu veut que nous comprenions dans sa pensée et veut introduire sa pensée en nous qu'il est le péché, mais qu'il aime le péché. Nous aimons cette expression. Mm-hmm. Et si Dieu avait laissé les choses aller, son fils ne serait pas venu. Mais ici, le péché a coûté la vie à Dieu. Le péché a coûté la vie à Dieu. Et le péché, qu'est-ce qui a tué le fils de Dieu? C'est bien moi, ce sont mes fautes à moi qui tue l'agneau. C'est pour ça que chaque fois, comme nous avons dit en préambule, chaque fois, il fallait qu'on amène un agneau qui sacrifie pour obtenir le pardon. Mm-hmm. Donc, c'est important de bien avoir à l'esprit que mes péchés, mes mains tuent Dieu. Et que Dieu, disons, se laisse faire.
0: Je transfère mes péchés sur lui. Donc, c'est lui qui devient le porteur.
1: Le porteur. Mm-hmm. C'est lui qui le porte. Et lui, le saint, devient contaminé. Dieu allie sainteté et en même temps, comment dire ça, le mal dans sa nature. Mais il veut toujours à la fin sauver celui qui se repent.
0: Absolument.
1: Tout à fait.
0: Celui qui reconnaît donc qu'il n'est pas dans la vérité et puis qu'il n'est pas dans l'amour total de Dieu.
1: Tout à fait. Tout à fait, tout à fait.
0: C'est important donc de le préciser. Hein? Hein? Alors, Dieu dit d'ailleurs qu'il aime la piété et non le sacrifice. Ça, c'est intéressant, cela aussi. Bon, c'est pas tout ce que nous allons faire pour chercher à passer comme une bonne personne devant Dieu qui fera la différence, mais une bonne personne devant Dieu qui fera la différence, mais

0: intense. OK. Et nous avons à parler maintenant de notre terme qui s'appelle la conversion. Regardons ce qui est écrit dans Actes chapitre 3, le verset 18. On va lire ce texte. Actes chapitre 3, le verset 18. Voilà ce qui est écrit. Actes chapitre 3, le verset 18. Mais Dieu verset 19, pour être plus précis. Hein. Repentez-vous donc et convertissez-vous pour que vos péchés soient effacés, afin que les temps de rafraîchissement viennent de la part du Seigneur. Je reprends Actes chapitre 3, le verset 19. Repentez-vous donc et convertissez-vous pour que vos péchés soient effacés, afin que des temps de rafraîchissement viennent de la part du Seigneur. Alors, quel lien doit-on faire entre la repentance et la conversion? Et qu'est-ce qui ferait suite à la conversion?
1: Donc, la repentance, comme nous avons vu au départ, est un changement de pensée, mais la conversion est une action de changer une chose qui existe en une autre chose.
0: Donc, c'est pour ça qu'on appelle ça un changement de vie.
1: Changement de vie.
0: Repentance, changement d'avis.
1: D'avis, de pensée, et la conversion...
0: C'est un changement de vie.
1: De vie,
0: Donc, c'est pas qu'une affaire d'avis.
1: Non.
0: C'est une affaire de vécu, là.
1: De vécu, d'expérience. Mm-hmm. C'est une métamorphose, une mutation, une transformation. Et pour illustrer ça encore, en 2000, nous sommes passés du franc à l'euro. Mm-hmm. Pourtant, c'est une chose qui existait, c'est de l'argent. Et on l'a passé dans une autre chose, en euros. Mais ça reste toujours de l'argent.
0: Une autre appellation.
1: Une autre appellation. Mmh. Et pour encore illustrer cet élément, juste un texte pour qu'on puisse continuer.
0: Mais oui.
1: La Bible nous dit dans Romains 6, verset 13.
0: Alors, Romains chapitre 6, verset 13.
1: Oui, Romains 6, verset 13. Mmh. Pour illustrer c'est quoi la conversion. Pour illustrer la conversion, Romains 6, à partir du verset 13, la Bible nous dit « Ne livrez pas vos membres au péché comme des instruments d'iniquité, mais donnez-vous vous-même à Dieu comme étant vivant de mort que vous étiez, et offrez vos membres comme des instruments de justice. » Donc, nos membres étaient au service du péché. Mais maintenant, nous faisons une conversion. Nos membres doivent être au service de la justice. Et c'est là où...
0: C'est un autre programme. Là.
1: Voilà, c'est un autre programme. Donc, c'est une autre profondeur. C'est une autre manière. Nous changeons de casquette.
0: Oui.
1: C'est la même chose. C'est les mêmes membres qui sont là, mais ils changent d'orientation.
0: Mais comme on dit, ils fonctionnent autrement.
1: Autrement. Mm-hmm. Donc la repentance, c'est intérieur, c'est le cœur, et la conversion, c'est en intérieur, mais aussi en extérieur, comportement, réaction, tout simplement.
0: D'accord. Et qu'est-ce qui va faire suite ou qui ferait suite à la conversion?
1: Alors, cette question, j'ai essayé de chercher des réponses selon le texte de Actes 3, 19. Mm-hmm. La prochaine étape, c'est l'effacement des péchés. Il y a ça aussi.
0: Et
1: c'est l'effacement des péchés. On peut aussi présenter ce qui ferait suite à la conversion, le baptême.
0: On a pu dire aussi que bon, après la justification, il y a la sanctification.
1: Donc oui, conversion, sanctification. Donc c'est mener la sanctification. Donc c'est mener une vie qui répondent selon la loi de Dieu.
0: Mm-hmm. Donc vivre en harmonie, comme on dit, d'être dans le programme, vivre, et s'impliquer, exercer
1: la mise en pratique
0: du programme dans lequel Dieu nous a proposé.
1: Dieu nous a proposé. Mm-hmm. Donc ce qui fait suite à notre conversion, c'est vraiment une lorsque nos vies sont transformées, c'est vraiment que notre manière d'être que nous avions, nous sommes plus dedans. Nous sommes dans une autre orientation. Nous marchons dans un autre chemin. Notre programme de vie qui permet de grandir, de retrouver ce que nous avons perdu en Éden. C'est retrouver les pensées de l'Éternel. Retrouver les sentiments que Dieu veut mettre en nous pour que

0: une relation renouvelée.
1: C'est une relation complètement nouvelle. C'est une nouvelle naissance. Mm-hmm. C'est une nouvelle naissance. C'est une nouvelle vie qui commence en Jésus-Christ par le Saint-Esprit. Parce que c'est le rôle du Saint-Esprit de nous amener vers cette nouvelle vie. Et c'est pour ça qu'il est envoyé, justement, pour que nous expérimentons ce qu'il a pu faire en Jésus-Christ, que nous l'expérimentons maintenant dans nos vies.
0: Et Paul a pu dire que si je vis, ce n'est plus moi qui vis, c'est Christ qui vit en moi.
1: Oui,
0: comment on explique ça?
1: Eh bien, c'est la mort à soi, hein, celui qui veut me suivre, qui renonce à lui-même. Et ça, c'est tout un programme. On ne peut pas expliquer ça. C'est une expérience que nous vivons. Mm-hmm. C'est quelque chose de, qui se passe à l'intérieur de notre être et que c'est les autres qui le voient, qu'il ne parle plus de la même manière. Il a changé. Et c'est là où on dit gloire à Dieu pour cela. Parce qu'il est possible, dans ces derniers jours, que Dieu change un cœur mauvais comme le mien.
0: Mm-hmm. D'accord, d'accord. Alors, nous arrivons déjà au moment où les auditeurs aiment bien savoir sur quel point notre invité voudrait mettre un accent particulier. Qu'est-ce qui t'a particulièrement marqué au cours de cette étude et que tu voudrais vraiment que nos auditeurs puissent garder en mémoire? Alors, pour que ça puisse les servir vraiment, les éléments qui vont... les aider à grandir encore,
1: à grandir.
0: Alors, dans leur relation avec Dieu.
1: Alors, je voudrais revenir sur le texte de base que nous avait été donné pendant la semaine. Si nous confessons nos péchés, il est juste, il est fidèle, fidèle pour nous les pardonner. Mais ce qui m'intéresse, c'est pour nous purifier. Mm-hmm. Il n'est pas question pour Dieu que nous restons à chaque fois à lui demander pardon, Seigneur. Nous péchons, nous prions, nous péchons, nous prions. Dieu veut nous purifier. La purification totale de mon cœur qui permettra que je sois en contact avec lui en permanence et que je puisse le voir. Donc, pour moi...
0: Que je ne retombe pas dans le même péché.
1: Voilà. Mm-hmm. C'est pas une question, je pêche, je prie, je pêche, je... La vie chrétienne ne doit pas être ça. Ça ne s'arrête pas à ça là seulement. Mais il y a une autre phase que l'évangile de Jésus-Christ doit amener. Purifier mon cœur. Donc, Dieu veut nettoyer la source.
0: Sortir la source du péché en moi?
1: Oui, oui. Mm-hmm. Oui.
0: Neutraliser.
1: Le fermer son bec, comme fermer son bec pour qu'il n'ait aucun pouvoir sur moi.
0: Donc, c'est comme une injection d'anticorps, comme ça, bon...
1: C'est plus qu'un anticorps, c'est une guérison totale. Mm-hmm. Mais nous ne parlons pas ici de chair sanctifiée. Nous parlons ici de quelque chose qui se passe en nous par l'évangile de Jésus-Christ que le Saint-Esprit amène en nous et qui permet que nous puissions plus revenir sur ce défaut que nous avons eu auparavant. On ne le reproduit plus.
0: Donc c'est la victoire réelle, effective, sur le péché pour lequel on a demandé pardon et on a demandé à Dieu de nous donner la victoire.
1: Tout à fait.
0: C'est pas tout de demander pardon, c'est de parvenir à la victoire.
1: C'est parvenir à la victoire. Et ça,
0: grâce à Dieu, bien sûr.
1: Oui, mais c'est ce que par lui. Et cet aspect-là, ça, nous le comprenons dans le contexte du grand prêtre, mm-hmm. de la prêtrise du Christ. Parce que la prêtrise du Christ, qui est au ciel actuellement dans le temple céleste, mm-hmm. permet que nous arrivions à cet état d'âme, la purification. Et c'est justement, c'est maintenant que nous devons aller là où Jésus est, c'est-à-dire dans le temple céleste, dans le lieu très saint, qui a pour objectif de purifier un cœur humain avant sa venue. Mmh. Et ça, la Bible, un texte de Hébreu 9.
0: Hébreu chapitre 9, oui.
1: Oui, à partir du verset 24, nous dit qu'est-ce qui se passe. Alors, nous lisons.
0: Donc, tu peux reprendre le texte, s'il te plaît?
1: Hébreu 9, verset 24,
0: oui, voilà.
1: Car Christ n'est pas entré dans un secteur de fin de main d'homme en imitation du véritable. Il est entré dans le ciel même afin de comparaître maintenant pour nous devant la face de Dieu. Et ce n'est pas pour s'offrir lumière plusieurs fois qu'il est entré comme le souverain sacrificateur entre chaque année dans le sanctuaire sans offrir un autre sang que le sien. Autrement, il aurait fallu qu'il aurait souffert plusieurs fois depuis la création du monde. Mais maintenant, à la fin des siècles, il a paru une fois pour effacer le péché par son sacrifice.
0: Tu veux reprendre ça, s'il te
1: plaît? Je reprends cette phrase. Mais maintenant, à la fin des siècles, nous voyons que Paul a écrit c'est à 2000 ans. La fin des siècles, pour lui, c'est déjà réel. À la fin des siècles, il a paru, c'est-à-dire le Christ a paru une seule fois pour effacer le péché par son sacrifice. Donc, il est rentré une seule fois dans le lieu très saint. Et cette entrée dans le lieu très saint permet d'effacer le péché. Mais le péché se trouve où? Dans mon cœur. Parce que chaque fois que je pèse, si je pèse aujourd'hui, je dois encore demander pardon. Et là où Christ est, c'est là que l'agneau est. Mais là où je demande pardon, mes péchés sont inscrits. Donc je souille le sanctuaire. Mais l'objectif final du Christ, c'est vraiment de ôter cela dans mon cœur pour que je ne puisse plus, entre guillemets, lui demander pardon. Parce que s'il n'y a plus de pardon, eh bien, il n'y a plus de sacrifice. Donc il y a un effacement total du mal dans mon cœur.
0: Yeah. Très bien, très bien. Et donc c'est rassurant quand on sait qu'on... quand on réalise la progression et surtout l'efficacité de ce que Dieu fait dans notre vie, c'est pour ça qu'on parle de transformation pour être à son image.
1: Ouais. L'important, c'est de retrouver son image et ça ne se fera que par lui, comme nous dit la Bible.
0: Avec notre consentement, bien sûr.
1: Oui, avec notre consentement. Mmh. Dieu ne force aucune personne. Il dit dans Matthieu 11, verset 28, « Venez à moi, vous tous qui êtes fatigués et chargés, je vous donnerai du repos. » Donc, la Bible nous dit que Dieu nous pousse à la repentance, sa bonté nous pousse à la repentance. Romains 2, Romains 3, sa bonté nous pousse à la repentance. Donc, ce n'est que en contemplant son amour, en contemplant le sacrifice qu'il a fait pour moi, que ça me transforme. Que mes yeux se tournent vers comment celui qui aime et comment il a pu donner sa vie pour moi en tant que pécheur.
0: Pourquoi il m'aime autant?
1: Mm-hmm. Mais c'est un amour qu'on ne peut pas expliquer. Il n'y a pas de mot spécifique.
0: C'est un amour dit désintéressé.
1: Ça
0: s'appelle l'agapé.
1: L'agapé de Dieu. Et c'est en vraiment contemplant, c'est ça que 2 Corinthiens 3, 10 nous dit. Nous tous qui avons le visage de couvert, contemplons la gloire du Seigneur et nous sommes transformés en la même image par le Seigneur, l'Esprit. Donc c'est très important pour nous d'être soulagés, d'avoir un grand prêtre, d'avoir un agneau qui nous conduit dans le chemin de la parole, dans le chemin de la vérité, dans le chemin de la pureté. Afin que nous soyons zélés pour nos œuvres, comme nous dit le texte de titre 2, verset 14.
0: Très bien. Alors, nous parvenons à la dernière question, avant un mot de conclusion et avant un temps de prière pour nos auditeurs. Dans notre vie de chaque jour, qu'est-ce que nous devons absolument mettre en œuvre afin de ne pas nous priver nous-mêmes du pardon de Dieu, ni de priver qui que ce soit que nous côtoyons, que nous connaissons, du pardon que nous devons donc lui offrir, même si à nos yeux nous avons des bonnes raisons de ne pas lui pardonner.
1: Dans notre chaque cas, devons-nous absolument mettre en œuvre? Waouh! La question est pertinente et importante. La Bible nous dit notre victoire sur ce monde est la foi. Donc je veux mettre la foi dans l'amour de Dieu. Mm-hmm. La foi dans l'amour de Dieu, parce que ce n'est que en mettant la foi dans l'amour, donc dans le pardon de Dieu, mm-hmm, que je pourrais pardonner à l'autre,
0: quel qu'il soit,
1: quelle que soit la faute, mm-hmm, qu'il nous a faite, parce que le notre Dieu dit pardonne-nous nos offenses comme nous pardonnons à ceux qui nous ont offensés. Donc c'est en contemplant le pardon de Dieu, en comprenant son pardon qu'il a envers moi, que son pardon je le prends et que je le transmets aussi aux autres. Mais ça ne peut se faire que par le Saint-Esprit. Parce que comme nous avons vu dans Romains 7, le mal est attaché à moi, nous ne voulons pas pardonner. Seul le Saint-Esprit est capable de nous apprendre à pardonner. Seul Dieu lui-même, en venant en dedans de nous, dans mon cœur, peut m'apprendre à pardonner, et j'expérimente le pardon, son pardon à lui, à travers mon prochain que je vois. Très important. Très, très important. Donc, ce n'est que par la foi dans l'amour, et bien sûr, le pardon et tout ce qui vient entre temps que le Saint-Esprit vient. Mais c'est vraiment une question assez profonde que nous posons là. Que devons-nous faire chaque jour pour mettre en œuvre?
0: Donc de comprendre vraiment, on a lié et déjà tout à l'heure, qu'il n'y a pas de petit péché, que Dieu a le péché en horreur et que on ne doit pas jouer avec le péché. Alors j'ai bien aimé un auteur qui dit que le péché... pardon. Dit que le péché n'est pas fait pour être géré.
1: Le péché n'est pas fait pour être géré. Ça,
0: mais il doit être éliminé.
1: Ça revient à Dieu, à être purifié, à être éliminé.
0: Mais oui.
1: Expié, expiation.
0: Il dit encore que une désobéissance différée est une. Je répète cela. Une obéissance différée est une désobéissance déguisée.
1: Une obéissance différée, ça veut dire qu'on le reporte demain,
0: voilà.
1: Est une désobéissance
0: déguisée.
1: Déguisée. Waouh. Ce genre de définition-là, où tu prends ça réellement même?
0: Eh bien, c'est dans les recherches, dans les écoutes.
1: Ah ouais, c'est vraiment...
0: C'est profond. Ça.
1: C'est profond, cette profond. Citation de... Donc, ce qui veut dire que nous ne devons pas retarder l'obéissance.
0: On ne doit pas, absolument. On ne doit pas jouer.
1: On ne doit pas jouer sur ça. Donc, on doit
0: le reporter.
1: Le reporter. Parce que le reporter, si on dit demain, eh bien, peut-être qu'il sera trop tard.
0: Mais oui, malheureusement.
1: Et le péché, et comme nous dit le péché, le salaire du péché, c'est la mort.
0: Mais ça va être, ça va s'élever contre nous.
1: Ça va s'élever contre nous. Mais Dieu nous donne encore un temps de grâce, justement, que nous devons profiter de ce temps de grâce pour que nous lui laissons faire son œuvre en nous.
0: Mettre à notre bénéfice. Quoi.
1: Mettre à notre bénéfice. Et c'est pour ça que la Bible nous dit, Jésus disait, l'œuvre de Dieu, c'est que vous croyez en celui qui vous a été envoyé.
0: Absolument.
1: Donc l'œuvre du chrétien aujourd'hui, c'est de laisser Dieu pénétrer dans sa vie. Pour que Dieu soit glorifié dans la vie et que les gens puissent voir que l'évangile transforme un être complet.
0: C'est pas parole en l'air.
1: C'est pas parole en l'air. Et c'est là qu'il y a toute la difficulté pour nous chrétiens. Nous parlons beaucoup, mais il y a peu d'action. Mais Dieu est un Dieu persévérant et il réussira dans ces derniers jours à avoir des hommes et des femmes qui aiment comme lui, qui pardonnent comme lui, qui pensent comme lui, qui ont les pensées comme lui, comme nous dit la Bible. Oui. Purifié par lui, et zélé, et saint, sans tâche, irrépréhensible. Apocalypse 14, versets 5 à 7.
0: D'accord. Alors, donc, nous arrivons donc à la fin de ce partage. Quels seraient tes mots de conclusion? Et est-ce que tu voudrais dire un mot de prière après pour nos amis? Donc, nous rappelons à nos amis... nous sommes dans le cadre de cette émission avec Véga Jean-Luc, qui est premier ancien à l'église de Mont-Sinaï. Voilà. Mont-Sinaï,
1: Mont-Garizim.
0: Voilà, c'est joli.
1: Mont-Garizim.
0: Voilà, c'était pour qu'on soit bien d'accord.
1: Mais nous sommes bien sur une montagne. Nous sommes bien sur une montagne. Donc, justement, j'invite à tous ceux qui nous écoutent de passer nous voir sous le Mont-Garizim. Donc, l'église est toujours ouverte et nous sommes toujours contents de vous recevoir.
0: J'aime bien dire, lorsqu'on parle du Mont-Garizim, c'est le mont de la bénédiction.
1: Le mont de la bénédiction.
0: Le mont où la bénédiction était dite.
1: Et comme il y a juste entre parenthèses, comme disait un de nos pasteurs, Mont-Garizim est tout près du ciel, c'est sur le mont. Donc tous ceux qui veulent être près du ciel peuvent venir être près du ciel.
0: Donc pour être enlevé comme
1: Élie, Enoch et comme notre ami Maurice qui était sur la montagne, mais comme Jésus aussi était sur la montagne. Mais pour terminer, conclusion, faisons de la repentance, de la conversion, du pardon et de notre confession un style de vie de tous les jours, en action, en parole, en pensée. ce qui donnera raison à Dieu dans le conflit cosmique.
0: Et reprendre ça, s'il te plaît.
1: Faisons de la repentance, de la conversion, du pardon, de la confession des péchés, un style de vie de tous les jours, en action, en parole, en pensée, ce qui donnera raison à Dieu dans le conflit cosmique.
0: Amen, amen. Est-ce que tu veux dire un mot de prière pour conclure, pour nos, au bénéfice de tous nos auditeurs, toutes nos auditrices, pour qu'ils prennent le temps de, d'approfondir cette question avant qu'il ne soit trop tard pour chacun de nous?
1: Mon mot de prière, c'est laisser la vie de l'esprit. Demandez à Dieu le Saint-Esprit dans vos vies, afin que vous soyez un temple saint, et, mais aussi un ouvrier avec Dieu. Et comme j'ai dit dans ma dernière phrase, pour donner raison à Dieu. Dieu a besoin de nous. Dieu a besoin de voir des hommes et des femmes marchant selon ses voies, ce qui permettra que la vérité de la Bible donnera raison aussi, que Dieu est vrai, et que ce qu'il dit est vrai, et qu'il a la possibilité, qu'il a le pouvoir de changer un cœur humain. Et Dieu a cette capacité à être patient. Et lorsque vous ouvrez la porte, vous verrez votre transformation. Comme Moïse, son visage brillait, il ne savait même pas que son visage brillait. C'est les autres qui voyaient. Donc, laissons Dieu entrer dans nos vies, ouvrons-lui la porte, afin que nous puissions être heureux dans ce monde qui a tant besoin de Dieu aujourd'hui. Amen.
0: Amen. Eh bien, nous remercions Vega Jean-Luc pour ce partage. Des gens avaient réclamé son intervention depuis quelques temps, mais bon, trop occupé certainement, il n'avait pas pu répondre aux invitations. Aujourd'hui, il a fait, nous remercions Dieu. Nous souhaitons toutes bonnes choses pour sa famille, pour lui, et que Dieu le garde dans son ministère, qu'il soit un instrument de force et de grâce, et que nous ayons le plaisir de t'entendre bientôt revenir.
1: Bien sûr, ça serait toujours un plaisir de revenir sur la radio Vie Meilleure, qui nous permettra de discuter de la parole de Dieu et que nous soyons sanctifiés, justifiés en Dieu par sa parole.
0: Très bien, très bien. Alors nous rappelons que cette émission sera rediffusée le samedi matin à 9h et que vous pourrez toujours, si vous n'avez pas pu entendre le vendredi soir, entendre donc le samedi matin. Que Dieu vous garde et puis nous vous disons à bientôt pour la prochaine étude.
1: Bonne soirée, à bientôt. Ouais. Merci. Ouais.

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Père, je sais que tu es attristé de me voir vivre dans le désordre. Ma vie gâchée, mon expérience religieuse paralysée et ma croissance spirituelle retardée. Je ne veux

Raconter l'histoire d'un des mendiants de Jéricho qui s'appelle Bartimée. Des mendiants, il y en a beaucoup. Des sourds-muets, des paralysés, des boiteux, des aveugles. Eh bien, Bartimée, il est aveugle. Il ne peut pas travailler de ses mains, c'est pas possible. Il voit rien. Alors, comment faire pour gagner un peu d'argent pour lui, pour sa famille, pour manger? Eh bien, il est assis dans la rue. Il tend la main. Il mendie. Il attend que les gens lui donnent un franc, deux francs, 50 centimes, pas plus. Et il est là par tous les temps à attendre qu'il vente, qu'il pleuve, qu'il fasse trop chaud, qu'il neige même. Il est là et il attend. Tu vois tous ces gens qui marchent, qui partent tous dans le même sens? Il y a des hommes, il y a des femmes, il y a des enfants, il y a peut-être même des chiens qui courent. Où est-ce qu'ils vont? Ah, il y a Jésus. Le Jésus, celui qui raconte des histoires, qui guérit les malades. Eh bien, il est en train d'arriver dans la ville de Jéricho. Alors, c'est une attraction. Il y a longtemps qu'on n'avait pas vu. Alors, tout le monde y va. Allez, on sort de sa maison et on y court. Bartimée est peut-être aveugle, mais il n'est pas sourd. Et il entend la foule qui marche, qui passe devant lui, sans s'arrêter, et qui se précipite au bout de la rue. Mais qu'est-ce qui se passe? Bartimée monte sur ses genoux, le voisin sort de sa maison à toute vitesse et il se met à courir. Hey, « Hé, tu vas où ?»« Mais je vais au bout de la rue, imagine-toi qu'il y a Jésus qui vient. Pour une fois qu'il est en visite dans notre ville, ça vaut la peine de se déplacer. » Alors Bartimée se rappelle, Jésus, celui qui guérit, celui qui parle de Dieu. Alors il se reste sur ses genoux, et moi, qu'est-ce que je fais? Je suis là coincé par terre. Alors Bartimée entend la foule qui se rapproche, qui arrive près de lui. Alors il se met à crier, Jésus, fils du roi David. Et il faut qu'il crie de plus en plus fort. Jésus, je suis là! Au secours, je suis là! Est-ce que Jésus va entendre? Avec tout ce bruit, tout ce vacarme, tous ces gens qui l'appellent, est-ce qu'il va entendre? Ou est-ce qu'il va passer tout droit?

femmes se tournent vers Bartimée et lui disent « Mais tais-toi! Mais qu'est-ce que tu fais comme vacarme? Mais c'est quoi ce bruit? Pourquoi tu cries? Tais-toi! Silence! Arrête !» Les gens ne comprennent pas que Bartimée veut vraiment parler avec Jésus. « Allez, tais-toi! Tu crois qu'il a le temps de s'occuper d'un mendiant au bord de son trottoir? Mais pas du tout! Il est là pour nous, il est là pas là pour toi! Allez, Bartimée! Allez, maintenant! Arrête !» Et Jésus qui passe. Et Jésus qui s'arrête. Et Jésus qui entend. Et qui dit, qu'est-ce que j'entends? Quelqu'un qui m'appelle? Alors il dit à tous les gens qui sont là, allez me chercher ce mendiant et qu'il vienne. Jésus n'est pas sourd. Malgré tout le bruit de la foule, il a entendu Bartimée. Alors, les gens se retourne vers Bartimée au bord de son trottoir avec son bâton, sa petite assiette, son manteau, et ils lui disent hey, « Hé Bartimée, il y a Jésus qui t'appelle, il veut te voir ».

Alors Bartimée, il se lève d'un bond. Il jette ses affaires par terre. Il se met à courir vers Jésus. Et vous imaginez un aveugle qui court. Il ne s'occupe pas de savoir s'il y a des obstacles sur son chemin, s'il y a des cailloux, s'il va tomber, s'il va s'écraser par terre. Pas du tout, Jésus lui a dit de venir. Alors lui, il se lève, il se dépêche et il se précipite vers Jésus. Et Jésus lui demande, « Bartimée, qu'est-ce que tu veux ?» Quelle drôle de question pour un mendiant aveugle. Alors Bartimée lui dit, « Écoute Jésus, il y a une chose que j'aimerais, c'est pouvoir voir comme avant. Comme avant, quand j'étais petit et que je voyais. » Alors Jésus lui dit, « Ok Bartimée, parce que

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0: Laissez-moi voir les mains de ceux qui sont contents d'être ici. Laissez-moi voir les mains. Oh, c'est parti. Deuxième main, on y va. Troisième main, on n'a pas encore. C'est excellent. Excellent de voir vos sourires, de voir votre passion avec l'aide de Dieu. Et qu'il continue de vous bénir et de vous fortifier où que vous soyez. Nous vous saluons. Aujourd'hui, la thématique, Kimoun qui bosse, la danse de Machiavel. Kimoun qui bosse, la danse de Machiavel. Il y a des choses qui sont intéressantes. Machiavel était un diplomate. C'était un diplomate. Et il avait des stratégies qu'on appelle des stratégies machiavéliques. Lorsqu'on dit que quelqu'un est machiavélique, qu'est-ce qu'on veut dire par là? Que c'est une bonne personne, c'est cela. Très bonne personne. Bon monde. C'est un bon monde, c'est ça. Qu'est-ce que ça veut dire? C'est tout le contraire. Ça veut dire c'est tout le contraire. Quelqu'un avec des idées machiavéliques, quelqu'un qui pense d'une manière machiavélique, c'est une personne qu'on essaie d'éviter et qu'on préfère ne pas avoir dans ses meilleurs amis, ni inviter à déjeuner ce midi pour manger tarte. Hein? Hein? Ce midi. Donc, c'est quelqu'un qu'on ne veut pas voir ni de près, ni de loin, ni à proximité, ni à semi-distance. On ne veut pas voir cette personne parce que nous passons ça et ni en l'esprit aille. Et Machiavel disait quelque chose. Il vaut mieux, disait-il, être craint que d'être aimé, si l'on ne peut être les deux. Regardez bien encore. Il vaut quoi? Mieux être craint que d'être aimé, si l'on ne peut être les deux. Mais quel esprit particulier! Il est en train de mettre en place ce qu'on appelle la raison d'État. La raison d'État, vous la savez, que l'État gouverne, a toujours raison et doit trouver un moyen d'avoir raison. Donc Machiavel était un diplomate qui enseignait des stratégies, comment manipuler pour et par le mensonge, pour pouvoir faire en sorte qu'une personne fasse ce que l'on veut, comme on veut, de la manière qu'elle a disposée dans son esprit, mais de toujours la manipuler. Et voici une histoire biblique, puisqu'on a dit c'est la danse de Machiavel. Et pourquoi ce titre? Pourquoi a-t-on choisi ce titre ce matin? Une histoire biblique bien connue avec moi. Vous êtes dans le livre de Matthieu. Oh, lorsqu'on célébra l'anniversaire de qui? De naissance d'Hérode. Hérode était un roi de l'époque de Jésus, très connu, très puissant. La fille d'Hérodias dansa au milieu des convives et plus à Hérode, de sorte qu'il promit avec serment de faire croire, de lui donner ce qu'elle demanderait. À l'instigation de sa mère, suivez bien l'histoire, elle dit, donne-moi ici sur un plat la tête de Jean-Baptiste. Oh, voici une histoire particulière. Alors, Hérode organise une fête. Je ne sais pas si vous avez déjà organisé une fête, peut-être d'anniversaire, mais sa fête d'anniversaire est bien différente de celle que vous organisez. Dans cette fête, il fait venir des convives, pas simplement, mais fait venir aussi une personne qui va danser. Et à l'époque, il faut savoir qu'on utilisait la danse pour non simplement séduire, mais aussi comme arme diplomatique pour influencer dans des réunions qu'on allait avoir, c'était nombre de décisions. Et Hérode, qui est un roi, a bu. Puisqu'il a bu, son esprit n'arrive pas à compter ni 2 plus 2, et 2 plus 2 égale 1. Il commence à calculer mal. Et lorsque vous êtes dans cette situation, le diable profite pour pouvoir vous faire faire des choses. Êtes-vous maître de votre pensée? Êtes-vous en capacité de décider que ce que je veux faire, je le ferai? Ou lorsque vous avez malheureusement touché de quelque chose, vous n'êtes plus sous votre propre influence. Et ici, Hérode sera avec Hérodias, qui est la femme de son frère Philippe. Je reprends encore. Hérode est avec la femme de son frère qui s'appelle Philippe. C'est ça. Et donc, il y a ce lien de belle-sœur. Mes amis, je suis perdu. Il faut m'aider. Il faut vous aider moins. Parce qu'on peut comprendre. On peut essayer de comprendre ce qui est passé là. Laissez-moi vous dire une chose. Normalement, ce n'est pas votre femme. C'est la femme du frère. Qu'est-ce qu'il fait avec la femme de son frère? Et en même temps, c'est la fille qui vient danser, c'est ça? Alors, vous imaginez qu'ici, il y a toute une famille réunie dans quelque chose qui est particulier. Et une danse est mise en scène. Et lorsqu'à cette époque, on dansait, vous savez très bien que la danse permettait de transmettre une forme de sensualité et de comportement. Donc lorsque il est là, il perd la tête en voyant quelqu'un de sa famille, mais on a fait, qui est en train de danser devant lui. Mais Hérodias n'aimait pas Jean-Baptiste. Jean-Baptiste était quelqu'un qui avait prêché la parole de Dieu et avait repris Hérode sur ce comportement de se mettre avec quelqu'un qui est et qui appartient à son frère. Et quand on dit la vérité un certain nombre de fois, vous savez, il y a deux manières de réagir, de la bonne et de la mauvaise. La bonne, c'est de pouvoir se dire, ça m'issier sorti, dis-moi, ça vous, il faut moi changer. Deuxième, là, c'est de se dire, en quel ange courail, il fait même honte publiquement, parce que Jean-Baptiste l'avait repris publiquement, et il a décidé peut-être de se dire, bon, qu'est-ce que je fais? Mais Hérodias avait décidé de pouvoir régler le compte à Jean-Baptiste. Elle va demander à sa fille de pouvoir séduire Hérode, qui est son mari, mais pas vraiment son mari, et qui est en même temps beau-père, dans une affaire que je ne comprends pas. Et à ce moment-là, elle va utiliser la fille pour pouvoir faire une danse qui va séduire Hérode. Hérode va faire que dire, laissez-moi voir, si ce texte apparaît. Voyons voir si, on va revenir avant, il a dit quelque chose qu'il faut que j'affiche et qu'il puisse se voir. De sorte qu'il promit avec serment de lui offrir ce qu'elle voudrait, de lui donner ce qu'elle demanderait. Alors, vous prenez le risque de dire ça à quelqu'un? Dis-moi ça ouvre. Et en qui bao ça ouvre. Et lorsque son esprit est ouvert, dit, il a bu un petit coup, je ne sais pas quelle est la marque locale d'alcool, je ne sais pas si elle existait à l'époque, si c'était un zoo ou un autre, et il va malheureusement dire à la personne qu'il allait offrir tout ce qu'elle voulait. Le diable ne veut qu'une chose, c'est que vous puissiez lui offrir tout ce que vous... lui offrir, il voudrait vous offrir tout ce que vous voulez. Mais lorsqu'il vous fait cette proposition, vous n'obtenez jamais, écoutez bien, jamais ce que vous voulez. Je ne sais pas si vous êtes déjà allé voir le tentateur dans une tentation personnelle de consulter. Mais lorsque le diable vient vous faire cette proposition, ne répondez même pas. Ceux qui sont de bons coureurs ici, laissez-moi voir la main de ceux qui savent courir ici. Levez la main, je vous connais. Je vous connais maintenant. Levez la main. Qui sont ceux qui sont les bons coureurs, qui savent courir des distances? Très bien, je vois Fabrice, je vois Henri. Qui d'autre? Je vois le frère là-bas. Je vois Sully. Très bien. Laissez-moi vous dire, vous allez vous entraîner avec Sully et vous apprenez à courir pour pouvoir vous échapper de là. Donc, malheureusement, Hérode reste dans cette situation. Courez et échappez-vous. Eh bien, nous sommes dans ce qu'on appelle le bal des nations, où il y a une danse qui se joue entre des nations que vous connaissez et d'autres nations qui sont en train de surgir. Et le diable est derrière tout ça. Et tout ce qui est machiavélique n'appartient pas à Dieu, mais au diable. Et le diable est en train d'organiser un bal masqué. Dans le bal masqué, le principe, c'est que les personnes soient masquées et qu'on ne sache pas qui est qui. En général, on voit sur l'apparence qui est qui. Mais le diable sait très bien se déguiser pour que vous ne puissiez pas le reconnaître. Et donc, nous allons voir cette danse des nations. Lorsqu'il y avait des danses à l'époque, une écrivaine, Webb, va dire que le spectateur perdait conscience de sa propre individualité pour entrer dans l'émotion du corps dansant. C'est une des stratégies du diable, de faire perdre conscience à vous qui entendez la parole de Dieu pour avancer. Malheureusement, le roi va céder Hérode et va donner à la fille ce qu'elle voulait. Et malheureusement, Jean-Baptiste va être décapité. Ne cédez pas devant les actes du diable lorsqu'il se déguise. Demandez à Dieu de voir quel est son déguisement. Qu'est-ce qu'il porte aujourd'hui? Est-ce qu'il s'est habillé de telle manière ou d'autre manière? N'essayez jamais par vous-même de comprendre les stratégies de Dieu. Et nous allons voir ce qui arrive lorsqu'il y a ces choses qui se produisent dans le monde et ici et là. Daniel, oh, voici un personnage extraordinaire dans la Bible. Daniel avait reçu de la part de Dieu la possibilité en tant qu'hébreu de pouvoir défendre dans une nation païenne ce que Dieu voulait faire. Et je vous pose cette question, vivez-vous dans un foyer où vous êtes la seule personne chrétienne? Connaissez-vous la difficulté d'entrer à la maison et d'avoir un mari qui vous mène la vie dure pour pouvoir adorer ou pas? Connaissez-vous le fait d'aller et de vivre dans un autre pays où personne ne parle comme vous, personne ne regarde comme vous, personne n'a votre culture? Connaissez-vous le fait d'être différent? Imaginez David, Daniel, dans un autre pays, là-bas, Babylone, avec la possibilité d'adorer le Dieu qu'il voudrait. Il y avait tant de dieux à adorer. Mais Dieu va lui révéler quelque chose. Et regardez ce texte qui dit, c'est qu'aux yeux du Seigneur, un jour est comme 1000 ans, et 1000 ans sont comme un jour. Quel est votre âge? Ne me répondez pas. Ne me répondez pas. Quel est votre âge? Quel est l'âge qui vous reste à vivre? Enfin, combien de temps vous reste-t-il à vivre? Mais aux yeux de Dieu, il n'y a pas cette durée de temps de limite. Il voit au-delà des temps. Et il va voir ce qui va se produire dans l'histoire de l'humanité et qui va se produire dans l'accomplissement de la promesse, comme certains le pensent. Au contraire, il fait preuve de patience envers nous, voulant qu'aucun ne périsse, mais que tous parviennent à la repentance. Vous êtes-vous déjà repenti de mal que vous avez commis? Avez-vous déjà eu les regrets, les remords que seul Dieu peut provoquer dans le cœur d'un homme? Avez-vous déjà essayé de balayer ce regret par vous-même, par vos propres pensées, par vos propres actions, de demander conseil à quelqu'un de mal avisé pour vous dire comment faire pour effacer ce sentiment de repentance et de regret? Avez-vous déjà trouvé comment le faire? Et avez-vous besoin que Dieu vous donne cette vision et cette patience avec vous afin qu'aucun ne périsse dans toutes les stratégies que le diable fera pour vous et contre vous? Et Daniel savait que Dieu avait annoncé à ses prophètes que si on ne l'écoutait pas, si on n'écoutait pas, eh bien la colère de l'Éternel contre son peuple devait être sans remède. Regardons l'histoire de Daniel rapidement. Le voici ici dans une situation difficile. Un ordre avait été donné pour pouvoir tuer ceux qui n'allaient pas obéir au roi. À un moment donné, Daniel est placé dans cette fosse aux lions. Regardez-le en train de prier. Cet homme va recevoir les révélations de l'Apocalypse aussi, mais de Daniel, qui vont être en relation avec l'Apocalypse et Jean. Et lorsque il va décider d'obéir qu'à Dieu, regardez-le en train de prier. Le Seigneur entend la prière d'entre vous. Alors que le diable machiavélique est en train de faire une danse avec ses démons pour pouvoir organiser que Daniel ne puisse pas s'en sortir, Daniel prie dans la fosse aux lions où le roi de Babylone l'avait mis. Le nouveau roi de Babylone. Et à ce moment, regardez, le lion attaque. Mais Dieu envoie son ange tout-puissant, préparant Daniel. Dieu vous prépare aussi et vous protège. Vous êtes ici protégé parce que Dieu a un plan pour vous. Et Dieu envoie son ange fermer la gueule des lions. À ce moment, le lion qui est représenté ici, non pas par le lion de Juda, mais par le diable aussi qui voudrait peut-être vous attaquer. Alors les yeux même du lion ne comprennent pas ce qu'il voit. Des anges du Seigneur arrivent. Daniel, de sa joie, de sa gaieté, voit la main du Seigneur le délivrer. Et alors, il comprend que dans son cœur, Dieu envoie ses anges à un moment donné pour pouvoir arrêter la danse machiavélique du diable qui veut détruire ses enfants. Si vous croyez que vous n'avez pas été délivré, ou vous ne voyez pas au-delà du voile du futur ou du voile du présent, la quantité d'anges que le Seigneur a envoyé pour pouvoir barrer toutes les attaques du diable. Et alors vous aussi, vous verrez des lions qui sont en train simplement d'être là sans vous mordre, sans faire quoi que ce soit, parce que Dieu avait décidé d'envoyer son ange pour protéger Daniel. Le diable ne peut pas et ne peut rien contre vous si vous êtes avec le Seigneur. Mais dès que vous lâchez sa main, à ce moment-là, ça, vous êtes perdu. Daniel content, ravi, ses larmes de joie, regardant ce que le Seigneur fait pour vous. Amen. Et il y a des choses extraordinaires qui se produisent dans la vie du chrétien. Et oh, mais Dieu va révéler quelque chose à Daniel. Si ce secret m'a été révélé, ce n'est point qu'il y a en moi une sagesse supérieure à celle de tous les vivants, mais c'est afin que l'explication soit donnée Roi, que tu connaisses les pensées de ton cœur. Quelles sont les pensées du cœur de Dieu? Quelles sont vos pensées? Et regardez cette scène extraordinaire où Dieu va révéler le futur. Vous savez, une chose à retenir, les nations ont un temps de vie. Et chaque temps de vie de chaque nation est limité par Dieu. Aussi puissante qu'une nation peut être, aussi forte, son temps de vie va arriver à son terme. Et Dieu avait permis que ces royaumes puissent disparaître au fur et à mesure parce qu'ils n'obéissaient pas à la parole de Dieu. Et depuis Babylone, regardez ici qui est la tête d'or, et en passant ici par l'empire médo-perse, et en allant ici vers l'empire romain, puis grec, et en allant en descendant ici, vous arrivez à ce royaume où vous êtes maintenant. Donc vous êtes passé par Babylone, médo-perse, vous êtes passé par la Rome, par la Grèce, et puis vous descendez ici. Et vous arrivez au pied d'argile et de fer. Voici notre époque, mes chers amis. Cette époque où nous vivons actuellement. Et cette époque où nous voyons qu'il y a des choses à faire avec Dieu. Et Dieu avait un plan pour lui. Et alors que nous avançons pas à pas, Dieu avait donné à Daniel la vision des temps pour pouvoir faire en sorte qu'un moment, lorsque nous arrivions à notre époque, la pierre qui va se détacher et va tout détruire. Je le reprends. Peut-être que dans votre vie, vous pensez que le mal va durer toujours. Et vous avez multiplié ça par ce qu'on appelle des générations et des générations. Et vous n'arrivez pas à vous en sortir. Dieu donne à Daniel la vision de toutes les nations et elles vont au fur et à mesure disparaître jusqu'à ce que la pierre qui représente le retour de Jésus vienne frapper la statue et deviennent une grande montagne qui va remplir toute la terre. De la même manière, Dieu va frapper dans vos vies par le message de l'évangile qui va vous bouleverser. Ce message ne va pas vous laisser tranquille parce qu'il veut vous sauver. Comme une parole de réprimande que vous adresse un père, vous demandant de changer d'attitude. Ah, Timoun à moi, petit à moi. Si vous pas changer, c'est la jolle ou guéfine. Ah, petit à moi, si vous continuez comme ça. C'est droit qu'on apprend, c'est avec tes amis où y est, l'ennui de Javine, des aides matin là, ou pour rentrer à case, ou votre femme vous dit, c'est cocole ou caboué, ou pour j'ai changé sans vie, ou en jadis ou qu'est ou qu'est fin mal, le Seigneur vous adresse d'une manière encore plus solennelle un message, vous disant, c'est moi qui décide de ce qui se passe dans les temps. Et il envoie, certain nombre de fois, des choses dans votre vie pour pouvoir casser ce que vous faites. Si vous aviez des plans de faire cet énorme de choses et que vous voyez que ça ne réussit pas et que vous savez que c'est mal, peut-être que c'est Dieu qui l'arrête. Et sûrement, il arrête pour vous permettre de changer de voie, changer de vie, changer de comportement et de venir à la repentance des péchés et de se dire, je veux changer ma vie. Le Seigneur dirige les empires. Ne peut-il pas diriger vos vies? Il dirige les empires extraordinairement. Ne peut-il pas diriger vos vies? Et tout cela, à la fin des temps, l'argile, les reins, l'or qui représentaient toutes les nations vont être détruites à ce moment-là, extraordinaire, où Dieu va venir frapper les pieds. Regardez bien, extraordinairement, toutes ces nations vont être détruites symboliquement, mais à la fin des temps, parce qu'elles se sont transmises le mal de génération en génération, depuis Babylone. Babel qui veut dire la confusion. Et cette grande nation n'avait pas obéi à un certain moment à ce que Dieu voulait. Et chaque nation, dans chaque famille, on s'était transmis le mal. Et au fur et à mesure, Dieu disait, ça suffit, je vais faire venir un autre royaume pour pouvoir prendre la place. C'était un nombre de fois aussi, laissez-moi le dire, dans vos vies, lorsque vous ne faites pas la volonté de Dieu, Dieu vous arrête et vous met au banc. Laissez-moi le redire encore. De la même manière que Dieu dirige les nations, à un moment donné, il dit, stop, awa, ça j'affine, ça fine batte, ou paye aille plus loin. De la même manière, il vous dit, un certain moment, quand vous êtes allé trop loin dans le mal, stop, arrêtez. Faut arrêter ça. Et vous regardez le Seigneur, vous lui dites, de toute manière, on est si bon temps encore. Et il vous dit, à pas sans dire, en dire sa fine batte. Et lorsqu'il met le haut là, à ce qu'on fait de mal, il le met, et il le met clairement. Ne croyez pas qu'un Dieu qui dirige les nations ne peut pas diriger vos vies. Et c'est exactement, c'est au travers de la somme de toutes les vies qui composaient ces nations que le Seigneur dirigeait le mouvement des peuples et du temps. Et lorsqu'il dirige cela, il dirige vers un changement total pour pouvoir faire en sorte que le Seigneur nous fasse avancer. Et regardez cette scène extraordinaire, modifiée par l'intelligence artificielle, où il y avait la tête en or. Vous aviez ici la poitrine et les bras d'argent. Et ce qui représentait l'ensemble des nations, l'Empire Médopexe, les Romains, les Grecs. Mais au moment donné, la pierre du symbole que vous voyez ici va venir et va frapper les pieds de la statue, bizarrement, pas la tête, hein, mais les pieds, puisque nous sommes ici à la fin des temps. Et à ce moment, cette statue, avec l'intelligence artificielle, la créativité, va s'évaporer comme de la cendre et une grande montagne. Et à ce moment, dans Daniel 2, verset 44, le Seigneur va s'emparer de la terre qu'il a créée et créer une nouvelle terre. Oh, les choses passées seront passées. C'est de la même manière que dans vos vies, il y a un moment de regarder, de se dire, ça en fait, il fait. Ça en fait qui n'est pas bon, il j'a fait. Mais à présent, depuis un jour ouvert, un décidé y avait bon Dieu. Maintenant, dès que le jour se fera, il se fera jour, je décide de changer de vie. Le Seigneur prépare ses plans pour vous. Regardez, croyez-vous que ce ne soit que parole d'homme qui ait créé cela? Dieu a créé une vision pour vous aussi au travers de Daniel, pour vous dire qu'il est temps de changer. Donc il y a un certain nombre de choses que le Seigneur veut faire. Dieu règne, c'est le Très-Haut qui domine. Dans Daniel 4, verset 17, le Très-Haut domine sur le règne des hommes. Certaines personnes n'aiment pas entendre cela. Certaines personnes pensent qu'elles sont les seuls maîtres de leur vie. Pour mon père, dis-moi ça pour moi faire. Ni je de là, ni demain, ni après demain. C'est moi qui mette de moi-même. Personne ne me dira ce que je dois faire. Je suis le seul maître de moi-même, aujourd'hui et demain. Mais Dieu vous dit, à pas ça. Je domine sur ta vie parce que tu ne pourras pas faire ce que je peux faire. Jusqu'à présent, ça n'a été qu'un échec. Et je le redis encore, je l'ai dit cette semaine. Certains nombres de fois, certaines personnes réussissent dans la vie, mais sans Christ. Laissez-moi vous dire, ce sont des échecs déguisés. Ce sont des échecs déguisés en succès et en réussite. Pour vous éloigner de Christ, certains nombres de fois, le diable donne le succès. Comme il a donné le succès à un certain nombre de nations ici. Mais à un moment donné, Dieu dit, je retire ma bénédiction. Et ces nations s'effondrent l'une après l'autre. De la même manière que dans vos vies, lorsqu'on commet un certain nombre de choses qui sont mauvaises et qu'on pense qu'on va, on avance. On prospère à un moment donné. Dieu fait comme un château de cartes. Vous savez ce château de cartes où il suffit simplement de toucher la base et de mobiliser ce qu'il faut pour ébranler tout ce qu'il y a. C'est exactement ce que nous avons lorsque nous nous éloignons du Seigneur. Non pas bâti comme ces nations, mais nous bâtissons encore et mauvais, d'une manière mauvaise sur le mauvais fondement, le mauvais rock qui est poreux, mais le véritable rocher. C'est Jésus-Christ. Amen, amen. Dans vos vies, bâtissez sur le roc. Lorsque vous entendez l'appel de Dieu, bâtissez sur le roc. Votre maison, l'avez-vous bâtie sur des sables mouvants? Connaissez-vous les sables mouvants? Lorsque vous pénétrez à l'intérieur de ceci, eh bien vous êtes emmené au fur et à mesure. Plus vous vous débattez, plus vous vous enfoncez. C'est exactement ce que fait le pécheur lorsqu'il est dans ces sables mouvants. Il pense que par ses ébats et par sa manière de se battre et se débattre, il va s'en sortir. Mais plus qu'à gommer, plus qu'à foncer, plus qu'à ayant dit dents. C'est de la même manière que Christ vous appelle à vous dire, ces nations n'avaient pas respecté ce que je voulais. Et comme les personnes qui y vivaient, le Très-Haut domine parmi les hommes. Et Dieu a placé des hommes et des femmes pour pouvoir diriger cette terre. Et il va venir pour demander compte à un moment donné de ce qu'il doit faire. Parce que il y a des circonstances qui sont mises là par le Seigneur. C'est lui qui fait quoi? Qui renverse et qui change les temps. Et les circonstances, il établit les rois, qui donne la sagesse aux sages et la science à ceux qui ont de l'intelligence. Le Seigneur donne des choses extraordinaires. Voici à quelle étape de l'humanité où vous êtes, où nous sommes, à la dernière étape. La prophétie annonce que nous ne vivons pas au début de l'ère de l'humanité, mais que nous vivons à la dernière partie, Vous êtes donc les habitants de la dernière partie de l'histoire de cette terre. Vous n'êtes pas les habitants de la première partie, mais de la dernière partie des pieds de la statue qui représente des royaumes, qui sont un mélange d'argile et de fer. Ça veut dire quoi? Avez-vous déjà essayé de coller l'argile et le fer? Qui sont ceux qui auraient eu l'idée d'essayer de faire une maison construite en argile et en fer? Personne. Mais l'idée qui est là ici, c'est qu'il y a des nations qui vont se mettre ensemble. Et la caractéristique de cette partie est la confusion, particulièrement. Lorsque des hommes essaient de pouvoir se mettre ensemble, et lorsqu'ils ne tiennent pas comme l'argile de le faire, la parole de Dieu est en train d'illustrer qu'à cette époque de confusion maintenant, rien ne va tenir solidement. Et que tout serait ébranlé. Est-ce que vous imaginez qu'une statue qui est faite de tant de métaux et qui pourrait peser beaucoup, imaginons cela, puisse tenir uniquement sur de l'argile et du fer? En général, qu'est-ce qui va se passer? Ça va se casser. Mais la parole de Dieu nous dit que ce n'est pas de lui-même ou d'elle-même que cette statue va s'effondrer, mais parce que Dieu va mettre fin. Et cette pierre qui arrive, c'est comme la pierre qui arrive dans votre vie. Et le Seigneur est en train de revenir pour mettre un ordre au désordre. Certaines personnes disent, c'est si moins désordre qu'à mettre l'ordre. Le Seigneur dit, c'est pas ça, c'est l'ordre qu'à mettre l'ordre. L'encavine, c'est l'ordre qu'à mettre en vie. Mes chers amis, vous vivez maintenant à la dernière partie de l'humanité. Croyez-vous qu'il reste beaucoup de temps? Et le diable danse à la danse de Machiavel, vous faisant croire qu'il reste plus de temps. Comme Machiavel disait, de pouvoir manipuler les esprits, le diable fait croire qu'il vous reste encore beaucoup de temps. Mais il sait qu'il lui reste lui-même peu de temps. Et il a décidé de pouvoir vous attaquer. Et si vous entendez le message, il voudrait que vous puissiez dire non au Seigneur Jésus. Pas laisser pas mon mettre parole en bouche à autres. Laissez-moi le redire. Pas laisser diable mettez parole en bouche à autres. Bon Dieu, bas autres en bouche pour dire oui au bien et non au mal. Amen. Ne dites pas demain, en qui est vrai, monsieur le pasteur, en s'avant convaincu que bon Dieu a ouvri, il a mis l'ordre et qu'on vit aux derniers instants de l'humanité. Mais j'ai besoin un peu de temps encore, Seigneur, parce qu'en bisin goûté, ça a été mauvais. En popette gouaille, gouaille était bon. Et en business, le Seigneur te dit, écoute, voici l'amertume arrive dans ta vie si tu continues de la même manière. Oh, mes chers amis, je voudrais simplement, alors que j'aborde cette conclusion, vous dire que Dieu a un plan pour vous et un plan pour vous transformer. J'ai été ravi de voir que certaines personnes ont voulu et toujours voulu donner leur vie au Seigneur Jésus. Et je dis amen. Amen. Alléluia. Si vous êtes un internaute et que vous entendez ce message, n'endurcissez pas votre cœur. Envoyez un message. De la même manière que certaines personnes manifestent la volonté d'être avec le Seigneur. Le Seigneur voudrait vous appeler encore à pouvoir comprendre que le diable joue un jeu et une danse dans votre vie pour pouvoir vous déstabiliser. Et il voudrait faire de vous des personnes qui ne puissent pas dire non au Seigneur Jésus. Et alors que Dieu nous bénit et nous fortifie, et qu'on entend cette belle mélodie, je voudrais revenir à cette photo, la première, et de revenir à cette première photo.
1: Dieu a choisi la couleur de

0: Voulez-vous choisir votre avenir? Ce chemin de la croix. Regardez cette scène. Lorsque le Seigneur appelle à sortir du mal et à venir au bien. Regardez le visage encore de ce pasteur.
1: Tu dois choisir.
0: As-tu choisi, alors que tu vis à la dernière période de l'humanité, de choisir ton avenir?
1: Personne autre que toi ne peut faire le choix.
0: As-tu fait ton choix?
1: C'est une question de foi.

0: la même manière qu'il veut que tu lui donnes ta vie.
1: Mon ami,
0: y a-t-il quelqu'un ici ayant compris la loi de Dieu et qui voit les hôtesses se rapprocher ici et qui se mettent au milieu, qui avancent bien au milieu et qui voudrait lever le doigt et de dire, Seigneur, je sais que tu reviens et que tu es la pierre qui va détruire l'ensemble des nations qui n'ont pas obéi et d'établir un royaume. Seigneur, y a-t-il une personne qui voudrait lever la main et recevoir une fiche pour le baptême? Y a-t-il une personne? Que le Seigneur te bénisse. Que le Seigneur te bénisse. Y a-t-il une personne qui voudrait recevoir encore une feuille, qui n'a pas encore reçu?

0: choisir maintenant ton avenir.
1: Que le Seigneur vous bénisse tous. Que Dieu vous bénisse tous. Amen. Amen.

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Yeshua, toi, l'agneau de Dieu, le Mashiach, le Fils de Dieu, tu as quitté ton ciel de gloire pour venir jusqu'à nous.

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1: Chers amis auditeurs, chers amis mélomanes, bonsoir. Dans le cadre de notre émission Petit Moment de Grande Musique, l'invité d'aujourd'hui est musicien, chanteur, compositeur, enseignant, formateur et j'en passe. Fred Plumet, bonsoir.
2: Oui, bonsoir. Bonsoir, Eliane. Bonsoir aux amis auditeurs derrière. Ben, ça va. On ne peut pas se plaindre.
1: Si je vous demandais qui êtes-vous, sauriez-vous me répondre sans rougir?
2: Bon, mais je crois que les éléments qui ont été annoncés sont tout à fait justes. Je rajoute tout simplement le statut d'auteur, car j'aime écrire. J'aime réfléchir et écrire sur les choses que je vis.
1: Cela signifie que ces jours, nous aurons probablement à lire une de vos œuvres entre nos mains.
2: Ben, j'écris depuis déjà une trentaine d'années. Ce sont des poésies chantées. Et c'est pour ça que je suis donc déclaré à la Société des auteurs et compositeurs. Mais il est vrai aussi que j'aime écrire sur des réflexions concernant l'expérience humaine et les échanges, l'interaction qui nous amène à prendre en compte autrui et prendre en compte les événements qui surviennent dans nos vies.
1: Nous avons choisi, amis auditeurs, un thème d'actualité qui cadre bien avec votre formation initiale, Fred Plumet, la morale à l'école. Juste avant d'en parler, je sais que vous avez tant de choses à nous dire. Amis mélomanes, je vous propose d'écouter la première sélection de Fred Plumet. Voulez-vous nous dire laquelle?
2: Il s'agit du concerto numéro 2 pour piano de Rachmaninov. C'est une œuvre qui est empreinte de beaucoup de modernité et pourtant répond à l'approche universelle que l'on retrouve dans les musiques plus anciennes. Pour moi, ce jeu entre le pianiste et l'orchestre est absolument extraordinaire parce qu'il exprime l'évolution d'une idée simple vers une complexité qui est exaltante. Lorsque ce concerto arrive dans sa phase finale, on a l'impression d'un feu d'artifice.
1: Vous dites ça avec tant de beauté qu'on a du mal à imaginer et à rester dans la couleur que l'on a de vous, généralement, qui est du gospel. Comment vous faites pour concilier les deux?
2: Eh bien, en fait, ma formation, comme celle de tout musicien, est d'abord une formation de lecteur classique. Il faut connaître les grandes œuvres des anciens, leur accorder leur valeur pédagogique pour apprendre justement d'eux, développer de la technicité. Et c'est à partir de là qu'on va effectivement proposer des musiques différentes parce que par ailleurs, je suis aussi un croyant. Je suis également comme cousin de nos amis afro-américains qui ont vécu l'esclavage. Et ça a été en fait un choix musical qui m'a permis d'exprimer deux valeurs de mon identité, celle d'être un afro-caribéen et aussi un croyant. Il y a quelque chose d'universel dans toutes les musiques. Ce quelque chose d'universel est sublime parce que ça transcende l'esprit humain. Ce besoin de joie au fond de nous-mêmes. Être musicien, c'est aussi participer à ce vivre ensemble.
1: Et être musicien, c'est probablement pas s'enfermer dans une couleur musicale.
2: On est bien d'accord. Nous pouvons, je crois, apporter cette influence et dire, lorsqu'on ne s'enferme pas dans une musique en particulier, on évite de devenir accro à un artiste, idolâtrer un musicien et tomber dans le piège. L'influence indésirable.
1: Voici, mesdames et messieurs, le concerto pour piano et orchestre numéro 2 en ut mineur, opus 18, de Sergei Rachmaninov, né en 1873, mort en 1943. Vous entendrez le troisième mouvement, Allegro scherzando, interprété au piano par Lazar Berman, accompagné par le London Symphony Orchestra sous la direction de Yuri Aronovitch.

0: Nous espérons, chers amis auditeurs, que vous avez beaucoup apprécié cette œuvre relativement moderne.
1: Oui, ce feu d'artifice à la fin, mais c'est pas possible.
0: Je le reconnais. Nous sommes ici pour parler de la morale laïque à l'école. C'est une question très controversée, Fred Plumet. Le ministre de l'Éducation, Vincent Pellon, a lâché pour certains une bombe. Pour d'autres, c'est une bouée de sauvetage. Je veux parler de l'introduction de la morale laïque dans la formation des enseignants à compter de 2013. Alors, Achou, dites-moi simplement quelle a été votre première réaction quand vous avez entendu cela.
1: Ma première réaction a été de dire, mais avec Aristote, que l'homme est vraiment un animal politique.
0: Que voulez-vous dire?
1: Je veux dire tout simplement que l'on va faire du neuf avec du vieux. C'est un communiqué qui se contente de communiquer. Lorsqu'on parle de morale, on peut assortir le mot morale de tout ce qu'on veut, mais ça reste une problématique. Il se pose à l'esprit humain la question du bien.
0: Quelle est la vision exacte du ministre de l'Éducation quand il parle de la morale laïque? À quoi pense-t-il exactement?
1: Je crois qu'il veut tout simplement rester dans l'idéologie socialiste, pour parler cru. La volonté tout simplement de proposer une approche du bien et du mal qui serait affranchie des valeurs judéo-chrétiennes, ce qui constitue de toute façon et fondamentalement un exercice d'équilibriste. Alors qu'on cherche à l'affranchir de ses origines, de toute façon judéo-chrétienne,
0: en l'appelant morale laïque,
1: de toute façon, on ne règle pas la question fondamentale qui se pose à l'homme, qui est celle de savoir, est-ce que les actes que je pose dans ce monde sont valables ou valeureux?
0: J'ai entendu le Premier ministre parler de valeurs, il a parlé même de réarmement moral qui fonderait ce selon lui, le vivre ensemble en République. Est-ce que c'est une chose possible aujourd'hui?
1: Je pense que tout d'abord, il convient de remettre à plat ces concepts-là. Les remettre à plat, c'est considérer d'abord ce que veut dire morale. Au fond, la morale a comme élément directement attaché la question de la conscience des actes que je pose dans ce monde. La conscience morale est nécessairement rattachée à la conscience psychologique. La conscience psychologique, c'est le fait pour moi d'être au courant, d'être le témoin de mes propres actions. Je peux balancer par la fenêtre une canette après avoir bu sans m'interroger sur le sens de ce geste-là.
0: Donc la morale varierait d'un individu à l'autre?
1: Eh bien, la morale, évidemment, va être assortie, la conscience psychologique va être assortie de la conscience morale, c'est-à-dire que l'on va juger l'acte que l'on pose dans ce monde et s'interroger sur sa valeur. Alors, les valeurs, effectivement, peuvent apparaître comme fluctuantes d'une époque à l'autre, d'une société à l'autre, d'un individu à l'autre, d'un espace social à un autre, mais aussi à l'intérieur d'un espace social, d'un individu à l'autre.
0: Mais il demeure toutefois une morale qui est commune à cette société en question, à ce peuple en question. Est-ce que ce n'est pas de cette morale dont fait allusion le ministre?
1: En tant qu'enseignant, moi je crois que le ministre qui a décidé de faire de l'espace scolaire un espace sanctuarisé, donc un lieu où on apprend à vivre ensemble de
0: Victor
1: la meilleure...
0: Hugo, ne disait-il pas l'école est sanctuaire?
1: Mais voilà, nous revenons à cette idée toute simple qui veut que l'école soit un lieu préservé, mais cette idée est une réaction parce que l'on a mis à mal la morale pendant longtemps.
0: Et pourquoi?
1: Tout simplement parce que l'homme moderne du XXe siècle était censé être un être accompli, ayant tout compris de l'être humain, l'on pouvait s'affranchir de ces leçons de morale qui étaient données à l'école à l'époque.
0: Au collège, il y eut l'instruction civique.
1: Je me souviens bien, j'ai reçu ces instructions civiques, on apprenait à ne pas insulter l'autre, quelles que soient les circonstances. Donc il y a eu une pratique de la morale comme étant une bonne chose, justement dans l'espace scolaire, et une époque où l'on a estimé que l'être humain était suffisamment évolué, civilisé, cultivé, instruit, pour s'affranchir de cette morale. Et cette époque a été celle du postmodernisme.
0: Nous allons quand même retrouver au sein de la société une base qui existe, des lois qui sont érigées, des lois qui sont éditées et qui font la morale du peuple.
1: Poser la question des valeurs laïques, de la morale laïque, c'est de toute façon accepter le principe que chaque être humain doit s'imposer un certain nombre d'actes qui sont conformes à des valeurs sur lesquelles nous nous serons au préalable entendu.
0: D'accord. Juste avant d'aller plus loin, Fred Plumet, votre deuxième œuvre, je crois savoir que depuis tout jeune, vous aimez énormément Jean-Sébastien Bach.
1: J'apprécie beaucoup son côté très structuré. L'architecture des œuvres est toujours très complexe et notamment dans cette œuvre de la toccata et fugue en ré mineur, on trouve cette complexité d'un thème posé de manière très simple au départ et qui prend des proportions absolument astronomiques.
0: Nous avons de Jean-Sébastien Bach une idée assez rigide. On le voit, l'homme qui est, même dans ses œuvres, très rigide quand on écoute ses cantates, quand on écoute les toccatas. Mais dans la fugue, on a l'impression que c'est un peu joueur.
1: Absolument.
0: Ça court.
1: C'est exactement ça.
0: Ça s'amuse, c'est le furet.
1: Absolument. C'est véritablement, cette idée me convient parfaitement parce que, puisque c'est une œuvre que j'exécute depuis très très longtemps, je perçois effectivement ce sujet qui est posé et puis ce jeu qui est établi entre les différentes voix qui s'interposent et qui rejouent la même mélodie sur un autre ton sans entrer en conflit avec le thème qui est posé initialement et le ton qui se trouve à la clé. Alors là où véritablement le jeu se complexifie, c'est lorsque la main droite a posé le sujet, que la main gauche vient y répondre et puis les pieds vont s'y mettre. À ce moment-là, véritablement, on atteint le summum du plaisir artistique.
0: Cela demande une harmonie totale. Amis auditeurs, ce que je vous suggère d'avoir maintenant, restez en harmonie avec vous et écoutez, savourez, prêtez attention à la toccata et fugue en ré mineur, BWV 538, interprétée par Otto Winter sur orgue Silbermann.

0: Tête plumée, nous revenons sur le plateau pour le sujet du jour.
1: Alors, très très simplement, en fait, en tant que croyant, j'aime poser comme principe simple selon lequel nous abordons beaucoup de sujets sans tenir compte du contexte judéo-chrétien qui a forgé la société dans laquelle nous vivons. Le contexte judéo-chrétien est inscrit dans l'histoire, n'est-ce pas, de l'espace social et culturel dans lequel nous évoluons, et ses origines ont marqué nos lois, notre éthique et notre morale. Il est difficile aujourd'hui de parler honnêtement d'une morale laïque qui serait affranchie de ses origines. Je vais être plus précis. Prenons les 10 commandements qui constituent la pièce maîtresse, allons-nous dire. C'est le pilier de la morale judéo-chrétienne. Et donc, ce qui est intéressant, c'est que l'espace judéo-chrétien revendique à travers la Bible une forme d'appartenance et pose le décalogue, les 10 commandements, comme étant au cœur de la croyance chrétienne. Mais l'intérêt, en observant le décalogue, c'est qu'on y voit finalement 4 commandements qui indiquent la nécessité pour l'homme à avoir une spiritualité informée. Autrement dit, les 4 premiers commandements invitent l'homme à ne pas se perdre dans l'expression d'une spiritualité qui, de toute façon, l'accompagne et qu'il va placer sur la politique, sur l'argent, sur le travail, sur les loisirs. Mais de toute façon, l'homme croit. Il a en lui le besoin d'une transcendance. Et donc, ces 4 commandements invitent à concentrer l'effort spirituel sur Dieu. Maintenant, les 6 autres commandements sont entièrement consacrés à la morale. On peut appeler ça morale laïque, on peut l'appeler morale neutre, on peut l'appeler morale moderne, on peut lui assortir...
0: Morale post-moderne, morale religieuse.
1: Voilà, il ne reste pas moins vrai que cela concerne le vivre ensemble. Si nous allons sur le décalogue, mais c'est connu de tous, tu ne tueras point. Dans la société civile, c'est la base du vivre ensemble. L'autre a le droit de vivre et nul n'a le droit d'attenter à sa vie. D'ailleurs, le premier président à faire que la justice associe ses choix à cette approche, c'était un président du même parti que le gouvernement actuel, je parle de François Mitterrand, qui a œuvré pour l'abolition de la peine de mort, avec comme simple argument qu'il n'est pas du ressort de l'homme d'attenter à la vie de l'homme, même si c'était pour des raisons de justice. On est bien sur l'idée que la valeur « tu ne tueras point » renfermée dans le décalogue n'est pas simplement une valeur que partagent ceux qui sont croyants, les chrétiens, les juifs et les autres, mais également une valeur universelle. Tu ne porteras point de faux témoignage, c'est la même chose. On parle donc dans la loi, dans le droit, on parle de dénonciation calomnieuse, ça c'est puni par la loi. Le mensonge également, le faux témoignage, la production de faux, tout cela est puni par la loi. Donc les éléments de ce décalogue et qui concernent le vivre ensemble, l'être humain, se retrouvent dans la morale que l'on l'appelle chrétienne ou laïque. Ce sont les fondements mêmes du vivre ensemble.
0: Fred Plumet, nous aimerions bien comprendre pourquoi chercher à affranchir la morale de ses racines judéo-chrétiennes dans l'espace français. Cette question, je vous propose d'y répondre après votre 3e sélection de ce jour.
1: Alors, cette musique renvoie à une époque, à un moment de l'année, il s'agit du printemps, écrit par Vivaldi, m'a toujours impressionné parce qu'on a vraiment l'impression d'entendre, de voir
0: bonjour,
1: de sentir
0: fleurs.
1: Cette nature. D'accord. Effectivement.
0: Oui. Mais j'ai toujours été émerveillé, Fred Plumet, par la capacité de mettre en musique de tels sentiments, de telles couleurs, une vision des choses.
1: Absolument.
0: Parce que quand on entend l'hiver, on a l'impression de voir tomber la neige.
1: Absolument.
0: À la fin de l'été, nous allons entendre l'orage. Il a su transmettre ça.
1: Absolument.
0: Donc, quand on entend le printemps, on entend, je dis bien,
1: absolument,
0: des fleurs qui s'ouvrent. Je vous propose, donc, Tonio Vivaldi, le printemps. Nous entendrons 3 mouvements.

0: Alors, Fred Plumet, outre le fait que vous ayez dit que la proposition du ministre de la Culture était de la communication simplement, pourquoi tant de remous? Certains redoutent, vous en parliez il y a quelques instants, le caractère laïque de cette morale. Et puis, il y en a qui redoutent justement que ça ne provoque malentendus et tensions. Quelles tensions et quels malentendus cela pourrait-il provoquer?
1: Eh bien, le principe est simple. Lorsqu'on parle de morale en Occident, la référence judéo-chrétienne vient spontanément à l'esprit.
0: Donc, on a peur que cela ne tombe dans le religieux?
1: Exactement. Il y a eu pendant très très longtemps, et le gouvernement actuel y tient particulièrement, une forme de confusion sur la notion de laïcité. La laïcité a été, après le 11 septembre, instrumentalisée pour pouvoir se débarrasser de certains faits vestimentaires, culturels, certaines attitudes. Une certaine partie de la population française, issue de l'immigration, cette laïcité a été utilisée comme une forme de rempart pour stigmatiser certaines composantes de la population scolaire. Mais que veut dire laïcité? Que veut dire laïque fondamentalement? La notion de laïcité est une notion positive, qui n'est pas anti-religieuse. La notion de laïcité vécue de manière honnête et sincère est tout simplement le fait pour l'école de la République de considérer qu'en son sein, toutes les formes de religion sont admises. Tous ceux qui pratiquent une religion doivent être respectés dans leur croyance, dans leur engagement moral, justement, par rapport à leur croyance. Et cette laïcité devait et devrait normalement garantir que chacun puisse librement exercer sa foi sans être inquiété, pourvu que le lieu de l'école ne soit pas utilisé justement pour du prosélytisme déplacé, pour des discussions ou des disputes liées à des divergences religieuses. Donc là aussi, nous croyons que la morale a sa place. La laïcité doit se vivre et doit s'exercer comme le moyen justement pour toutes les fois de s'exercer en toute liberté. Malheureusement, la pratique que nous constatons sur le terrain souvent est celle consistant à libérer les consciences des exigences qui sont les leurs. Je vais prendre un exemple simple. La jeune fille, pendant très longtemps, a cru devoir en référer à sa famille lorsqu'un incident de nature sexuelle lui arrivait. Qu'elle se soit laissée aller volontairement ou involontairement à des activités sexuelles donnant lieu à des dérapages, c'est-à-dire à une grossesse non désirée, l'école s'est autorisé à libérer la conscience du jeune élève de telle sorte qu'il n'ait plus à consulter sa famille. Donc l'école aujourd'hui est habilitée à prendre une décision qui, très longtemps, était du ressort de la famille. Ces nouvelles valeurs sont des valeurs qui sont considérées comme libres, laïques, affranchies du joug familial autant que du joug religieux. La laïcité, de ce point de vue, peut être considérée comme un choix extrême, parce que le vivre ensemble ne peut pas, de manière honnête, s'affranchir du premier lieu d'apprentissage du vivre ensemble qui est la famille. Et cela montre bien que la notion de morale laïque fait peur, tout simplement, non pas parce que le mot laïque en lui-même est condamnable, mais c'est parce que dans l'usage, le mot laïque est utilisé comme rempart contre toutes les valeurs qui sont installées dans cette société judéo-chrétienne, et parmi ces valeurs sont les valeurs morales religieuses et les valeurs morales familiales.
0: Alors, est-ce que la libération de la conscience n'a pas justement tellement désagrégé la société? Il faut bien des voix qui se lèvent aujourd'hui pour dire revenons à une morale, qu'on l'appelle laïque ou autrement, comme vous disiez il y a quelques instants, mais il faut bien qu'il y ait des voix bien placées pour dire revenons.
1: Eh bien, c'est la bonne nouvelle. La bonne nouvelle, c'est que la société française reconnaît enfin ouvertement et officiellement, et là où les choses s'apprennent, c'est-à-dire dans un milieu sanctuarisé où entre le vouloir faire et le faire, on situe l'éducation au centre de la démarche, on est bien d'accord que la bonne nouvelle, c'est que reconnaissant le besoin d'instaurer des règles de conduite, cette société va enfin instiller, enseigner, diffuser dans l'esprit des jeunes enfants, dans l'esprit des adolescents, dans l'esprit des jeunes tout court, l'idée simple selon laquelle être conscient de nos actes ne suffit pas. La conscience psychologique ne suffit pas. Il faut une exigence. Il faut que chacun exige de soi-même d'appliquer ce qu'il sait être bien.
0: Ce qu'on lui a enseigné, vous voulez dire? Ce qu'il sait, ce qu'on lui a appris ou...
1: Alors, ce qu'il sait être bien, quelque part, c'est bien sûr, nous sommes d'accord que l'enfant qui arrive au monde est une personnalité dispersée. Et il compte sur ses guidants, parents, éducateurs, pour justement l'aider à se structurer. Qu'il devienne soi-même, certes, mais avec l'accompagnement d'adultes qui acceptent l'idée simple selon laquelle, si le jeune ne reçoit pas de valeur qu'on lui transmet, bien sûr, nous nous retrouvons dans un espace qui devient anarchique. Et donc, on se rend bien compte que quelque part, la société doit revenir au principe de l'exigence morale. L'idée que ce soit une morale qualifiée de laïque ou pas, à la limite, est pratiquement épiphénoménale. Le véritable phénomène que l'on constate, c'est que nos dirigeants, nos cadres, nos éducateurs ont fini par admettre que si l'on n'enseigne pas les règles du vivre ensemble, c'est-à-dire la morale, aux jeunes, nous allons tout droit vers une société incapable de vivre ensemble, d'accepter les différences.
0: Vous voulez dire que nous sommes déjà dans cette société ?
1: Ah bien sûr ! Nous sommes les enfants de cette société des années 60 et 68 ans.
0: Il était interdit d'interdire.
1: Voilà, où l'on avait interdit d'interdire. Et justement, nous assistons par cette déclaration qui avait déjà commencé avec le gouvernement précédent qui avait instauré la morale à l'école, sans la qualifier. Eh bien, nous revenons à la réalité simple selon laquelle il ne suffit pas de savoir ce qui est bien, il faut accepter de s'interdire ce qui est mal. Donc, il est autorisé dorénavant d'interdire.
0: J'ai entendu quelques commentaires attestant qu'il serait trop tard pour modifier la société d'aujourd'hui. Qu'en pensez-vous?
1: Alors, moi, je suis un optimiste invétéré, incorrigible, multirécidiviste. C'est-à-dire que pour moi, le bien doit triompher. Le bien a vocation à triompher. Le bien triomphera toujours. Dans toutes les sociétés du monde, même au fin fond des forêts les plus reculées, on sait que tuer est mal. Autrement dit, la société aurait beau s'affranchir de la nécessité de transmettre les valeurs universelles existent.
0: Parce qu'il les a écrites dans le cœur, dit-il.
1: Alors,
0: dit Dieu, je veux préciser.
1: L'on peut partir de l'idée religieuse selon laquelle la parole sacrée, la Bible, dit effectivement que Dieu a inscrit la loi morale dans le cœur de l'homme. Mais si l'on veut raisonner de manière absolument neutre, l'on va tout simplement considérer que l'esprit humain a deux pôles sur lesquels il est tenu d'agir. Le premier pôle, c'est celui de l'exigence intérieure. Tout être humain, le plus invétéré des mafiosi, a en lui une exigence. C'est celle de réussir, de faire bien ce qu'il fait, même si c'est le mal. Nous avons besoin de faire le bien. Mais lorsque ce besoin-là est reconnu et assorti des valeurs qu'il faut, nous nous retrouvons sur le deuxième pôle, qui est celui de l'exigence extérieure. Pour que ce besoin intérieur se concrétise, l'être humain a besoin de contraintes extérieures qu'il peut se choisir, mais de toute façon, il a besoin que le vivre ensemble fonctionne sur une règle sur laquelle tout le monde se sera entendu.
0: Et Fred Plumet, vous avez une autre œuvre à nous proposer?
1: Alors bien sûr, nous avons des œuvres qui souvent nous impressionnent, nous accompagnent pendant très longtemps. Il y en est une que j'aimerais citer ici, c'est la Polonaise de Chopin. Et cette œuvre, quelque part, répond aux mêmes critères qui m'anime, la simplicité qui cache la complexité. Lorsqu'on entend la musique, qu'on ne voit pas l'artiste jouer, on se demande mais comment une telle pluie de notes peut être jouée avec simplement 10 doigts.
0: Amis auditeurs, nous écoutons donc de Frédéric Chopin, la Polonaise.

0: Fred Plumet, notre temps est arrivé à son terme. Vous nous avez dit énormément de choses et je crois que vous aviez encore beaucoup d'autres à nous dire. Donc, ce sera pour une prochaine émission.
1: Ah oui,
0: c'est avec plaisir que nous vous inviterons.
1: C'est avec plaisir que je reviendrai. J'espère que nos amis auditeurs ont eu aussi des moments musicaux agréables et que les quelques paroles que nous avons prononcées s'inscriront modestement dans une idée simple de partage.
0: Merci Fred Plumet d'avoir été avec nous. Nous allons terminer, amis auditeurs, par un ballet que nous propose Fred Plumet. Il est de Pierre Ilitch Tchaïkovski. C'est un extrait du Lac des Cygnes. Je vous souhaite une excellente nuit. J'espère que cet extrait du Lac des Cygnes sera pour vous un excellent prélude à la nuit.

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1: N'éteignez pas votre conscience, car il a été jeté, les pieds dans un filet, il marche dans les mailles. Job 18, verset 8.

0: Quand je me rendis en Amazonie avec des étudiants de l'université Loma Linda, je fus terrifiée par les chauves-souris. Elles volaient autour de nous toutes les nuits, fonçant tout droit sur nous, puis virant brusquement au dernier moment. Un soir, pendant que je prêchais à l'église, une chauve-souris se dirigea vers moi à toute vitesse. Instinctivement, j'essayais de me défendre avec la Bible que j'avais à la main. Puis une nuit arriva où nous dûmes dormir sous un abri ouvert, une sorte de hutte en chaume sans fenêtre. Quand l'obscurité tomba, je commençais à m'inquiéter à cause des chauves-souris qui volaient tout autour. Je demandais aux indigènes, les chauves-souris sont-elles végétariennes ou sucent-elles le sang? Ils me répondirent que les chauves-souris peuvent mordre, mais que nous ne devions pas nous faire de soucis à ce sujet. Ils m'assurèrent qu'elles n'étaient pas dangereuses, ce qui ne me rassura pas vraiment. Toujours aussi effrayée, je me souvins d'un ami dans le sud du Brésil qui avait l'habitude de suspendre des bouteilles aux fenêtres sans vitre de son écurie pour empêcher les chauves-souris d'aller mordre les chevaux. Je décidai de faire la même chose. Je ramassai tout ce que je pus trouver, bouteilles, chaussures, pierres, bouts de bois, enfin tout, et je les suspendis autour de l'abri de feuilles. Les chauves-souris approchèrent et entourèrent la hutte toute la nuit, mais ne pénétrèrent pas à l'intérieur. Leur radar sonore leur indiquait qu'il y avait des obstacles aux fenêtres et elles les esquivèrent. Plus tard, j'ai appris comment les biologistes procèdent pour les attraper. Ils approchent de leur grotte et tendent tout simplement un filet à l'entrée. Les chauves-souris, n'ayant aucune idée qu'il y a un obstacle à cet endroit-là, tombent dans le piège. Les spécialistes ont découvert que les chauves-souris sont tellement habituées à emprunter le passage sans obstacle depuis des mois, voire des années, qu'elles éteignent leur équipement d'écolocation. Ainsi, les chercheurs peuvent les attraper facilement. Il arrive la même chose à beaucoup d'êtres humains. Nous pensons bien connaître le terrain. Nous avons une confiance excessive en nous-mêmes et nous ne voyons plus le danger. Pas de problème, des amis un peu douteux, un petit verre d'alcool, juste un tout petit vice, juste pour nous amuser et nous tombons dans le piège. Ce piège peut se refermer sur notre joie, notre santé et souvent sur notre vie. Soyons donc vigilants afin de détecter les filets de Satan et n'éteignons pas notre radar spirituel. Chers auditeurs, est-ce que votre conscience est-elle suffisamment éclairée pour éviter le péché? Que pouvez-vous faire pour mieux encore discerner les filets de Satan? Que l'Esprit de Dieu vous éclaire dans cette réflexion.
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0: Bonjour, Bergette de Saint-Jacob-Pierre avec vous pour un chapitre par jour pour lire toute la Bible. Psaume 55. Au chef des chantres avec instruments à cordes, cantique de David. Ô Dieu, prête l'oreille à ma prière et ne te dérobe pas à mes supplications. Écoute-moi et réponds-moi. J'erre çà et là dans mon chagrin et je m'agite à cause de la voix de l'ennemi et de l'oppression du méchant, car ils font tomber sur moi le malheur et me poursuivent avec colère. Mon cœur tremble au-dedans de moi et les terreurs de la mort me surprennent. La crainte et l'épouvante m'assaillent et le frisson m'enveloppe. Je dis, oh, si j'avais les ailes de la colombe, la crainte, je m'envolerais et je trouverais le repos. Voici, je fuirais bien loin, j'irais séjourner au désert. Je m'échapperais en toute hâte, plus rapide que le vent impétueux, que la tempête. Réduis à néant, Seigneur, divise leur langue, car je vois dans la ville la violence et la querelle. Elles en font jour et nuit le tour sur les murs. L'iniquité et la malice sont dans son sein. La méchanceté est au milieu d'elle. Et la fraude et la tromperie ne quittent point ses places. Ce n'est pas un ennemi qui m'outrage, je le supporterai. Ce n'est pas mon adversaire qui s'élève contre moi, je me cacherai devant lui. C'est toi que j'estimais mon égal, toi mon confident et mon ami. Ensemble, nous vivions dans une douce intimité. Nous allions avec la foule à la maison de Dieu. Que la mort les surprenne, qu'ils descendent vivants au séjour des morts, car la méchanceté est dans leur demeure, au milieu d'eux. Et moi, je crie à l'Éternel, et l'Éternel me sauvera. Le soir, le matin et à midi, je soupire et je gémis. Et il entendra ma voix, il me délivrera de leur approche et me rendra la paix. Car ils sont nombreux contre moi, Dieu entendra et il les humiliera. Lui qui de toute éternité est assis sur son trône, car il n'y a point en eux de changement. Et ils ne craignent point Dieu, il porte la main sur ceux qui étaient en paix avec lui. Il viole son alliance. Sa bouche est plus douce que la crème, mais la guerre est dans son cœur. Ses paroles sont plus onctueuses que l'huile, mais ce sont des épées nues. Remets ton sort à l'Éternel et il te soutiendra. Il ne laissera jamais chanceler le juste. Et toi, ô Dieu, tu le feras descendre au fond de la fosse. Les hommes de sang et de fraude n'atteindront point la moitié de leurs jours. C'est en toi que je me confie. C'était Psaume 55.
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0: sauvé.
1: You know that God has come to your rescue many times.
0: Vous savez que Dieu vous a secouru plusieurs fois.
1: Time and again,
0: fois après fois.
1: Then acknowledge it before Him tonight.
0: Alors reconnaissez ce fait ce soir.
1: Acknowledge it to Him, with us tonight.
0: Reconnaissez ce fait devant Lui et devant tout le monde.

Alors que nous marchons, que chacun de nos pas appuie notre prière pour la paix. La paix dans nos communautés, la paix avec Dieu, la paix les uns avec les autres.

0: petit conseil pour le jour du sabbat.
1: Jour, il a créé, il l'a sanctifié, il s'est reposé, il veut te rencontrer.
2: Que pourriez-vous accomplir, amis auditeurs, le jour du sabbat afin d'intensifier sa signification dans votre existence, mais surtout fortifier votre espérance? Viktor Frankl a survécu au camp de concentration pendant la Seconde Guerre mondiale. Et il a pu d'ailleurs rédiger un livre. Il y décrit notre quête du sens donné à notre vie dans les termes d'espérance en un avenir meilleur. Les prisonniers qui ont survécu n'étaient pas les plus intelligents ou les plus forts physiquement. Il s'agissait de ceux qui avaient découvert un sens à leur vie. Mais comment y parvenir dans un camp de concentration? En pensant uniquement aux perspectives de l'avenir, en espérant, tout simplement. Cette attitude obstinée et invincible mettait en vie certains des prisonniers. Il s'agissait d'une sorte de santé mentale. Notre vie quotidienne n'est en rien comparable à celle des hommes et des femmes torturés par les nazis. Mais il n'en est pas moins vrai que ceux qui réussissent leur vie la tissent d'espérance. Les observateurs du sabbat l'ont toujours su, mais pas toujours aussi pleinement qu'il le faudrait. Le jour du sabbat, nous devrions jeter un coup d'œil en arrière, afin de nous souvenir de la semaine bien remplie que nous venons de vivre, du grand don divin de la rédemption et de la création. Mais le sabbat nous invite aussi à envisager l'avenir, puisque par définition, il arrive toujours à la fin d'une semaine de travail. Par une froide matinée de lundi, quelqu'un raconte que dans son bureau, il pouvait penser au sabbat. Après une dure journée de travail le mardi soir, eh bien, il se disait qu'il était un jour plus près du sabbat. Mercredi, il était assez fatigué, mais heureusement, le sabbat approche. Jeudi, il commençait à se préparer pour le sabbat. Et quand vendredi arrivait, ah, enfin, le sabbat frappe déjà à la porte. Il ouvrait cette porte, tout simplement, dit-il, en cessant de travailler. Et voilà, le sabbat est là, au milieu de nous, si simple, mais surtout si profond. Le travail est terminé, la fatigue est oubliée, de nouveaux horizons s'étendent sous nos yeux, notre esprit, notre cœur, notre corps. Ni tension, ni stress ne peuvent abattre totalement l'individu avant. Ni tension, ni stress ne peuvent abattre totalement l'individu ayant donné un sens à sa vie. Ce sens provient de l'espoir de temps meilleur une fois le travail achevé, le stress apaisé, les relations tendues dissipées. Semaine après semaine, le sabbat recèle l'espoir d'une telle vérité, jusqu'à ce qu'il nous ait transformés et que nous devenions un peuple d'espérance pour le reste de notre vie. Nourrissez-vous de l'espoir tout au fond de votre cœur et essayez de voir ce que vous pourriez accomplir pour intensifier la signification du sabbat dans votre existence, si vous l'observez déjà, et aussi pour fortifier votre espérance. Et si vous n'avez pas encore goûté à ce bonheur d'observer, de s'arrêter le jour du sabbat, je vous invite à y goûter.
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0: 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Voici quelque chose de simple que nous pouvons tous faire. Tendez la main à quelqu'un, accueillez-vous l'un et l'autre.
1: Oui, comme ça.
0: Faites ceci, donnez la main et faites accolade à autant de personnes possible pendant cette chanson.
2: Allez au nom de Jésus, accueillez-vous l'un et l'autre.
0: Oui, comme ça. Allons les uns vers les autres.

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1: Apocalypse, chapitre 1, verset 7. Voici, il vient avec les nuées, et tout œil le verra, même ceux qui l'ont percé. Et toutes les tribus de la terre se lamenteront à cause de lui. Oui. Amen. Ma prière. Je te prie, Seigneur, de me donner le désir de connaître et comprendre davantage ta parole. Amen.
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3: Nous sommes dans Acte 9, conversion de Paul. Cependant, Paul, respirant encore la violence et le meurtre contre les disciples du Seigneur, se rendit chez le souverain sacrificateur et lui demanda des lettres pour les synagogues de Damas, afin que s'il trouvait des partisans de la nouvelle doctrine, hommes ou femmes, il les emmena liés à Jérusalem. Comme il était encore en chemin et qu'il s'approchait de Jérusalem, tout à coup une lumière venant du ciel resplendit autour de lui. Il tomba par terre et il entendit une voix qui lui disait « Saul, Saul, pourquoi me persécutes-tu ? » Il répondit « Qui es-tu, Seigneur ? » Et le Seigneur lui dit « Je suis Jésus que tu persécutes. Il te serait dur de ringuimber contre les aiguillons. » Tremblant et saisi d'effroi, il dit « Seigneur, que faut-il que je fasse ?» Et le Seigneur lui dit « Lève-toi, entre dans la ville, et on te dira ce que tu dois faire. » Les hommes qui l'accompagnaient demeurèrent stupéfaits. Ils entendaient bien la voix, mais ils ne voyaient personne. Saul se releva de terre et, quoique ses yeux fussent ouverts, il ne voyait rien, et on le prit par la main et on le conduisit à Damas. Il resta 3 jours sans voir, et il ne mangea ni ne but. Or, il y avait à Damas un disciple nommé Ananias. Le Seigneur lui dit, dans une vision, « Ananias !» Il répondit, « Me voici, Seigneur !» Et le Seigneur lui dit, « Lève-toi, va dans la rue qu'on appelle la droite, et cherche dans la maison de Judas un homme nommé Saul de Tarse. »
4: Car il prit et il a vu en vision un homme du nom d'Ananias qui entrait et qui lui imposait les mains afin qu'il recouvre la vue. Ananias répondit, « Seigneur, j'ai appris de plusieurs personnes tous les maux que cet homme a fait à tes saints dans Jérusalem, et il a ici des pouvoirs de la part des principaux sacrificateurs pour lier tous ceux qui invoquent ton nom. » Le Seigneur lui dit, « Va, car cet homme est un instrument que j'ai choisi pour porter mon nom devant les nations, devant les rois, devant les fils d'Israël. Je lui montrerai tout ce qui doit souffrir par mon nom. » Ananias sortit, et lorsqu'il fut arrivé dans la maison, il posa les mains à Saul en disant, « Saul, mon frère, le Seigneur Jésus qui t'est apparu, le chemin par lequel tu venais, m'a envoyé pour que tu recouvres la vue et que tu sois rempli du Saint-Esprit. » Au même instant, il tomba de ses yeux des écailles et il recouvra la vue. Il se leva et fut baptisé. Et après qu'il eut pris la nourriture, les forces lui revinrent. Saul resta quelques jours avec les disciples qui étaient à Damas. Et aussitôt, il prêcha dans les synagogues que Jésus est le Fils de Dieu. Tous ceux qui l'entendaient étaient dans l'étonnement. Il disait, « N'est-ce pas celui qui persécutait à Jérusalem ceux qui évoquent ce nom ? Et il n'est pas venu ici pour nous amener liés devant les sacrificateurs ?» Cependant, Saul se fortifiait de plus en plus et il confondait les Juifs qui habitaient Damas, démontrant que Jésus est le Christ.
3: Voilà.
4: frères, nous sommes le samedi 6 juin 2026. Il va bientôt 5 heures. Bonjour mes amis, comment allez-vous?
3: Bonjour Alain, bonjour Yann et bonjour à tous nos auditeurs. Ce matin, tout va bien.
4: Tout va bien. Grâce à Dieu.
0: Bonjour Serge, bonjour Alain et bonjour aussi à tous nos auditeurs qui sont déjà sur les routes, ceux qui doivent aussi nous rejoindre ici.
4: Voilà, vous souhaitez bien, bien l'écoute sur Radio Télévision. Nous sommes contents chaque samedi matin de venir ici, de nous asseoir, d'échanger avec vous. Vous pouvez aussi avec nous participer avec nous ce matin, n'est-ce pas Yann et Serge, ou composer le 05 90 83 25 73. Nous avons parlé ce matin de Saul, pas l'apôtre Paul, de Saul, pour l'instant il s'appelle Saul. Nous avons parlé de lui, c'est le livre de Actes chapitre 9, les versets 1 au verset 22. Et aussi, pour appeler aussi le 99-19, 05-90, 82-19-19, vos anniversaires, ça fait dès maintenant, et cela jusqu'à 6h15. Ce matin, un beau programme pour vous ce matin, programme. Vous allez voir, découvrir ce matin avec nous. En tout cas, bonne écoute et que Dieu vous bénisse.

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2: Il est 5h, retrouvons tout de suite le récapitulatif de l'étude de la semaine. Bonne écoute à vous.
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5: Nous voici arrivés, chers auditeurs, au terme de notre semaine d'études. Et je partage avec vous notre dernière réflexion de la semaine autour de la repentance et le pardon. On se rappelle notre verset à mémoriser. Si nous confessons nos péchés, il est fidèle et juste pour nous les pardonner et pour nous purifier de toute iniquité. 1 Jean 1, verset 9. La Bible utilise souvent des métaphores agricoles pour décrire notre condition spirituelle. Et le prophète Osée en est un exemple qui résume ce que nous avons étudié au cours de cette semaine. Il dit, au chapitre 10 de son livre, « Semez selon la justice, moissonnez selon la miséricorde. Défrichez-vous un champ nouveau. Il est temps de chercher l'Éternel jusqu'à ce qu'il vienne et répande pour vous la justice. » Ce verset est une invitation au réveil spirituel. Israël, à qui il s'adressait, vivait dans l'habitude religieuse, mais son cœur s'était éloigné de Dieu. Alors le Seigneur utilise l'image d'un champ abandonné, une terre dure, envahie par les mauvaises herbes, incapable de produire du bon fruit. Parce que souvent, notre cœur peut devenir semblable à ce type de terrain, lorsque nous laissons s'accumuler l'orgueil, la tiédeur, le péché caché et l'indifférence spirituelle. Le prophète dit « Défrichez-vous un champ nouveau », c'est-à-dire acceptez de briser la dureté de votre cœur. Dieu ne veut pas seulement des apparences religieuses. Il cherche un cœur humble, disponible, transformé. Un champ non travaillé ne peut recevoir la semence. De même, un cœur fermé ne peut non plus pleinement recevoir la parole de Dieu. Osée dit « Semez selon la justice ». Cela nous rappelle que chaque action est une semence. Nos paroles, nos choix, nos actes, notre manière d'aimer, de pardonner, de servir, tout cela produit une récolte. Celui qui sème dans l'obéissance récoltera la paix, la grâce et la faveur de Dieu. Mais la moisson ne vient pas immédiatement. Elle demande patience, fidélité, persévérance. Dieu dit également, il est temps de chercher l'Éternel. Le chercher, pas demain, pas après, pas après avoir réglé tous nos problèmes, mais c'est maintenant. Il existe des moments dans la vie où Dieu nous appelle à venir à lui de façon forte, profondément, à sortir de la routine pour entrer dans une véritable communion avec lui. Chercher Dieu, ce n'est pas simplement prononcer des prières, c'est le désirer sincèrement, dépendre de lui et lui donner la première place. Enfin, la promesse est magnifique. Dieu viendra et il dit qu'il va répandre pour vous la justice. Lorsque nous revenons à lui avec sincérité, il ne nous rejette pas. Il restaure, il guérit, il renouvelle. Là où il y avait sécheresse, il fait couler la pluie de la grâce. Nous semons, nous moissonnons, nous labourons la terre et nous cherchons à nous rapprocher de Dieu. Le sol de notre cœur doit être préparé et prêt à recevoir la pluie, l'Esprit Saint. Dieu peut nous donner le désir de préparer le sol, mais en fin de compte, une relation avec lui est un partenariat. Paul écrit aux chrétiens de Philippe, Ainsi, mes bien-aimés, comme vous avez toujours obéi, travaillez à votre salut avec crainte et tremblement, non seulement comme en ma présence, mais bien plus encore maintenant que je suis absent. Car c'est Dieu qui produit en vous le vouloir et le faire selon son bon plaisir. Philippiens 2, verset 13. Nous pouvons tourner nos regards vers lui, l'invoquer et nous attacher à lui. Alors, il agira en nous pour accomplir le reste. Ce passage nous rappelle une vérité essentielle. La foi n'est pas passive. Dieu nous appelle à marcher chaque jour dans l'obéissance, dans la prière, dans l'amour et la persévérance. Travailler à son salut ne signifie pas gagner l'amour de Dieu par nos efforts, mais plutôt vivre pleinement la transformation que Dieu a commencée en nous. C'est ainsi que nous pouvons grandir dans notre relation avec lui. Et quelle consolation dans le verset suivant. Nous ne sommes pas seuls. Même lorsque nous sommes faibles, découragés ou fatigués, Dieu agit encore dans nos cœurs. Il nous donne la force d'avancer, le désir de faire le bien et le courage de rester fidèle. Aujourd'hui, ne baissons pas les bras. Ne baisse pas les bras. Là où tu te sens incapable, Dieu, lui, est capable. Là où ton cœur hésite, Dieu peut renouveler ta volonté. Fais un pas vers lui et laisse-le accomplir son œuvre en toi. Nous trouvons un excellent exemple de ce que signifie le fait de s'attacher à Dieu dans ces versets. Dans le Deutéronome, Moïse écrit « Vos yeux ont vu ce que l'Éternel a fait à l'occasion de Baal-Péor. L'Éternel, ton Dieu, a détruit du milieu de toi tous ceux qui étaient allés vers Baal-Péor. Et vous, qui vous êtes attachés à l'Éternel, votre Dieu, vous êtes aujourd'hui tous vivants. » Deutéronome, chapitre 4, versets 3 et 4. Et voici encore un autre aspect de cette expérience de transformation que le Christ opère en nous. Le Christ dit « Ne nous induis pas en tentation, mais délivre-nous du mal. » Jésus avait spécifiquement enseigné à ses disciples à prier ainsi, mais gardons-nous cette pensée dans nos prières quotidiennes? D'ailleurs, à quelle fréquence priez-vous pour être protégé contre les tentations et contre le péché? Quel est le lien entre la robe de justice de Christ et le message du sanctuaire qui parle du pardon, de la purification par Dieu du pécheur qui se repent? Comment comprenez-vous la beauté et la richesse de ce message? Reconnaître nos péchés en réponse aux appels du Saint-Esprit et abandonner notre moi par la repentance, ce sont des étapes essentielles pour entretenir une relation vivante avec Dieu. Le fait de savoir que nous sommes entièrement pardonnés et revêtus de la robe de justice de Christ, c'est l'expérience la plus transformatrice pour un être humain. Non seulement nous sentons le poids du péché enlevé, mais nous ressentons aussi l'amour de Dieu qui nous entoure tandis que nous nous approchons de lui. Cela nous lie à Dieu, nous fortifie spirituellement et nous pousse à l'aimer de tout notre être. Dans le passage que nous avons lu du prophète Osée, nous avons entendu l'appel de Dieu à la repentance, à revenir à lui. Dans la lettre de Jean, que nous avons étudiée au cours de la semaine, nous entendons l'appel de Dieu à marcher dans sa lumière. Dans l'évangile, toujours de Jean, la lumière et la vie sont liées. Jean, chapitre 1, pardon, verset 4, « En elle était la vie, et la vie était la lumière du monde. » Jean utilise l'événement cosmique de la création comme une raison de nous convaincre de marcher dans la lumière de Dieu. Puisque Dieu, le Créateur, est source de vie et est lumière, nous devons marcher dans sa lumière. Une autre raison qui rend ce principe important repose sur le fait qu'en dehors de la lumière de Dieu, nous sommes non seulement dans les ténèbres, incapables de discerner la bonne voie, mais aussi pécheurs et, par conséquent, dans un besoin absolu de purification et de pardon de Christ. Jean insiste donc sur le fait que nous sommes tous pécheurs. Personne ne peut prétendre le contraire. Dans le livre de l'Ecclésiaste, nous trouvons le même avertissement. Après avoir montré l'état de confusion qui caractérise la quête de la sagesse, le sage avertit qu'il est impossible aux hommes de trouver la sagesse par eux-mêmes. La seule certitude qu'il a découverte dans cette vie est que Dieu a fait les hommes droits, mais ils ont cherché beaucoup de détours. Ecclésiaste 7, verset 29. Ainsi, l'Ecclésiaste souligne que nul sur la terre ne peut mériter le salut car nous sommes tous pécheurs. Et Salomon conclut donc que la seule issue à ce malheur se trouve en Dieu et en Dieu seul. Dieu est celui qui prend l'initiative de la réconciliation avec nous. C'est lui qui nous offre le pardon. Israël avait fait l'expérience de cette réalité après avoir adoré le veau d'or que nous avons étudié au cours de cette semaine également. Cela les avait séparés de Dieu et aucune action ni aucun mérite humain ne pouvait combler le gouffre entre le ciel et la terre. Pour symboliser cette séparation, Moïse avait brisé les tables de la loi qu'il venait de recevoir de la main de Dieu. Ensuite, il s'était tenu devant Dieu en le suppliant de pardonner au peuple son grand péché. Dieu répondit en révélant la grâce de son pardon. L'Éternel, l'Éternel miséricordieux, que nous avons lu et médité dans Exode chapitre 34, constitue l'accomplissement de cette promesse. L'accent de la déclaration divine dans ce verset repose uniquement sur la grâce et sur la grâce seule. Donc, dans votre expérience d'épanouissement, de développement, dans votre envie de grandir dans votre relation avec Dieu, gardez toujours à l'esprit que la solution passe essentiellement par la grâce et par la grâce seule. Merci d'avoir partagé ce temps d'étude et de réflexion au cours de cette semaine avec moi. Que Dieu vous bénisse et qu'il vous remplisse de sa paix. Passez une bonne journée.
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2: Dans un instant, nous allons retrouver la grande salle avec Serge et Alain.

0: Samedi 6 juin 2026, il est 5h15 sur les ondes de Radio Jumeilleur. Je rappelle que vous pouvez composer le 05 90 83 25 73 pour participer à la discussion. Et surtout le 05 90 82 19 19 pour la séquence anniversaire. Tout de suite, nous partons dans la grande salle avec Alain Serge et nous parlons de livre de Actes chapitre 9.
1: Actes chapitre 9, les versets 1 au verset 22, nous parlons de la conversion de Paul avec mon ami Serge ce matin. Alors Serge, ce matin, pendant la conversion de Paul, si la conversion, il y avait une vie avant sa conversion.
2: Tout à fait.
1: Alors, est-ce qu'on peut nous faire en gros résumer qui était Saul avant sa conversion?
2: Alors, Saul, c'était un disciple de, je dirais, du Sanhédrin. Il était un homme assez, je dirais, décisif dans ce qu'il faisait. Et il recevait des lettres pour persécuter les disciples de Jésus. On les appelait les partisans de la nouvelle doctrine. Donc, ils recevaient donc des lettres pour aller chercher les disciples de Jésus et les mettre en prison. D'ailleurs, dans la lapidation d'Étienne, il y était. Il était parmi les... Lorsqu'on a lapidé Étienne, on est venu mettre les vêtements à ses pieds. Donc, c'était un homme important pour le second sacrificateur.
1: Il était encore jeune.
2: Il était encore jeune. Et donc, il se met, je dirais, la crainte là où il passait, là où il y avait des disciples de Jésus. Donc, pour les partisans de la nouvelle doctrine, c'était un persécuteur. Il n'avait peur de rien parce qu'il avait une volonté de bien faire pour lui. Il faisait du bien.
1: Donc, convaincu par ce qu'il fait, pour lui, c'est bien, il avançait.
2: Tout à fait.
1: Pour les palos aux morts, c'est la mission, on exécute.
2: Voilà, il recevait donc une mission, il allait accomplir la mission du second sacrificateur, donc de détruire tous ceux qui faisaient partie de la nouvelle doctrine, donc tous les disciples de Jésus. Donc,
1: alors, tu as dit que c'est un homme qui était dévoué, décidé, il avait une mission, c'était de faire connaître à sa manière les choses, de convaincu par la chose. Donc, il démontrait aux disciples de Christ la nouvelle façon de fonctionner. Nous voyons qu'au début, il était, comme tu as dit, violent, parce que ce qu'il fait, il ne voit pas. Quand on est convaincu par quelque chose, on ne voit que la chose.
2: Ben oui.
1: On ne voit pas ce qui est autour, on ne voit pas les conséquences. On sait, ma mission, c'est d'aller faire ça. Je le fais, comme on a dit hors antenne, un tueur, il est payé pour ça, il tue, c'est tout, il n'a pas de problème, il n'a pas de combine, il le fait.
2: Il est, comme on dit, dans sa mission.
1: Voilà, c'est une mission qu'il a accomplie. Donc, Saul, ce qu'il faisait pour lui, c'était, il va s'écrire mal, tu nous sens, il va avoir un côté malade dans ça, tu es Moun, même Moun Lajol, ou pas antique, il y a un côté malade dans ça, non?
2: Non, pour lui et les pharisiens et tous ceux qui étaient avec lui, ils croyaient en la vérité qu'ils avaient, qu'ils détenaient. Et Christ arrive qui apporte quelque chose qu'ils ne savaient pas, surtout Christ qui avait été crucifié et ressuscité, qui faisait une pierre d'achoppement pour eux. Donc ça leur faisait perdre, je dirais, une certaine estime de ce qu'ils croyaient. Donc il fallait anéantir cette nouvelle façon de penser.
1: Donc mais tu dis même sachant que c'est une mission qui pensait être véridique, être juste, mais quand même la violence c'est laquelle qu'il le faisait. Lapider Étienne, on a parlé que d'Étienne dans la Bible qu'il a vraiment lapidé, mais ceux qui étaient en prison, qui étaient peut-être torturés, qui étaient peut-être qui subissaient des sévices, pour pouvoir abandonner Christ, pour pouvoir quitter l'évangile, celui qu'on mettait en prison, il fallait qu'il y ait la foi, parce que on imagine ce qu'on le faisait en prison, on imagine les coups, on imagine les obliger à
2: oigner.
1: Donc, oigner, ce n'est pas en parole que oigner. Il faut des coups, il faut des services, il faut des choses pour t'obliger à oigner. Mais dans le cœur de l'homme, quand même, qu'on appelle Paul, il savait qu'il est méchanceté quand même. Pour dire pas de méchanceté quand même.
2: Alors, pour lui, je dirais, ce n'était pas de la méchanceté. Parce qu'il croyait que ces hommes-là traduisaient un faux message. Il disait que Jésus est ressuscité et on avait dit que Jésus n'est pas ressuscité. On avait payé les soldats romains pour leur dire qu'on était venu dérober le corps de Jésus. Donc, venir dire aujourd'hui que Jésus est ressuscité, tu fais des choses au nom de Jésus, ça ne passe pas.
1: Ça passe pas.
2: Non.
1: Non. Alors, nous voyons aussi par là que lui, ce que je retiens, ce que tu m'as dit, je t'ai bien suivi. Il avait une mission, et sa mission était celle. Il ne voyait rien d'autre, convaincu, sûr de ce qu'il veut faire. Et Blepter dit aussi, ce n'est pas la prise d'une conviction est péché. Il était convaincu de ce qu'il faisait. Donc, pour nettoyer les chrétiens, tuer, mettre en prison, éradiquer cette race, c'était normal et naturel pour lui.
2: Alors, ce qui était encore beaucoup plus, je dirais, véhément, c'est que les disciples avaient reçu le Saint-Esprit. Et il y avait des milliers de personnes qui se donnaient à Jésus-Christ. Donc, partisans de cette nouvelle doctrine gagnaient du terrain dans la prédication et dans toute chose. Et donc, ils ne voyaient pas ça comme ça. Non. Il fallait anéantir. Pour eux, c'est un secte. Il fallait l'anéantir et ne plus entendre parler.
1: Donc, il fallait nettoyer ces générations. Donc, avant d'arriver à sa conversion, on a vu qu'il y avait plein de choses. Quand tu me dis, convaincu qu'il était dans la vérité, dans son bon droit, et il exécutait ce qu'on lui disait. Les hauts placés lui disaient, parce que sachant qu'il était encore jeune, donc il recevait des ordres et il les exécutait parce qu'il faut le faire. Sa conviction, il le fait faire. Nous voyons maintenant, nous arrivons au chapitre 9, où on voit que lui, il est parti pour une mission bien précise.
2: Il a reçu des lettres du souverain sacrificateur. Alors, pourquoi il reçoit des lettres du souverain sacrificateur? Jusqu'avant la mort de Jésus, c'était la loi cérémonielle. D'accord? Maintenant, Jésus est mort, il a anéanti donc cette loi cérémonielle. Et maintenant, eux, ils ont continué avec cela, donc rejetant Jésus. Donc maintenant, venir parler de Jésus qu'ils ont rejeté, attirait une certaine haine contre ces personnes-là. Pour eux, c'était du mensonge.
1: Mensonge. Mais aussi, d'accord, c'est du mensonge. Mais n'empêche que stimulé par la chose, parce que je pense que même si ce qu'ils voyaient, il les torturait, il les mettait en prison, donc il les tuait. Mais malgré ça, pire qu'a tué, c'est pire qu'a grandi. On voit, quand tu prends les arbres au bord de la rue, pire coupé, il est pire grand encore. Donc, pire, il t'appelle les enfants de Dieu, plus les enfants de Dieu augmentaient. Ils avaient peur, certes, ils se cachaient, certes, mais ils grandissaient quand même, malgré cela.
2: Entendre que dans une seule prédication, 3000 personnes se sont données au Seigneur, ensuite 5000.
1: Ça dérange.
2: Ça dérange. Donc,
1: ça rend nerveux.
2: Ça rend nerveux, ça. Et le souverain sacrificateur et ses partisans, ils ne sont pas d'accord. Ils sont dérangés dans leurs affaires.
1: Mais ce sont les sacrificateurs, ceux-là. Ce sont des personnes qui sont là. Mais on nous dit que mais pourquoi pour le mal? Pourquoi pour leur propre fonctionnement? Que pour leur propre vie? C'est ceux qui décident ce qu'on fait.
2: Pour eux, ils perdent de l'importance vis-à-vis du peuple et vis-à-vis de leur enseignement. Maintenant, il faut trouver quelque chose pour rétablir ce qu'ils ont, ce qu'ils sont. Donc, ils vont maintenant persécuter les disciples de Jésus et tous ceux qui vont venir au nom de Jésus.
1: Donc, nous voyons que maintenant, là, il est en route, comme je disais tout à l'heure, là, il a pris une mission, il a eu un courrier, va, tu as des gens, il faut que tu t'en occupes pour moi.
2: Oui.
1: Il faut les amener liés à Jérusalem parce qu'il faut il a un courrier pour aller dans la masse, pour aller chercher les chrétiens et les amener pour
2: les mettre en prison.
1: Après, c'est quand même jugé.
2: Pour eux, c'est la prochaine que tu
1: es. Il y aura mettre la halle terminée.
2: Oui, terminée. Vous pouvez parler aux médias
1: ailleurs. Jusque là, pour Ador Garage, là, c'est pour leur décider. Je renie le Christ. Tu sors.
2: Oui.
1: Si tu ne renies pas le Christ, tu meurs là.
2: Ou
1: quand tu es 40 ans là. Donc, voilà, c'est pas comme maintenant. Il a honte. Mission à l'air, courrier à main, motivation à main, costume à l'air. Il dit bon, maintenant j'ai une mission. Mais je ne dis pas parce qu'il faisait une méchanceté. Il le faisait par. Comme dit, par conviction. Il est sûr que c'est la bonne chose qu'il a fait. Donc, bien habillé, bien préparé, il part pour aller accomplir la mission qu'on lui a confie.
2: Parce que le sommet sacrificateur était respecté.
1: Oui. Et lui, il est pas sommet sacrificateur.
2: Voilà.
1: Donc, il est plus bas qu'eux. Mm-hmm. Il est obligé de faire ce qu'on lui demande de faire.
2: Voilà.
1: Donc, il décide, pas de voiture à ça, pas de bicyclette. Donc, ben, ça a pied, ça a cheval, ça a dodane, il est parti. Mm-hmm. Mais parce qu'il a décidé d'accomplir la mission mm-hmm. qu'on lui a confiée.
2: Voilà.
1: Et il est parti pour cela.
2: Mm-hmm. Ouais.
1: Mais on nous dit que le Seigneur veille sur ses affaires quand même. Hein.
2: Oui.
1: Le Seigneur veille.
2: La parole de Dieu dit que nous sommes la prunelle des yeux de Dieu.
1: Donc, bon Dieu, les premiers qui ont été peut-être persécutés, les premiers comme Étienne qui ont été lapidés, mm-hmm. mais Dieu sait. On va peut-être trouver Dieu accepte la méchanceté, mm-hmm. Dieu accepte la souffrance, ce qu'on nous, notre vision du mais, on va peut-être penser ça. Le mais dira, c'est oui, Dieu est méchant, Dieu est mauvais, il y a ce qu'il a fait, il était protégé. Mm-hmm. Et ce fait, c'est pas le cas. Mais d'une façon, c'est une protection. Mm-hmm. Quand même que Dieu laisse faire certaines choses. Mm-hmm. Et nous voyons que Paul, lui, à ce moment-là, ça. Il apprend côté pas Paul, ça va tout seul. Mm-hmm. Seul, lui, il est parti pour cette mission. Ouais. Et maintenant, il a eu tranquillement sa route de Damas. Et Paul, il a compris ça, ça lui dit faire.
2: Bah oui.
1: Il va faire le travail qu'il a confié.
2: Il faut faire taire ces personnes-là. Mm-hmm.
1: Il faut les faire taire.
2: Oui.
1: Et pensant les faire taire, mm-hmm. il a mis tout pour pouvoir les forcer à se taire.
2: Enfin, juste une... Il sait qui il est.
1: Une petite pause musicale, on revient tout de suite.
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0: Jour de repos, jour de paix et d'harmonie. Il est 5h31 sur RVM en ce samedi. Si je retourne dans la grande salle, on continue la discussion concernant le livre de Actes chapitre 9, la conversion de Paul. Et je crois que Alain et Serge, Seigneur envoyé du renfort.
1: Et oui, et des voix que vous connaissez sur la 93.3 Radio pour une vie meilleure. Mes enfants, bonjour.
2: Bonjour.
1: Bonjour, bonsoir.
3: Bonjour,
1: bonjour,
3: bonjour, bonjour, bonjour grand frère.
1: Voilà.
2: Dis bonjour à.
1: Rapproche-toi du micro, mon cher.
2: Et Serge. Avec ce formidable.
1: Voilà. Donc, on parlera tout à l'heure de formidable, tout à l'heure, pas de formidable, le programme qu'on aura demain. Donc, nous allons avancer rapidement sur ce point. N'empêche, comment allez-vous, mes enfants?
4: Ça va.
1: Ah, ça va, oui. Ça va. Le réveil était piquant ce matin.
4: Et, enfin, j'avais dit presque tous les matins, mais bon.
3: Mais écoute, dès que le réveil sonne, donc il rompt un cycle de sommeil. Mais bon, une fois qu'on se lève doucement, puis après...
1: Le Seigneur passe sa main et le sommeil repart. Et le sommeil revient quand il faut revenir.
3: Tu le dis si bien. Dieu donne.
1: On arrive avec la fatigue. Avec Dieu, nous faisons des miracles. Et comme c'est la petite, la foi, ça marche. C'est vrai, cette fois est restée depuis des années. Le soir faisait
3: les jeux.
1: Un enfant qui a dit ça et c'est resté. Voilà, ce matin, nous parlons de la conversion de Paul. On a vu, avant que vous arriviez, qu'on parlait d'avant sa conversion. Ce qu'il faisait, les dégâts qu'il faisait, dégâts. Pour lui, pas de dégâts. C'est pour lui, dans sa vérité, il faisait ça. Sa conviction, il faisait ça. Et maintenant qu'il est arrivé, on retourne maintenant sur la route de Damas où il avait une mission, c'est d'aller
2: chercher
1: des disciples, une mission de chrétiens chez eux et pour les ramener à Jérusalem et où les mettre en prison, ce qu'il avait à faire. Maintenant, nous voyons que, comme je disais tout à l'heure, le Christ est là et ses enfants sont toujours sous sa protection. Qu'est-ce qu'on peut faire ou pas faire? Quand Dieu nous laisse voir de la misère pour un moment, ou Étienne a été lapidé, on peut dire que c'était dur de voir le garçon des coups de pierre, mais lui-même, il passait mal. Quelqu'un a dit, je vois le ciel s'ouvrir. Et voilà, c'est souvent, donc il voit encore
3: le Fils de Dieu à droite.
1: Voilà, donc son corps prend les coups, mais son âme est déjà traversée. Nous voyons que, en arrivant là-dessus, on voit que Saul, lui, il malgré ce qu'il a fait, plus il tue les chrétiens, plus il est en prison, on dit que plus le peuple augmente, parce que Dieu est derrière tout. On ne peut pas comprendre ce que Dieu. D'abord, on n'a qu'à faire confiance en Dieu. On ne peut pas dire, Dieu, pourquoi tu as fait ça, pourquoi tu as fait ça? C'est Dieu qui décide, il fait ce qu'il veut. Et maintenant, nous retrouvons Paul de Damas. Il part gentiment, toute son armée, hein, toute sa garde républicaine, tu vois. Et il part pour une mission. Mission, nous allons prendre des chrétiens, nous allons mettre ça à la rôle.
3: Peut-être juste un point. C'est que quand tu parlais de Étienne, ou même l'apôtre Paul, dans sa conversion. Il y a chez l'homme quelque chose qu'on ne perçoit pas toujours, mais que Dieu nous permet de découvrir sur le jour, au moment. Quand tu parlais de la lapidation d'Étienne, Étienne, la souffrance, Jésus l'a vécu également, la souffrance. Ne t'enlève pas, ne te permet pas de quitter le lieu où l'esprit d'Étienne était en lui, ok, non, il est pas monté, mais la foi en Dieu te permet de supporter la douleur. C'est un peu comme Abraham, sa foi en Dieu lui a permis de supporter la douleur, le déchirement de la séparation avec son fils. Et donc, juste pour reprendre, certaines personnes pourraient croire que nous pensons à autre chose que ce que nous croyons. Mais je pense que ce n'est pas le cas pour toi. C'est-à-dire que l'esprit a été ailleurs, mais son esprit était bien en lui. Mais la souffrance, la douleur, était sublimé par la vision qu'il avait. Mm-hmm. Un peu comme Ellen White, quand, pour ceux qui nous écoutent et qui croient en l'esprit de prophétie, Madame White elle raconte que dans ses visions, elle portait des choses très lourdes. Donc, elle voyait des choses qui lui faisaient penser que c'est pas la peine de continuer la vie ici-bas. Que, mm-hmm. Il y a tellement de choses.
1: Il y a trop bien là-haut.
3: Voilà. Donc, sa vision du Seigneur lui a permis d'accepter les coups comme une balayure. Ouais. Un peu comme ceux qui étaient dans la fournaise ardente. La douleur.
1: Conviction. Ouais, parce que ton esprit est si branché sur le Christ que, quelle chose que tu fais de moi, c'est même égal.
3: Et Paul l'a dit. Mais tu l'as dit avec moi. Ouais. Paul a dit Christ est ma vie. Mm-hmm. Et la mort.
1: Okay. Alors, pour on le fait ça. Voilà. Bon, maintenant il est parti, il arrive là, il avance. Et quelqu'un, Bouka il décide à frapper.
2: C'est sa mission.
1: Hein? Il est frappé. Mais ce jeu-là, ça, il a l'habitude de faire tout le temps. Il fait. Mais il y a toujours une façon, bien ou mal, et un jour, c'est comme un poisson que tu vas te mettre dans l'hameçon, il court, je crois, viens. Tu peux rebobiner. Il voit bien. Et bien, vous avez maintenant, et Saul a fait tout ce qu'il a à faire. Aujourd'hui, Dieu lui a dit attention. Je lui ai dit assez bon. On a secoué, on a fait des ordres. Maintenant, abusez-moi en prison. Et voici pas quoi maintenant, Saul Damas, il s'est passé quoi?
2: Il a une vision, et bien, il a été arrêté par Dieu directement. Il est tombé par terre. Et une voix lui dit Saul, pourquoi me persécutes-tu? Et il ne voit pas la personne qu'il persécute.
1: Non, mais ça c'est faux, ça.
2: Oui.
1: C'est faux, ça.
2: Selon l'individu, Dieu met le ton, il met la manière pour qu'il est sûr que cette personne va réfléchir.
1: Alors tu as une sorte de pression en fonction. Mm-hmm. En fonction. Tu as deux tapes, 10 tapes, 15 tapes, en fonction de la personne, Dieu réagit.
2: Dieu connaît l'électricité.
3: Oui, non, mais Serge a bien raison de dire que Dieu intervient et choisit la méthode pour t'accompagner à une décision. Mais c'est une décision partagée. C'est que Dieu dirige. Et c'est où nos auditeurs doivent bien saisir cette approche de la relation divino-humaine. Mm-hmm. Dieu est sous la terre. Mm-hmm. Il est partout, oui ou non?
1: Oui.
3: Oui, on le dit, on croit. Mm-hmm. Dieu dirige. En même temps, Dieu ne nous impose pas. Et Dieu n'a pas imposé à Adam et Ève. Il lui a fortement recommandé de ne pas. Bon, il a fait son choix. Et je veux dire, nous devons.

0: et nous sommes... Comment faire que nous sommes environnés. Et donc, ils nous ont perdus, quoi. Ok, bon, c'est fini, mon nom. Mais tu vois, tu comprends ? Et toute l'armée autour, avec les missiles, tout ce que tu veux. Et ils disent, tu sais quoi ? Nous sommes, ceux qui sont avec nous sont un plus grand nombre que ceux qui sont avec eux. Mais ça, c'est... À la limite, si, tu dis, mais qu'est-ce que, quelle est ta folie, quelle est ta stupidité ? Ouais, c'est pareil. Il dit, il a prié le Seigneur pour qu'il ouvre ses yeux et qu'il voit. Donc, je ne sais pas si toi, tu vois... les armées, l'armée d'ange qui est à côté de toi. Ouais, moi je ne vois pas. Je veux dire, je ne vois pas. Mais la foi que nous avons nous permet de comprendre qu'il y a aussi l'armée du Seigneur qui est autour de nous. Et certains qui font le con, je le dis, bon, qui sont parfois dans des directions, dans des positions de pouvoir, et sachant que Dieu contrôle. Et c'est ce qui passe, c'est produit pour Saul de Tarse, Jésus-Christ est intervenu.
1: Jésus a frappé fort. Dieu a frappé fort. Il a frappé fort. Il a pas raté. Il a frappé deux coups secs.
2: Oui, mais il y a deux niveaux. Il y a le niveau terrestre, que l'on voit tout ce qui est naturel, qui ne le gêne pas, il va faire. Et il y a le niveau supérieur, où là, il va passer par un dialogue, il va passer par quelque chose.
1: Mais quand tu vois qu'il chemine, la lumière arrive, boum, comme un éclair, et boum, le gars tombe, et le gars perd la vue.
2: Concernant Paul.
1: Rapproche-toi du micro.
2: Concernant Paul, qu'est-ce qu'il aurait arrêté?
0: oui, voilà. Justement. C'est un peu ça, oui. Qu'est-ce qui aurait pu arrêter ce jeune homme,
1: décédé,
0: un homme d'une éloquence rare, d'une grande, avec une culture générale très, très haute, parce que quand on voit son discours à l'aéropage, on voit que c'est quelqu'un qui a une formation. Après, il va dire, j'ai été formé auprès de grands intellectuels de l'époque. Gamaliel, il cite Gamaliel. Donc, à mon avis, il avait toutes les autorités, autorisations, les recommandations. Tout pouvant.
1: Mais si on voit avant, on voit le Sanhédrin, il est au désordre, il faisait. Mais là, quand il a été frappé, il est tombé, il était surpris. Mais du coup, en fait, Dieu a frappé fort pour lui montrer, attention, je t'arrête là, laisse arrêter là. Mais on a sa réponse. Quand il a dit, mais qui es-tu? Mais qui es-tu? Mais qui es-tu? Parce que pour lui, il a une mission.
2: Oui, mais il sait, par exemple, par rapport à ce qu'il est. Déjà, certainement, les disciples le craignent. Voilà, les disciples le craignent. Maintenant, si les disciples le craignent, qui va l'arrêter? Donc, il fallait quelque chose qui sort de l'ordinaire pour que lui-même, il puisse avoir peur à son tour.
0: Oui,
2: il est impressionné.
1: Maman dit t'es pas quand même. Maman, il n'a pas peur. Il était surpris par l'éclair, la lumière qui a frappé. Donc, je pense que c'est ce retour du choc qu'il a commencé à trembler. On dit qu'il a tremblé. C'est qu'il n'a pas compris, il n'a rien compris.
0: Écoute, il y a deux choses. Il y a d'autres récits bibliques qui présentent les interventions un peu différentes, surnaturelles de Dieu. La vision que Marie a eue et n'est pas celle que Joseph a eue. La vision que Manoah Samson a eue n'est pas celle que le mari qui voulait absolument avoir la certitude que il a eu sa part de délégation, que il a dit, la femme a demandé, est-ce que tu peux, Seigneur, faire quelque chose, parce que ensuite il a eu, donc c'est pas la même chose. Ce qui est particulier chez dans l'intervention de Dieu pour l'apôtre Paul, c'est que lui, il a vu les choses, il a eu

0: dialogue. Et un dialogue. Tandis que ceux qui étaient autour de lui, ses acolytes, ceux qui l'accompagnaient, n'ont pas entendu la voix. Et là aussi, Dieu intervient d'une manière ou d'une autre. Et nous avons besoin, nous, de véritablement d'entrer dans le film. Moi, parce que si on parle ce matin, et chers amis, si nous sommes venus vers jusqu'à vous et partager ce moment d'analyse, c'est parce que nous voulons que vous entrez dans le film avec nous. Prenez votre texte, acte 9, regardez un petit peu le déroulé de l'histoire. Mm-hmm. Il y a quelque chose qui peut nous arriver. Dieu peut également intervenir dans ta vie, Serge, dans la vie Alain, ou dans la mienne, ou dans votre vie, mm-hmm. par une vision, par un songe, mm-hmm. par sa déclaration, par le texte, mm-hmm. ou par une tierce personne.
1: Ou comme il a fait pour Saul aussi.
0: Il peut aussi secouer ta maison.
1: Oui, mais Pyrrhos, il va montrer que Pyrrhos, Pyrrhos, puis le Seigneur qui a obtenu pour casser ou tout ressort. Vas-y, rapidement.
2: Je dirais que Dieu sait qu'est-ce qu'il faut pour chacun de nous,
1: voilà.
2: pour nous arrêter, mm-hmm. pour nous permettre de faire, je dirais, le point.
1: Et de réfléchir. On revient tout de suite.
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0: petit conseil pour le jour du sabbat.
1: Jour, il l'a créé, il l'a sanctifié, il s'est reposé, il veut te rencontrer.
2: Que pourriez-vous accomplir, amis auditeurs, le jour du sabbat afin d'intensifier sa signification dans votre existence, mais surtout fortifier votre espérance? Viktor Frankl a survécu au camp de concentration pendant la Seconde Guerre mondiale. Et il a pu d'ailleurs rédiger un livre. Il y décrit notre quête du sens donné à notre vie dans les termes d'espérance en un avenir meilleur. Les prisonniers qui ont survécu n'étaient pas les plus intelligents ou les plus forts physiquement. Il s'agissait de ceux qui avaient découvert un sens à leur vie. Mais comment y parvenir dans un camp de concentration? En pensant uniquement aux perspectives de l'avenir, en espérant, tout simplement. Cette attitude obstinée et invincible mettait en vie certains des prisonniers. Il s'agissait d'une sorte de santé mentale. Notre vie quotidienne n'est en rien comparable à celle des hommes et des femmes torturés par les nazis. Mais il n'en est pas moins vrai que ceux qui réussissent leur vie la tissent d'espérance. Les observateurs du sabbat l'ont toujours su, mais pas toujours aussi pleinement qu'il le faudrait. Le jour du sabbat, nous devrions jeter un coup d'œil en arrière, afin de nous souvenir de la semaine bien remplie que nous venons de vivre, du grand don divin de la rédemption et de la création. Mais le sabbat nous invite aussi à envisager l'avenir, puisque par définition, il arrive toujours à la fin d'une semaine de travail. Par une froide matinée de lundi, quelqu'un raconte que dans son bureau, il pouvait penser au sabbat. Après une dure journée de travail le mardi soir, eh bien, il se disait qu'il était un jour plus près du sabbat. Mercredi, il était assez fatigué, mais heureusement, le sabbat approche. Jeudi, il commençait à se préparer pour le sabbat. Et quand vendredi arrivait, ah, enfin, le sabbat frappe déjà à la porte. Il ouvrait cette porte, tout simplement, dit-il, en cessant de travailler. Et voilà, le sabbat est là, au milieu de nous, si simple, mais surtout si profond. Le travail est terminé, la fatigue est oubliée, de nouveaux horizons s'étendent sous nos yeux, notre esprit, notre cœur, notre corps. Ni tension, ni stress ne peuvent abattre totalement l'individu avant. Ayant donné un sens à sa vie. Ce sens provient de l'espoir de temps meilleur, une fois le travail achevé, le stress apaisé, les relations tendues dissipées. Semaine après semaine, le sabbat recèle l'espoir d'une telle vérité, jusqu'à ce qu'il nous ait transformés et que nous devenions un peuple d'espérance pour le reste de notre vie. Nourrissez-vous de l'espoir tout au fond de votre cœur et essayez de voir ce que vous pourriez accomplir pour intensifier la signification du sabbat dans votre existence, si vous l'observez déjà, et aussi pour fortifier votre espérance. Et si vous n'avez pas encore goûté à ce bonheur d'observer, de s'arrêter le jour du sabbat, je vous invite à y goûter.
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0: Samedi 6 juin, il est 6h. Nous retrouvons tout de suite Méditons, méditons.
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2: N'éteignez pas votre conscience, car il a été jeté, les pieds dans un filet, il marche dans les mailles. Job 18, verset 8.

0: Quand je me rendis en Amazonie avec des étudiants de l'université Loma Linda, je fus terrifiée par les chauves-souris. Elles volaient autour de nous toutes les nuits, fonçant tout droit sur nous, puis virant brusquement au dernier moment. Un soir, pendant que je prêchais à l'église, une chauve-souris se dirigea vers moi à toute vitesse. Instinctivement, j'essayais de me défendre avec la Bible que j'avais à la main. Puis une nuit arriva où nous dûmes dormir sous un abri ouvert, une sorte de hutte en chaume sans fenêtre. Quand l'obscurité tomba, je commençais à m'inquiéter à cause des chauves-souris qui volaient tout autour. Je demandais aux indigènes, « Les chauves-souris sont-elles végétariennes ou sucent-elles le sang ?» Ils me répondirent que les chauves-souris peuvent mordre, mais que nous ne devions pas nous faire de soucis à ce sujet. Ils m'assurèrent qu'elles n'étaient pas dangereuses, ce qui ne me rassura pas vraiment. Toujours aussi effrayé, je me souvins d'un ami dans le sud du Brésil qui avait l'habitude de suspendre des bouteilles aux fenêtres sans vitre de son écurie pour empêcher les chauves-souris d'aller mordre les chevaux. Je décidai de faire la même chose. Je ramassai tout ce que je pus trouver, bouteilles, chaussures, pierres, bouts de bois, enfin tout, et je les suspendis autour de l'abri de feuilles. Les chauves-souris approchèrent et entourèrent la hutte toute la nuit, mais ne pénétrèrent pas à l'intérieur. Leur radar sonore leur indiquait qu'il y avait des obstacles aux fenêtres et elles les esquivèrent. Plus tard, j'ai appris comment les biologistes procèdent pour les attraper. Ils approchent de leur grotte et tendent tout simplement un filet à l'entrée. Les chauves-souris, n'ayant aucune idée qu'il y a un obstacle à cet endroit-là, tombent dans le piège. Les spécialistes ont découvert que les chauves-souris sont tellement habituées à emprunter le passage sans obstacle depuis des mois, voire des années, qu'elles éteignent leur équipement d'écolocation. Ainsi, les chercheurs peuvent les attraper facilement. Il arrive la même chose à beaucoup d'êtres humains. Nous pensons bien connaître le terrain. Nous avons une confiance excessive en nous-mêmes et nous ne voyons plus le danger. Pas de problème, des amis un peu douteux, un petit verre d'alcool, juste un tout petit vice, juste pour nous amuser, et nous tombons dans le piège. Ce piège peut se refermer sur notre joie, notre santé et souvent sur notre vie. Soyons donc vigilants afin de détecter les filets de Satan et n'éteignons pas notre radar spirituel. Chers auditeurs, est-ce que votre conscience est-elle suffisamment éclairée pour éviter le péché? Que pouvez-vous faire pour mieux encore discerner les filets de Satan? Que l'Esprit de Dieu vous éclaire dans cette réflexion.
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2: C'était Méditons, méditons. Dans une minute, nous allons retrouver la grande salle avec Alain, Serge, Françoise et Alexandre pour la suite et la fin de cette discussion concernant le livre de Actes chapitre 9.
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5: Voilà, nous saluons ceux qui nous rejoignent maintenant, ceux qui sont réveillés à 6h. Voilà, en tout cas, bienvenue sur la 93.3. Nous parlons, nous méditons un petit moment sur la conversion de Paul dans le livre de Actes chapitre 9, les versets 1 au verset 22. Nous avons violé par, comment Paul, il est encore Saul, et avait une mission, c'est d'aller entrer tous ceux qui ne pensaient pas comme lui, comme la Saint-Denis. Mais nous avons vu qu'il est sur le Damas, il est frappé par la ville éclair. Donc, les situations là, l'a arrêté, là, lui a dit, bon, maintenant, tu as fait beaucoup de dégâts, maintenant, ça va s'arrêter là, aujourd'hui. Et comme je disais, à tous, Dieu nous tape en fonction de notre dureté de cœur, n'est-ce pas, Pico? Parce que je pense que tu as cette expérience, tu as vécu ça, toi aussi.
6: Oui. Alors, il faut dire que Dieu sait qu'est-ce qu'il faut mettre en place pour pouvoir nous arrêter.
5: Voilà.
6: On peut souffrir. On ne va pas mourir parce que c'est Dieu qui contrôle chaque situation.
5: Amen.
6: Je prendrai mon expérience. Mes parents me voulaient que, très jeune, que je donne ma vie à Jésus. Je n'étais pas d'accord. Et un sabbat, alors que j'avais déjà pris des mots avec ma grande sœur en métropole pour entrer jouer au football, apprendre à jouer au football professionnel en métropole, ma mère m'invite à aller à l'église. Je lui dis non, aujourd'hui j'ai un programme bien fait, ton sabbat, toutes tes affaires n'ont rien à voir avec moi. Tout s'est passé comme j'avais mis en place. On avait commencé à jouer à l'époque au football. On jouait des petits matchs de 50 centimes. On était très jeunes, 15 ans. Vers 17 heures, je jouais avant-centre. J'ai vu le gardien se déplacer. Et quand j'ai vu qu'il s'est déplacé, j'ai botté un tir. Sauf que le libéro, à moins de 5 mètres, m'a renvoyé le ballon à plein l'œil. Tout de suite, j'avais plus de vue à cet œil-là. Je me suis arrêté. Je suis rentré à la maison. Et quand ma mère m'a vu, elle a mis la main sur la tête parce que la pipie de mon œil était remplie de sang. On a fait des démarches, tout. Ça n'a pas marché. Et jusqu'au dernier moment, il fallait enlever la pipie parce que ça allait faire la gangrène. Et jusqu'à aujourd'hui, je ne vois pas dans l'œil. Mais si ce n'était pas ça, comment Dieu aurait pu faire pour m'arrêter parce que tout était déjà en place?
5: Alors, comme Paul, il bouchait taille, mais il bouchait, mais il y en a, c'est pour des bons. Donc, c'est pour ça que quand Dieu arrive à. Dieu met la dose pour chacun.
6: Oui.
5: La dose qu'il va employer pour moi, pas forcément employer pour Françoise,
6: non.
5: Ni pour Alexandre. Non. Dieu emploie la dose qu'il faut pour nous permettre de nous arrêter, de prendre conscience. Maintenant, Saul, tu peux du mal à mes enfants. Maintenant, arrête ça.
6: Arrête
5: ça. Et pourquoi tu fais ça?
6: Il y a un dialogue.
5: Pourquoi tu fais ça? Maintenant, explique pourquoi tu fais ça. Non, toi, il y a des choses avec Dieu maintenant. Il y a des choses. Pourquoi tu fais ça? Pourquoi tu me persécutes? Qui problème moi et moi?
6: Je mets une autre dose. Il y avait des frères qui venaient voir ma mère le samedi après-midi. Pour ne pas les dire bonjour, de peur de me parler de la Bible, je sortais par la fenêtre de ma chambre, par derrière.
5: J'aime pas casser.
6: Et finalement, avec tout ça, j'ai eu une douleur cervicale. Je ne dormais pas le soir. Et un jour, je ne pouvais pas sortir de la chambre. Ma mère les a appelés à venir prier pour moi. Ils ont prié, je ne pouvais pas partir. Et ce soir-là, j'ai dormi 2 jours. Tranquille. Le sabbat après, au troisième sabbat, je disais à maman, mais où sont-ils?
5: Amen. Donc tu vois,
6: où sont-ils?
5: Dieu t'a freiné dans ta course, pour t'amener dans sa course.
6: À la raison.
5: Et la raison, voilà. Ouais. Et maintenant, tu es bon serviteur de l'Éternel, ça c'est
6: un an après, je dirais 11 mois après, je confessais le nom de Jésus dans les eaux du baptême.
7: Amen.
5: Et ça fait comme avec des noms depuis des 50 ans où là toujours. C'est là où tu es. Donc on voit quand même que quand Dieu a besoin de nous, il met tout pour qu'il puisse nous ramener. Il met tout en pratique. Il ne nous oblige pas.
6: Non.
5: Seul on peut dire non au Seigneur.
7: Comme Serge, on peut dire non. Dieu l'a arrêté. Et Dieu choisit la méthode. Et il avait dit que nous pouvons écrire des livres ici, des livres de témoignages, où Dieu intervient dans des vies.
5: Voilà.
6: Alors, dans la sphère où Paul n'avait pas d'autre solution. Il ne voyait pas. Il ne voyait rien du tout. Où est-ce qu'il le serait allé? On te dira ce que tu dois faire. Et ses amis ont entendu la voix. Mais ils n'ont vu personne. Et ce sont eux qui ont amené Paul chez la maison où il devait aller. Et c'est là Ananias est venu au nom du Seigneur.
5: En
6: mission aussi.
5: Il était belle.
6: Au départ, quand Dieu lui a dit va à la porte belle, tu verras telle personne.
5: Il a senti.
7: Il a dit non, Seigneur.
6: Dieu t'accompagne. Dieu l'a accompagné. Et la peur est partie. Il est en conviction maintenant. Et il a fait le job que Dieu lui a donné, lui a confié. Et 3 jours, Paul ne voyait pas, il ne mangeait pas. 3 jours, je dirais, certainement, ce n'était pas les plus beaux de Paul dans un sens, mais c'était les meilleurs.
5: Il est vraiment par là qu'il a quand même, par là, après toute cette expérience, il s'est donné carrément au Seigneur. Et maintenant, bien sûr que les disciples ont eu peur de lui au départ, parce que connaissant qu'il était un peu décagé avec ça. Mais Dieu a permis aux disciples de comprendre qu'il a pris Saul dans sa course folle pour l'amener dans sa course de justice. Et maintenant, pour que Saul est en train de faire un bon travail au niveau de l'église du Seigneur.
6: j'ajouterai une chose. Il est resté 3 jours sans voir. Et lorsqu'on lui a imposé les mains, des écailles sont sorties dans ses yeux. Mmh. Changement de direction, ouais. Changement d'état d'esprit, ouais. Transformation totale.
5: Marche à tout.
6: Tu ne vois plus au niveau humain, hein? Tu vois maintenant au niveau spirituel.
5: Amen, qu'il en soit ainsi. Nous ne voyons pas là que si nous faisons une application à nous aujourd'hui, nous chrétiens d'aujourd'hui, à partir de l'espèce de sol, ceux qui nous écoutent maintenant sur Radio 13.3. Oui, vas-y.
8: Non, je dis que quand le Seigneur décidera de nous arrêter parce que nous sommes une bande d'imbéciles, il saura le faire. Ouais. C'est tout ce que je peux dire.
5: Et à chaque sa dose.
8: À chaque sa dose,
5: voilà. Donc, allons juste par là que tout ce qu'on peut.
6: Alors, nous pouvons être dans la souffrance. Et dans la souffrance, nous allons comprendre. Alors, lorsque parfois nous souffrons de certaines choses, analysons qu'est-ce que Dieu est en train de me dire.
5: J'ai tout le mot qu'a dit Françoise. Ils sont des imbéciles des fois. Même dans la souffrance, des fois, on ne lâche pas prise.
8: Mais il a dit quelque chose, Serge. Il a dit que nous n'allons pas mourir. Je dis, si c'est le plan de Dieu que nous mourions pour interpeller d'autres, nous allons mourir.
5: Il y a des fois, ça arrive. Ça arrive. Mais Dieu a sa manière de faire que nous ne comprenons pas. On va dire aussi par une violence, mais Dieu sait ce qu'il fait. Mais à travers, comme tu répètes encore, il y a des gens, malgré la souffrance, malgré les tribulations, malgré les secousses, ils ne cèdent pas du tout.
8: Non, c'est qu'ils ils ont fait le choix de ne pas accepter l'interpellation de Dieu. Mais Dieu appelle, il frappe, il dit je me tiens à la porte, je frappe si quelqu'un entend. C'est-à-dire qu'on peut sous-entendre qu'un autre ne va pas entendre. Ouais. Donc à chacun de réagir suivant ce qu'il vit.
5: C'est ce qu'il vit. Voilà, ben, si nous conclurons notre discussion avec la force du sol, juste une petite pause musicale et nous revenons maintenant, nous allons parler du programme de main que nous avons du côté de Vieux Habitants.
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1: Voilà, tant que l'on a de l'amour, nous vaincrons, bien sûr. Alors, nous allons finir avec la conversation de pause, avec Françoise et Alexandre. Nous allons parler demain, le programme qui aura lieu du côté de Vieux Habitants. Alors, pour vous en parler, Françoise, Alexandre, alors, demain, on fait quoi là-bas, mes enfants?
2: Alors, demain, il y aura une randonnée sur le sentier littoral, dans le secteur qu'on appelle Mamalier. Alors, le rendez-vous est fixé comme à l'accoutumée pour Formidable, à 5h45, point de départ, effectif à 6h. Alors, c'est une randonnée, on va dire, un peu différente que d'habitude, hein, entre l'association Formidable et la FD 97.1, dans le cadre de la semaine de lutte contre le diabète. On se rend compte que notre population, en plus d'être vieillissante, elle est malade. Donc, ça fait la double peine.
1: Comme il n'y a pas de jeunes entre nous, là, ouais.
2: Oui.
1: On vieillit déjà.
2: Oui, nous sommes déjà de l'autre côté, effectivement. Donc, c'est une randonnée, on va dire, de sensibilisation pour les phénomènes de santé publique, hein, parce que le diabète, malheureusement, chez nous, atteint des proportions... on dit un habitant sur quatre... si on veut être pas très serré, mais c'est un problème de santé publique. Donc, sensibilité à faire du sport, à se prendre en main, parce que personne ne fera ça pour vous, en fait. Donc, ce dimanche, nous ouvrons donc l'activité au plus grand nombre. C'est ce qu'on appelle la randonnée pour tous. Et on n'a pas besoin d'être affilié à Formidable ou à la Fédération française de randonnée pédestre. C'est un moment où chacun va prendre conscience qu'il est important de se prendre en main, de faire une activité physique pour pouvoir avoir des effets positifs sur son organisme.
1: Mais François, si moi qui n'ai pas besoin de marcher, est-ce que la marche sera difficile, elle sera longue? Comment si moi je viens, je ne marche pas du tout et je viens m'installer là, comment je fais?
2: Alors, c'est vrai que c'est une question que d'aucuns peuvent se poser. C'est déjà un petit parcours, on va dire, sur le littoral. Donc, il n'y a pas de dénivelé trop important, voire pas du tout. Nous pourrons toujours nous adapter. C'est ça, au moins, la particularité de Formidable, c'est de s'adapter en fonction du rythme et de la de chacun. Donc, tu veux aller vite, ça peut, enfin, vite, entre guillemets, c'est possible. Tu as quelques difficultés, tu mets un pied devant l'autre, hein, on peut parler comme ça, eh bien, il y aura quelqu'un qui va t'accompagner. Personne ne sera laissé à la traite. Et si on sent vraiment que c'est une difficulté, eh bien, comme c'est un parcours en boucle, eh bien, tu vas attendre les autres sur le chemin du retour.
1: Voilà. Hein,
2: tu penses que ça peut être une bonne option?
1: Oh oui, oui. Comme moi, je marche beaucoup, c'est pour ça que je suis là. Donc, je me suis dit, bon, si on me l'est derrière, des fois qu'on est tout seul derrière, on est découragé, on n'a pas envie. Mais là, avec Formidable, on est toujours encouragé.
2: Oui.
1: Tant qu'il y a l'amour, nous vaincrons.
2: Voilà, aller toujours faire un pas de plus. Voilà, j'ai envie de dire, prendre en main ta santé un jour à la fois.
1: Un jour à la fois. Maintenant, Françoise, il y a la rando, mais il n'y a pas que ça.
2: Alors, je vais laisser Alexandre parler de la suite.
1: Monsieur Alexandre.
3: Oui, en fait, il y a plusieurs objectifs qui sont aussi dressés dans cette organisation. Il y a donc la randonnée le dimanche matin avec des professionnels de santé, bon, François l'a dit. Mais il y a également la possibilité pour nos participants de bénéficier de ce qu'on appelle un parcours de santé, donc avec des ateliers où quand on parle de parcours de santé, la possibilité de rencontrer des diététiciennes, médecins, psychologues, avec donc des thématiques bien spécifiques. Là, ça sera le 7, mais le soir, enfin fin d'après-midi, le 7 et le 14. Parce qu'en fait, quand vous marchez, il y a aussi la possibilité de vérifier vos constantes. Bon, je ne vais pas entrer dans les détails, je suis pas un professionnel de santé pour en parler, même si je fais la prévention primaire ou secondaire. Mais, donc, avec eux, vous allez pouvoir vérifier quelles sont les marges de progrès. Alors. Et en cela, nous sommes aussi dans un partenariat avec la ville de Vieux-Habitants, et en particulier le pôle santé de la ville, qui a souhaité ou a accepté. Bref, nous sommes en partenaire avec eux. C'est tout intérêt pour la ville de pouvoir bénéficier de bénévoles de formidables et de la FLFD, l'Association française de diabétique, pour conscientiser les gens et puis leur donner la possibilité de bénéficier de conseils pratiques.
1: Alors, Alexandre, si, je mets encore moi, je dis, si je viens avec les habitants, est-ce que je peux choisir de marcher ou de ne pas marcher? Si je ne marche pas, je suis le circuit de l'AFD.
3: Le parcours santé, ce sont deux. Il y a deux temps proposés. Donc, moi, je vous conseille
1: d'abord
3: la randonnée. Hein? Bon, si vous êtes très loin et que vous ne pouvez pas revenir en fin d'après-midi. C'est, bon, vous pouvez choisir comme le 14 de venir cette fois-là en début de soirée. Le lieu, c'est Rachizong. Je crois que c'est vers 18h ou 17h. Les parcours santé. 18h. Donc les gens viennent.
1: Donc c'est dimanche matin, s'ils viennent, ça donne l'après-midi.
3: Il n'y aura pas de parcours santé le matin.
1: Le matin, c'est la
3: marche. Il y aura des conseils. Et les professionnels de santé seront là. Mais on ne va pas s'attacher à faire la vérification des constantes.
1: D'accord. Donc, ça, dans l'après-midi.
3: Dans l'après-midi.
1: OK. Donc, celui qui vient, donc je résume bien, celui qui vient le dimanche matin, il fait sa rando, et tranquillement.
3: Oui, il peut bénéficier des conseils. Des professionnels de santé. Mais vu le nombre de personnes déjà inscrites, on n'a pas le temps de faire des. On n'a pas prévu de faire des parcours santé. Des informations juste générales. Pendant la randonnée, éventuellement interpeller un professionnel, on pourra toujours le faire, aucun problème. Mais les parcours santé, c'est à Rachizong et c'est l'après-midi.
1: Parce que quand j'ai eu des gens à qui j'ai envoyé le truc, ils me disaient, ils sont bien contents, ils voient la rando et le parcours santé, mais c'est pas que c'est l'après-midi, c'est... Bon, tu m'as dit, c'est pas grave.
3: Mais c'est pas un souci. Non,
1: c'est-à-dire que sur le plan, ils ont vu qu'il y a les deux.
3: Évidemment,
1: pourquoi pas. Ils pensaient que tout était d'un coup.
3: Non, par contre. Je pense qu'il y a un numéro de téléphone sur l'invitation. Et donc, ils ont la possibilité d'appeler à ce numéro pour avoir des recommandations ou des. Parce qu'en fait, l'AFD propose un questionnaire. Pour leur permettre de préparer les entretiens, donc soit avec la ville de Vieux-Habitants, le CCAS participe à cette action pour que les personnes qui vont participer au parcours de santé puissent être accompagnées dans l'inscription de, un peu comme si vous allez chez le médecin, vous faites un questionnaire, un diagnostic, quoi.
1: Donc, la santé, comme dit Françoise, la santé, ça ne soit pas en charge sur la santé. Donc, la tire dans le dos de 10 km.
3: Oui, 10 km environ. 10
1: km pratiquement sur le plat.
2: Oui.
1: Alors, du bonheur aussi.
2: Ça peut être un élément déclencheur pour certains, pour qu'ils commencent, ceux qui n'ont pas trop l'habitude, parce que visiblement, on aura des personnes qui ne marchent pas du tout, en règle générale. Ce sera peut-être un moment pour un certain déclic. Et puis, ceux qui ont l'habitude, ils vont limite penser qu'ils sont en petite balade digestive. Alors maintenant, j'ai initié un autre type de balade apéritif. C'est avant de manger. Tu fais une balade, ou alors balade digestive, c'est après le repas, ce qui est conseillé d'ailleurs, à partir d'un certain âge ou certaines pathologies, après le repas, ne pas aller faire la sieste ou aller dormir tout de suite en ayant bien mangé, mais aller marcher pour se faire du bien.
1: Donc, si on voit bien, alors celui qui arrive là maintenant pour qu'il soit bien à son aise, n'ayant peur de rien, il part, il y a comme d'habitude un guide-fil, un serre-fil, vous êtes entre les deux. Tant que vous n'avez pas levé le cerfeuille, vous êtes entre les deux, donc vous marchez. Mais si vous marchez à zéro à l'heure, c'est pas grave, le cerfeuille est là, vous accompagnez jusqu'au bout et vous encouragez.
2: On souhaite qu'il ne marche pas à zéro à l'heure, c'est-à-dire qu'il n'avance pas.
0: S'il est à zéro à l'heure, il faut qu'il marche
1: à petit banc. Mais c'est bon, je parle tellement quand vous serez accompagné. Mais oui. Si vous ne marchez pas vite, il y a toujours un cerfeuille qui est là et qui parle, qui vous encourage, qui vous donne des conseils pour demain. Ça, les échanges qu'il y a. Les choses qu'il y a.
3: On peut donner quelques conseils. Mm-hmm. Bon, mais ceux qui ont reçu le texte le savent. Il faut quand même avoir des chaussures adaptées, mm-hmm. Des baskets. Bon, on n'a pas besoin de baskets de coureurs de marathon, mm-hmm. Hein, mais bon, les baskets quand même permettent de marcher à la fois sur le sable, mm-hmm. ou sur des parties plus en terre. Mm-hmm. Ou dans de l'eau, parce qu'il y a des parties où, ouais. où éventuellement de faire de la marche
1: dans... Un peu de boue.
3: Un peu de boue, oui.
1: Ça fait du bien.
3: Oui, ça fait du bon. Mm-hmm. Oui, on est sur le littoral. Mm-hmm. Mais aussi, penser. Ah, à manger quand même quelque chose. Il y en a qui n'aiment pas manger le matin très tôt.
1: Est-ce que tu connais ça? Il y a beaucoup qui le disent, ils n'aiment pas marcher, ils n'ont pas... Et tu as le dimanche, ils me disent, ils ne mangent pas avant... Il y a un risque ou pas là?
3: C'est déconseillé parce que vous avez fait un effort. Donc vous avez pu viser dans. Vous étiez dans un jeûne le soir, vous avez mangé à 19h, mmh. Votre estomac s'est reposé depuis 19h. Ça fait, si vous ne mangez pas, autrement dit, vous avez puisé dans vos réserves. Donc il est recommandé d'avoir quand même quelque chose sur l'estomac.
1: Voilà. On parle de nombre, là, vous savez.
3: Non, mais on n'est pas dans le fond. C'est pas un match 90 minutes. Mm-hmm. Mais il faut quand même prendre quelque chose. C'est important. Ouais. Et puis, il faut dormir. Il y en a qui pensent que, ah, bon, je vais randonner, bon, quelque chose aussi. Bon. Il faut dormir. Le corps a besoin de repos. Mm-hmm. Dormez suffisamment, 7-8 heures. Mm-hmm. Et pour que vous puissiez faire une randonnée et que vous serez heureux de vous-même, content de vous-même.
1: Ouais, et venez avec votre bonne humeur.
2: Et puis, ne pas oublier le chapeau, le soleil. De l'eau. Et le soleil se lève de plus en plus tôt.
1: Ouais.
2: Et il fait chaud par là.
1: C'est un tel comme moi, là. Et il faut le couvrir.
2: Oui, il vaut mieux. C'est mieux quand même.
1: En tout cas, demain, venez avec la bonne humeur. Rendez-vous à 6h Menkao.
2: Oui.
1: À Marigot.
2: Oui.
1: Et le départ est à 6h. Nous partirons à 6h.
3: Ah, mais c'est tu verras, c'est formidable. On était après ta pété. Il y en a qui ont dit, mais on, même le quart d'heure guadeloupéen, on ne l'a pas respecté de retard. Mais nous on formidable, est, on essaye de rester de respecter les gens qui. Parce que quand vous quittez Anse-Bertrand, par exemple, pour venir à Fils-Habitant, ou quittez Pointe-à-Bémao ou Saint-François, vous programmez votre GPS et vous dites, bon, mais que je dois pouvoir être dans la zone à telle heure. Ouais. On vous donne un quart d'heure pour 6h45. Vous avez géré votre temps pour arriver à 46, 47, jusqu'à 59.
1: Et à 6h, on s'en va. Quel est Magobolar? Il a mangé Magobolar, il a ça qui fait du bien. Il est 6h30, nous allons commencer nos mondes anniversaires. Ouais, François, c'est parti.
2: Oui.
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1: Et c'est parti, voilà, Françoise. Oui. Je demande à ces messieurs de bien vouloir faire silence, messieurs
2: oui.
1: là.
2: Oui, bonjour Emmanuel.
5: Oui, bonjour.
2: Oui, alors Emmanuel.
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2: Alors Emmanuel, nous sommes bien sûr, tu l'as reconnu, en direct de la radio Vie Meilleure. Comment s'est passée la semaine?
5: Ben écoute, une semaine bien chargée, mais avec la grâce de Dieu, ça a été. Donc je me sens bien, j'ai fêté mon anniversaire en début de semaine. Voilà, je suis très content.
2: Voilà.
5: Je suis content de voir le jour aujourd'hui. Voilà, c'est une journée.
2: C'est quand même un bienfait incroyable. Alors, tu as dit que tu as fêté ton anniversaire en début de semaine. Il y a quelqu'un qui nous a appelé justement pour nous dire qu'Emmanuel a fêté son anniversaire le 2. Les cadeaux étaient au rendez-vous au moins?
5: Oui. Ben, écoute, ma famille était autour de moi. C'est déjà un très, très beau cadeau. Donc, je suis très content.
2: Eh bien, ça, c'est bien. C'est, voilà. C'est encourageant de se sentir soutenu par sa famille. Et je crois qu'on a besoin de ça. Nous sommes des êtres sociaux et être en famille, ben, c'est le, on va dire, c'est le nec plus ultra qu'on peut espérer aujourd'hui. Alors,
5: exactement.
2: Alors, Emmanuel, quelqu'un nous a mis dans cette discrétion. Est-ce que tu as une idée de qui cela peut être?
5: Pas du tout. Pas du tout. Peut-être mon frère ou ma mère.
2: Alors, le prénom du frère.
5: Samuel.
2: C'est pas Samuel qui nous a appelé. Mais en fait, c'est un homme. Je donne un indice.
5: C'est un homme. Waouh, waouh. Alors là, tu me poses une colle parce que... Alors, peut-être Élie, alors.
2: Ah, ce n'est pas Élie. Mais bon, je pense qu'Élie ne t'a pas oublié. Alors,
5: eh bien, je ne vois pas, tu
2: alors
5: vois.
2: La personne te souhaite de tenir et de continuer à tenir la main de Dieu, d'avancer avec persévérance, et avec cette persévérance, Dieu te soutiendra. Est-ce que ça te...
5: Ah, ben ça, c'est Jean-Claude, alors.
2: Ah, voilà. Eh oui, c'est... Ah, ben, tu vois. Mais voilà, les indices ont permis de reconstituer le puzzle. Exactement. Alors, qu'est-ce que tu dis à Jean-Claude?
5: Ben, écoute, je dis à Jean-Claude déjà un grand merci. C'est vrai que c'est quelqu'un pour moi. Et ben, je lui souhaite aussi que Dieu continue de l'accompagner et de prier également pour lui. Donc, merci Jean-Claude d'avoir pensé à moi. Bonjour.
2: Eh bien, en tout cas, Jean-Claude a entendu parce qu'il a dit « Je me suis réveillé tôt pour ne pas louper.
5: »
2: Eh bien, voilà. Ben, en tout cas, Emmanuel, ben, que Dieu t'accorde sa grâce en cette journée spéciale de sabbat. Et qu'il te donne de profiter et d'apprécier ces moments en famille où la famille est à côté de toi, te soutient et t'accompagne. En
5: merci tout cas, beaucoup.
2: Bonne journée de sabbat et on se dit à l'année prochaine.
5: Merci, bonne journée.
2: Allez, au revoir.

0: Oui, bonjour Judith.
1: Oui, bonjour.
0: Alors, comment va Judith?
1: Eh bien, je dis que ça va très bien avec la grâce de Dieu.
0: Et surtout, le Seigneur t'accorde une année de plus aujourd'hui, Judith.
1: Tout à fait.
0: Ah. Alors, Judith, la semaine a été bonne?
1: Eh oui, un peu quand même.
0: Un
1: J'ai
0: peu, tu
1: eu un petit problème avec mes genoux.
0: as... Ah, mais c'est une
1: Mais ça
0: grâce.
1: va grâce à Dieu.
0: Eh bien, grâce à Dieu, tu as pu voir chaque jour jusqu'à arriver à aujourd'hui le 6. Alors,
1: Merci,
0: Judith,
1: oui.
0: quelqu'un... Alors, écoute bien.

0: Alors, Judith, qui c'est qui nous a dit que c'est ton anniversaire aujourd'hui et de te faire un clin d'œil parce qu'elle a un message pour toi?
1: Eh oui.
0: C'est qui?
1: Alors, c'est toujours souvent, c'est Martine, ma soeur.
0: Exactement, c'est Martine qui a pensé à toi. Martine s'est donné les moyens de nous appeler pour ne pas te louper. Et elle te laisse avec ce texte. J'ai été crucifié avec Christ. Et si je vis, ce n'est plus moi qui vis, c'est Christ qui vit en moi. Si je vis maintenant dans la chair, je vis dans la foi au Fils de Dieu qui m'a aimé et qui s'est livré lui-même pour moi. Dieu a donné sa vie pour toi. Martine, qu'est-ce que tu retiens de cet acte, Judith, pardon, qu'est-ce que tu retiens de cet acte d'amour?
1: C'est grand, hein, cet amour. Amen. Et oui, et oui, tout à fait. Et oui, puisque Dieu nous a donné des modèles. Alors nous devons nous appuyer sur sa parole. Et c'est sa parole qui nous soutient, surtout en ce temps.
0: Amen, amen. Alors, qu'est-ce que tu dis à Martine?
1: Merci et bon courage. Et à penser à moi. Alors, merci. Et que Dieu le bénisse en ce jour du sabbat.
0: Amen.
1: Merci.
0: En tout cas, Martine est à l'écoute. Elle t'a entendu. Et certainement, vous allez vous avoir en direct pour vous compléter les vœux. Et puis que Dieu continue à vous bénir, et l'une et l'autre. Et cet amour qui vous unit, en plus de l'amour du Christ. En tout cas, bon sabbat, Judith. Et à très bientôt.
1: Et oui, et bonjour aussi à vous et bon courage pour le travail.
0: Merci beaucoup.
2: Merci, bye Judith. Bye. Voilà, donc, Yann, voilà. C'est qui?
0: Alors, nous n'avons pas pu malheureusement joindre Laurence. Nous avons laissé Yann a laissé un message sur son répondeur pour lui dire que, eh bien, qu'il y a une famille qui a pensé à elle, parce que son anniversaire, c'est également aujourd'hui. La grande famille de Bima, du beau de Bimao, la famille Coq et la famille CLUJ. Eh bien, en tout cas, Laurence, bon anniversaire. Persévérance dans le Seigneur, dans la foi et dans l'amour de Jésus-Christ. Eh bien, je crois que nous nous arrêtons là pour notre séance anniversaire. Pour aujourd'hui, premier samedi du mois de juin, samedi 6 juin.
2: Ça sera les vacances, hein?
0: Je crois que c'est psychologiquement, c'est déjà les vacances. Très, très bien.
2: Ouais,
0: c'est vrai que l'année a filé. Et je remercie le Seigneur pour chaque jour et chaque étape qu'il permet de franchir dans cette vie.
2: C'est la raison pour laquelle il faut faire du sport, pour rester toujours en bonne santé, pour rester toujours en forme. Comme vous dites, bon, elle était bon 40 ans, mais c'est une 75.
0: Mais c'est ça.
2: Mais c'est ça l'avantage.
0: Mais c'est exactement ce qu'on nous dit. Hein. Quelqu'un me disait, oh, ben dis donc, vous rajeunissez. Hein. C'est vrai que des fois, j'ai la répartie facile et puis des fois, elle sommeille. Elle est comme moi en ce moment. Et je me suis dit, j'aurais dû dire à cette personne, mais viens et vois.
2: Viens et vois.
0: Voilà.
2: Non, mais c'est de l'importance. Alors, on rappelle encore demain, les rendez-vous demain, Alexandre, demain, Foyola.
3: À 5h45 ou à 6h.
0: Non, il n'y a pas où à 6h, c'est
2: 5h45. Il faut être là pour que nous assis la liste pour commencer l'organisation. Et Sherfield, Jitfield, Amitant, et pouvoir permettre aux gens de pouvoir avancer gentiment sur le petit circuit bien plat pour leur permettre d'arriver. N'ayez pas peur. Il semblerait que le texte sera là. Hey, Alexandre.
3: Non, mais c'est quelqu'un qui a compris que le sport, c'est vital.
2: Ouais, il fait autour de chez lui. Il fait son sport. Ouais.
0: Mais je crois que beaucoup de personnes ont compris. C'est vrai que quand nous sommes sous la route le matin très tôt, parce que

0: Il va pas nous, hein.
1: Non.
0: Mais tu vois, nous, hein, parce que encore il est là, ou à sa petite moune.
1: Alors, je confirme ce que disait François un instant. Effectivement, le circuit Boris Carène, juste à côté du vélodrome de Goudeliane, est rempli de monde le matin,
2: oui,
1: la journée.
2: Oui.
1: Et même le soir.
0: Ouais. Ça, c'est beau.
1: Et... Ah ouais.
2: C'est très bien. C'est vrai que c'est un parcours, on va dire, sécurisé.
1: Tout à fait.
2: Et éclairé le soir. Mm-hmm. Bon, il y a peut-être une petite zone sombre, mais c'est en toute tranquillité. Roller, vélo, mm-hmm. À pied, 2,5 km le circuit. Si vous vous donnez le challenge de faire vos 10 km là, tranquille.
1: Tranquillement, posé. Mais c'est ce qui se fait. C'est mm-hmm. ce qui se fait.
0: En tout cas, faites, sportez-vous bien. C'est comme disait aux gens, c'est ce qu'il faut, car le sport fait du bien.
1: Et en plus, encore, il y a certaines zones, alors on ne va pas dire à tout le monde de venir sur le circuit Boris Carène, mais vous avez au moins, pas loin de chez vous, des parcours sportifs avec des appareils. Et ça, je
2: les
1: me
2: trois,
1: plais.
2: Les trois PZS.
1: Voilà, et je me plais, bon, pour ne pas entre virgule, avant, de mon côté là, de faire... C'est bon.
2: Ouais. Et ça paye, hein.
1: Si ça paye.
2: Si
1: ça
2: vous
1: paye,
2: voyez Yann, son corps est métamorphosé. Hein.
1: Ouais, bon, on va pas faire un sport sur moi.
0: Dommage, on n'a pas la caméra par ici. Mais en tout cas, faites-nous confiance. Le sport, ça fait que du bien. Ici,
1: ça,
0: à côté du
1: vrai,
0: sport,
1: ça,
0: nous voyons que le sport fait du bien.
1: Et vous dormez bien.
0: Alors, continuez.
1: Et vous dormez bien.
0: J'étais un de les dimanches, j'étais un petit coup d'œil à quelqu'un qui m'a dit, tout le corps manque à faire mal. Pourtant, la type, la les pots de sable, hein, c'est plat, plat, plat, plat, plat. Tout le corps manque à faire mal, dis-moi. Mais c'est quoi? Il veut faire du sport.
1: Mais il y a quelqu'un ici, là, je lui dis tout le matin, bon, au lieu de prendre la voiture pour travailler, tu sors de chevet et tu viens à pied.
0: Oui. Mais quand j'ai mon là, mon nez a sorti.
3: Qui est ce monde là, oui?
1: Il est 6h42 sur RPM. On va parler dans un instant d'autre chose. Donc, on rappelle le rendez-vous demain matin. 5h45 à vos habitants, on vous attend. On manque une pause et on parle d'autre chose d'ici un instant.

0: Ma vie et ma force est en Dieu. 6h46, j'aimerais revenir un petit peu, mes amis, avec vous sur cette maraude qui a été placée sur le signe de la bienveillance. Et ça s'est passé avec des jeunes éclaireurs du côté de la Basse-Terre. C'était pendant cette période de Pentecôte où ils sont partis dans les rues du chef-lieu, distribuer, bien sûr, de l'eau, la nourriture, et avoir un temps d'attention avec les sans-abri et les personnes qui se retrouvent en marge de la société dans le chef-lieu. Qu'est-ce que vous en pensez de tout cela, mes amis, vous qui êtes sur le plateau, et vous qui étiez vous aussi, d'après vous, est-ce que c'est une bonne chose? Est-ce que cela mérite d'être réitéré, non seulement du côté de la Basse-Terre, mais aussi
1: à Pointe-à-Pitre,
0: en Guadeloupe, dans toutes les communes?
2: Alors, il faut dire que c'est quelque chose qui redémarre ici. Ça fait quelque temps, j'entends parler de ça sur la Basse-Terre, parce qu'il y a des gens que je connais qui le font. Le SAMU social se le fait également dans la zone pointoise. Moi, j'ai vu des gens en action.
0: Tout à fait. Mmh.
2: Donc, je pense que le coût de la vie, les difficultés que rencontrent les personnes à s'insérer socialement, à s'insérer professionnellement, à s'insérer alimentairement, maintenant, on va même pouvoir le dire, nécessite qu'on soit à l'écoute des personnes en difficulté autour de chez nous. Et la distribution, les maraudes, il faudra peut-être même les multiplier et ne pas faire qu'une période de l'année, mais faire toute l'année. Et les difficultés sont réelles, hein, les gens qui manquent de tout.
1: Mais quand c'est pas encore, ce sont les éclaireurs qui ont... Les éclaireurs qui ont fait la chose, ça montre quand même que...
2: Il faut sensibiliser nos enfants qui sont nés avec une cuillère en or dans leur bouche, que tout le monde n'a pas cette même opportunité, qu'il y en a qui sont vraiment dans le dénuement le plus total.
0: Mais il faut dire aussi que ces éclaireurs sont encadrés par des plus grands, d'accord, des cadres.
1: Monsieur, non, mais l'accent, comme on a dit François, l'accent, c'est sur les jeunes. Quand les enfants grandissent, ils n'ont pas connu ça. Ils n'ont pas connu ça.
2: La difficulté.
1: Mais quand ils ont suffisamment pour vivre, et qui va à côté, d'autres n'ont pas, ça marque leur esprit tout au long de leur vie, et ils grandiront avec cette pensée d'aider les autres. Donc, ont fait une bonne
2: et c'est vrai qu'il y a une histoire qui m'a marqué. Je ne sais pas, vous n'allez peut-être pas beaucoup sur la Basse-Terre, mais il y a un homme qui était souvent habillé avec des haillons, et il avait une masse de cheveux incroyable sur la tête, de locks, mais ça faisait un gros pâteau de cheveux. Il faisait Basse-Terre Saint-Claude à courir le long de la route, toujours avec des pièces déchirées. Est-ce que vous voyez un monsieur qui n'était pas très gros, et il avait extrêmement peur des véhicules. C'est-à-dire que dès qu'une voiture, il entendait le bruit, il se mettait sur le bas-côté, mais comme avec une crainte terrible. Est-ce qu'il a eu un choc? Est-ce qu'il a eu un accident? Je n'ai jamais su. Mais vous savez, on nous montre une photo et on nous dit, est-ce que vous reconnaissez cette personne? Alors, Alexandre et moi, on se dit, non. Monsieur, c'est une métamorphose totale. Le gars est cheveux taillés, habillé. Il est méconnaissable. C'est une métamorphose. C'est un autre individu. Il a été pris en main justement par des gens qui faisaient des maraudes, qui faisaient accompagnement et soutien. Le gars est dans une structure maintenant. C'est même pas la nuit et le jour. Je ne sais pas comment expliquer ça. Comment Dieu peut, dans la vie des gens, alors que des gens qui habitaient, parce qu'il habitait sous des tôles, un espèce de baraque, un petit coin, et les gens, les voisins qui disent, mais non, si Zoa est là, c'est pour accueillir les autres. Eh bien, à la grande surprise générale de tout le monde, il a accueilli les gens qui sont venus lui porter secours, et le gars, c'est un autre individu.
1: Alors, tant qu'il y a l'amour, nous vaincons.
2: Ah non, mais ah, ça, je crois que c'est exactement l'expression qui convient.
3: Alors, oui, ça c'est moi, j'ai vu la photo, oui. Mais il y a, bon, quand tu parles du dénuement, il y a la difficulté. Moi j'étais surpris de voir que, ben, on le dit dans la presse, hein, okay, que les étudiants ont des budgets restreints. Il y a des étudiants qui m'ont dit, monsieur, tiens, si on nous a appelé, on fait la distribution, est-ce qu'on peut sortir? Mais bon, j'étais surpris que mon cours soit interrompu parce qu'il y avait une distribution. Mais,
2: la
3: c'est quelque chose.
1: C'est grave, ça.
3: Les étudiants, ont un problème de budget. Et donc, le budget alimentaire, la partie alimentaire, prend un coup. Si un jeune ne mange pas suffisamment, il ne peut pas être efficace.
1: Non. C'est la raison pour laquelle.
3: Quand on parle des éclaireurs, ils vont comprendre plus tard, mais c'est maintenant, c'est pas demain. C'est maintenant. Des jeunes qui vont prendre le relais de ceux qui partent à la retraite, s'ils ne sont pas suffisamment alimentés, accompagnés, la société va faire quoi?
1: C'est pour ça qu'on ouvre nos portes à nos étudiants. Surtout quand ils viennent à l'église, ils sont là, demander qu'est-ce que tu fais à midi, tu viens avec moi. Il faut qu'on soit réactif parce qu'il y a beaucoup qui sont là et qui ne disent rien. Ils partent après le culte, ils rentrent chez eux à l'université, le ventre vide, ils boivent de l'eau. Et après, peut-être ils ont la force, ils ont l'activité, mais ils passent des fois la journée, le ventre vide. De l'importance, quand vous qui êtes côté à devenir maintenant, un étudiant qui est dans l'église ce matin ou n'importe où, pensez demander. Tu viens avec moi, ça veut dire tu as mangé ou pas. Tu viens avec moi, on va manger ensemble.
3: Il peut avoir quelque chose, ce sont des chiffres, mais un étudiant, on n'est pas chez maman pour préparer un repas, c'est pas la même chose. Un repas préparé par quelqu'un qui est disponible pour gérer sa cuisine, c'est pas. Donc, quand il peut recevoir un repas dans une ambiance de famille, peut-être pas le repas, mais l'ambiance de famille, il peut repartir parce qu'il a été boosté. Il a eu quelque chose.
1: Une
3: amitié. Et moi, je félicite certains qui sont peut-être en vacances aujourd'hui. Les frères Claire, mais c'est leur ministère à Tours. Accueillir des jeunes et des jeunes qui sont passés à Tours. Joseph, Pierre. Mais d'autres aussi, je ne ferai pas des jaloux. C'est un ministère, le ministère de l'accompagnement des jeunes et qui sont devenus des cadres.
4: Je dirais qu'il faudrait peut-être aussi visiter une chambre universitaire pour vous rendre compte de l'étroitesse et de la difficulté de la personne. Oui. Parce qu'on les voit, c'est une chose, mais il y a autre chose.
1: Ça, c'est vrai.
4: Je l'ai fait à Lyon, du Maroc. Je suis entré dans des chambres universitaires. Je crois que c'est difficile.
1: Non, mais nous savons qu'un étudiant, bon, si les parents sont ici, ça va. Mais l'étudiant, quand il est dans sa petite maison, la petite pièce fermée, là, j'ai l'impression qu'il a disjoncté. Donc c'est de l'importance que nous puissions pouvoir les encourager, les appeler, les inviter à manger avec nous.
4: Il faudrait déjà les répertorier.
1: Mais répertorier, oui et non. À mon avis, l'étudiant vient à l'église là, ou on le voit quelque part là, on discute ensemble, on fait connaissance, et après tout naturellement.
2: Non, c'est naturel chez toi, parce que c'est une pratique que vous avez déjà au sein de votre famille, ton épouse et toi. Mais pour d'autres, c'est pas. Et c'est pour ça que je comprends quand c'est répertorié, parce que tu vois un jeune homme, tu te dis peut-être que c'est un Guadeloupéen dans l'église, tu sais même pas qu'il est étudiant. Donc, c'est vrai que je comprends ce que tu dis, c'est que toi, tu as une approche facile vis-à-vis avec la jeunesse, ou avec tout le monde, du bébé à la mamelle jusqu'au vieillard. Toi, Alain, c'est ton domaine. Contact facile, il n'y a pas de souci. Mais c'est vrai que. On doit apprendre à structurer les choses chez nous, parce que sinon ça peut aller également dans tous les sens. Alors on peut perdre également la jeunesse. Comment c'est bien le faire?
4: Alors j'ajouterai une chose.
2: Alors Yann voulait dire quelque
0: chose. Oui, parce que l'heure file là, et dans 5 minutes ce sera le journal. Alors notez, dans ce cadre-là aussi, il y a une brocante solidaire. C'est dimanche 7 juin de 10h à 14h et ça va se passer au garage municipal à La Croix. À Bimao, donc il y aura distribution de denrées alimentaires, distribution de vêtements et autre chose. Donc, cette brocante solidaire, dimanche 7 juin de 10h à 14h, venez nombreux, c'est au garage municipal à La Croix, à Bimao, tout à fait à l'entrée du boulevard Bimao, près de la poste, c'est dans les parages là. Voilà. Une dernière chose avant de passer au journal.
3: Oui, je veux dire, soyez acteurs dans la société. On ne va pas vous demander systématiquement de déborder d'énergie tous les dimanches, mais insérez-vous dans un projet, faites du bien, à vos voisins, des choses que ça, vos voisins.
1: Mais ça, ça fera du bien à vous aussi.
2: Oui.
1: Quand on fait le bien, ça fait du bien aussi. Oui. Alors, soyons le bien tout le temps, soyons le bien tous les jours. Il va bientôt 7 heures, il est 6 heures passées de 56 minutes. Dans quelques instants, nous aurons le bulletin d'information adventiste.

0: 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Nous sommes le samedi 6 juin 2026. Il va être 7 heures chez nous et chez vous. Je vous propose de retrouver, sans plus tarder, toute l'équipe de la rédaction pour le bulletin d'information adventiste. Il est 7 heures, alors qu'il pleut en ce moment sur Pointe-à-Pitre et la région.
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3: Mesdames, Messieurs, bonjour, vous êtes tous et toutes les bienvenus à ce BIA de ce samedi 6 juin et tout de suite, voici les titres. L'adventisme en Guadeloupe se prépare à vivre la fraîcheur matinale de ce dimanche 7 juin 6 heures. Le thème « Pasteur, j'ai un problème avec Jésus », intervention du pasteur Jacques Bibrac en début d'édition. Deuxième session de formation pour le ministère Réveil Réforme de notre département. Ce sera le 14 juin prochain à partir de 8h30. Les précisions à venir d'Esther Loyal, responsable de ce département au sein de l'Église Adventiste en Guadeloupe. Il sera question dans cette édition de l'évangélisation par le Facebook. Est-ce possible et comment le faire? C'est le grand rendez-vous de Martine Delasse dans cette édition. Ne manquez pas l'intervention de Stéphanie Créantor sur le pain en fin d'édition. Il sera question du culte chanté que vous êtes invité à vivre samedi prochain à l'église adventiste de la Boucan à Sainte-Rose. Le thème « Jusqu'à la ligne d'arrivée ». Ravi de vous retrouver pour le développement de tous ces titres. Le temps pour vous de vous installer, c'est parti. Mesdames, Messieurs, bonjour. Vous êtes tous et toutes les bienvenus à ce bulletin des formations adventistes de notre département. Quoi de neuf concernant l'actualité de l'adventisme en Guadeloupe? Eh bien, c'est la fraîcheur matinale qui aura lieu demain matin, dimanche, à partir de 6 heures. La fraîcheur matinale, c'est ce moment de méditation qui est présenté chaque premier dimanche du mois à partir de 6 heures. Méditation qui est suivie par la Martinique, la Guadeloupe et la Guyane. Je vous rappelle le thème de cette fraîcheur matinale de demain matin, ce sera « Pasteur, j'ai un problème avec Jésus ». Message qui sera présenté par le pasteur Jacques Bibrac qui a accepté de nous dire plus.
4: Effectivement, dimanche matin, nous allons nous retrouver dans le cadre de fraîcheur matinale, moment au cours duquel nous sommes appelés à prier, puisque la prière est la force du chrétien. Nous prierons les uns pour les autres, nous aurons des prières d'intercession. En d'autres termes, nous allons élever nos voix jusqu'au trône de la grâce, car nous savons que nous ne méritons absolument rien, mais nous allons faire appel à la faveur imméritée de Dieu, afin que notre Seigneur puisse nous combler de bénédictions et nous permettre aussi d'avoir un cœur beaucoup plus tendre et rempli d'amour envers les autres. C'est un moment aussi pour nous de méditer sur la parole de Dieu. C'est le moment de rappeler encore une fois que nous sommes le peuple du livre, que la Bible est le fondement de nos croyances, le fondement de nos réflexions spirituelles. Et pour ce faire, le thème qui est retenu, c'est « Pasteur, nous avons un problème avec Jésus ». Je crois que certaines personnes s'interrogent sur ce titre. Mais sachez que Jésus est notre modèle. Nous voulons simplement faire ressortir que certaines fois, dans notre manière de faire, notre manière d'être, nous pouvons mettre de côté certaines personnes que nous considérons tout simplement comme des marginaux, des gens marginaux. Et on voit à l'instar de Jésus que Jésus était un rassembleur, que Jésus a été mal compris à son époque parce que Il était avec ceux qui étaient considérés comme les rejetés de la société. Donc, nous voulons, à travers l'expérience, l'exemple de Jésus, rappeler ce qu'est l'Église et comment l'Église aussi doit être aussi cette lumière partout où elle passera. Donc, nous invitons tous nos amis, nos frères et sœurs à être présents avec nous pour que nous puissions vivre un moment mémorable dimanche matin.
3: Voilà, le rendez-vous est bel et bien pris demain matin à partir de 6h sur le Zoom de l'Union des Antilles et de la Guyane française. Parlons maintenant de cette deuxième session de formation pour le ministère Réveil Réforme de notre département. Cette formation aura lieu le 14 juin à partir de 8h30. Tout de suite, voici les précisions d'Esther Loyal, responsable de ce département au sein de l'Église Adventiste en Guadeloupe.
5: Bonjour à tous. Le ministère Réveil et Réforme fédérale propose une deuxième session de formation à tous les responsables Réveil et Réforme des sections locales. Cette formation sera assurée par pasteur Claudie Rittel, responsable Réveil et Réforme à l'UAGF. Elle aura lieu le dimanche 14 juin de 8h30 à 11h30. Elle aura lieu sur la plateforme fédérale Les Identifiants 214-765-5590, le mot de passe réveil sans accent et en minuscule. Cette formation concerne donc tous les 8 secteurs de notre territoire. Nous invitons les responsables à venir au complet avec leurs équipes. Nous vous remercions pour votre collaboration et votre présence. Restez bénis dans la mission. Maranatha, Jésus revient.
3: Vous venez d'entendre Esther Loyal, responsable du ministère Réveil Réforme au sein de l'Église Adventiste en Guadeloupe. Place maintenant au président de la JAG, le pasteur Freddy Boutet, qui nous annonce la prochaine assemblée générale de cette association qui regroupe toute la jeunesse adventiste de notre département.
6: Chers amis auditeurs, me voilà de retour à l'antenne après un mois de mai bien rempli en activités sportives, campagnes d'évangélisation, journées des aventuriers et autres. J'adresse un grand remerciement à toutes celles et à tous ceux qui ont contribué et ont permis que ces manifestations soient des réussites. Pour le mois de juin, nous avons une assemblée générale extraordinaire de la JAG prévue le samedi 20 juin à 18h à l'église de Boissard. Certains délégués ne sont pas encore inscrits à la JAG. Nous allons mettre à votre disposition, dans la semaine du 15 au 19, des équipes qui vous permettront, qui vous accompagneront pour faire vos inscriptions dans le cas vous avez des difficultés à le faire seul de chez vous en ligne. Donc le lundi 15 et le vendredi 19, pour ceux qui habitent dans la région pointoise ou dans autour et qui ont des facilités à venir au niveau du bureau de la JAG, nous mettrons à votre disposition quelqu'un lundi 15 et vendredi 19. Pour ceux qui habitent la région bastérienne, nous allons mettre à votre disposition également une équipe le mardi 16 et le jeudi 18, le mardi 16 et le jeudi 18, dans une des églises de Basse-Terre, afin de pouvoir vous accompagner pour vos inscriptions à la JAG. Et toutes les personnes qui rencontrent des difficultés et qui voudraient se mettre à jour, profitez de l'occasion. Je vous remercie pour votre attention, merci pour votre écoute. Je vous invite également à prier pour nos jeunes qui se sont portés volontaires pour partir en Guyane du 15 au 26 juillet pour la mission Vivid Faith. Nous aurons besoin de vos prières dans ce travail missionnaire que nous allons accomplir sur le territoire guyanais. Donc, merci d'avance. Que Dieu vous accompagne et vous bénisse. À bientôt.
3: La suite de notre édition nous amène à vous présenter l'évangélisation par le Facebook. Est-ce possible et comment faire? Voici le point info que vous propose Martine Delas.
7: Quand on parle de Facebook Live, beaucoup pensent que c'est réservé aux influenceurs, aux passionnés de cuisine ou aux parents fiers. Pourtant, c'est loin d'être le cas. Les églises peuvent aussi tirer profit de la diffusion en direct sur Facebook et partager leurs messages avec leurs abonnés. Peu importe qui vous êtes ou votre confiance en vos compétences pastorales, car Dieu peut se servir de n'importe qui pour répandre sa parole. En effet, Suite aux événements de 2020, de nombreuses églises ont dû s'adapter et diffuser leurs offices et événements en ligne. Il est donc plus important que jamais de faire preuve de créativité dans notre approche du ministère via des plateformes comme Facebook Live. Qu'il s'agisse de diffuser des offices, des études bibliques ou même des camps virtuels, les possibilités sont infinies. L'essentiel est de trouver des moyens d'interagir avec son public et de partager son message de manière pertinente et significative. Alors voici 5 façons pour votre église d'exercer son ministère grâce à Facebook Live. Première façon, résumer des points clés d'un sermon. Diffuser en direct sur Facebook peut être un outil précieux pour les églises et les ministères afin de partager la parole de Dieu avec leurs fidèles. Essayez donc de créer des vidéos mettant en avant les points clés d'un sermon récent. Deuxième façon, mener un entretien ou avoir une conversation profonde avec un ami. Lorsqu'il s'agit de créer du contenu pour votre public, il est important de tenir compte de ses attentes. Certaines personnes regardent du contenu pour se sentir moins seules et plus connectées aux autres. C'est là que les interviews ou les conversations approfondies en direct avec un ami ou un invité peuvent s'avérer utiles car elles offrent aux spectateurs un sentiment de compagnie et de proximité. Troisième façon, faire une courte dévotion. Instaurer une routine de prière et de recueillement régulière peut s'avérer difficile. Dans le monde trépidant d'aujourd'hui, beaucoup d'entre nous peinent à trouver ne serait-ce que quelques minutes pour la réflexion et la prière. Cet article n'a pas pour but de juger ceux qui ne pratiquent pas leur prière et leur recueillement. Il vise plutôt à inspirer et à encourager ceux qui ont besoin d'un petit coup de pouce pour intégrer ce temps de recueillement à leur quotidien. Diffuser une méditation en direct n'est peut-être pas le contenu le plus populaire sur les réseaux sociaux, mais cela peut être un outil précieux pour accompagner ceux qui recherchent une relation avec Dieu. Même si une seule personne se connecte, Dieu peut utiliser ce moment pour toucher son cœur et lui apporter le soutien et l'inspiration dont elle a besoin. Et pour ceux qui se sentent seuls ou isolés dans leur pratique spirituelle, suivre une diffusion en direct peut leur offrir un sentiment d'appartenance et de soutien. Quatrième façon, adorer par le chant et la louange. Le temps des chants est sans doute le plus apprécié lors d'un office religieux après le sermon. La musique est l'une des plus grandes grâces que Dieu nous ait accordées. Louer Dieu par le chant et la louange est une expérience exaltante, car elle nous fait ressentir la présence intense du Saint-Esprit. Le chant et la musique sont des pratiques d'adoration quasi universelles. Il y a tant de moments où simplement en chantant, Dieu nous touche et adoucit nos cœurs. Diffuser un moment de louange en direct sur Facebook peut toucher un très large public. Ce sont peut-être les paroles qui émeuvent ou la présence du Saint-Esprit tout au long de la performance. Et enfin, dernière façon de servir Dieu via Facebook Live, partager un témoignage. Partager des expériences personnelles peut être un moyen efficace d'inspirer les autres à approfondir leur relation avec Dieu. Grâce à Facebook Live, les internautes peuvent entendre directement des témoignages sur l'action de Dieu dans leur vie, ce qui constitue un puissant outil d'évangélisation. Les témoignages offrent une perspective unique sur la foi, fondée sur des expériences personnelles plutôt que sur un simple ensemble de croyances. Ils peuvent aider les autres à comprendre comment la foi peut s'appliquer concrètement et apporter espoir et réconfort à ceux qui traversent des difficultés. Lorsque vous partagez des témoignages en direct sur Facebook, il est important de suivre certaines bonnes pratiques pour maximiser la portée et l'impact de votre message. Tout d'abord, assurez-vous de promouvoir le direct à l'avance afin de prévenir les spectateurs suffisamment tôt. N'hésitez pas à inviter vos amis et votre famille à se connecter et à partager la diffusion avec leurs contacts. Pendant le direct, veillez à communiquer clairement le message que vous souhaitez transmettre et à être authentique et sincère. Enfin, pensez à proposer des ressources complémentaires ou des pistes de réflexion pour les spectateurs qui souhaiteraient en savoir plus sur votre parcours spirituel. Voici quelques conseils pour bien se préparer à un Facebook Live. Informez les gens avant le direct pour susciter l'intérêt. Vérifiez la qualité de votre micro et de votre vidéo pour vous assurer que les gens peuvent vous entendre et vous voir. Vérifiez votre connexion pour que votre diffusion en direct fonctionne correctement. Répétez à l'avance. Rendez votre diffusion en direct accessible aux spectateurs après la fin de l'événement. En conclusion, Pour diffuser la parole de Dieu, il existe de nombreuses manières d'y parvenir. L'une des méthodes qui gagne en popularité est la diffusion en direct sur les réseaux sociaux comme Facebook. L'avantage de cette méthode est qu'elle permet de toucher un public plus large que les seules personnes présentes physiquement à un office religieux. Même si le nombre de vues peut être limité, l'important n'est pas le nombre, mais le message. La diffusion en direct peut être un outil précieux pour toucher ceux qui n'ont pas la possibilité d'assister à un office religieux en présentiel ou qui n'y ont pas accès près de chez eux. Grâce à la diffusion en direct, vous pouvez accompagner spirituellement les gens de multiples façons. Partager votre témoignage personnel, animer un temps de louange ou encore organiser une séance de questions-réponses. Les possibilités sont infinies et l'impact peut être considérable. Ne vous découragez donc pas si votre audience n'est pas aussi importante que vous le souhaiteriez. N'oubliez pas que le but ultime est de diffuser la parole de Dieu et d'apporter du réconfort à ceux qui en ont besoin. La diffusion en direct peut être un moyen efficace d'atteindre cet objectif et de rendre le message accessible à tous.
3: Merci Martine Delas. Nous ne pouvons que souhaiter un bon ministère à ceux qui souhaitent l'exercer par le Facebook. L'invitation vous est faite de vivre un véritable culte chanté. Ce sera ce samedi 13 juin à l'église adventiste de la Boucan Sainte-Rose avec comme invité spécial Stéphanie Créantor Turlepin. Comment va se dérouler ce culte chanté et à quoi doit-on s'attendre? Voici la réponse de Stéphanie.
8: Alors, d'ores et déjà, merci à la section locale de la Boucan de nous recevoir. Alors, ce sera Stéphanie, mais Stéphanie ne sera pas seule, puisque ce sera Stéphanie et le groupe Les Adorateurs, en réalité. Et ce sera un culte chanté, c'est vrai qu'on le dit généralement, parce que c'est l'occasion pour l'Assemblée, eh bien, d'élever la voix en louange et de chanter, hein, du début du culte jusqu'à la fin. Mais c'est vrai que cette fois-ci, ce sera un peu différent, puisque nous allons véritablement étudier différents parcours de vie de la Bible, mais aussi des parcours de vie actuels, pour en arriver à une conclusion unique. On peut déjà la donner, hein, c'est que les parcours peuvent être différents, mais le but final, il est le même. C'est le salut et une vie en Jésus-Christ. On ne peut se passer de Christ. Et c'est vrai qu'il y aura des chants poignants, des chants avec des textes, effectivement. Et l'Assemblée ne chantera peut-être pas tout le culte, mais ce sera un véritable culte qui sera chanté, en tout cas, qui sera prêché, un moment fort d'appel, en réalité. Et c'est vrai que nous espérons véritablement que, eh bien, il y aura des amis, des intéressés, que des frères et sœurs véritablement saisiront cette occasion, eh bien, d'inviter leurs connaissances, les personnes qui sont en quête et à qui nous apporterons peut-être, par la grâce de Dieu, eh bien, la solution que nous avons trouvée pour nos vies, c'est-à-dire Jésus-Christ.
3: Voilà, temps fort à vivre le samedi 13 juin à l'église adventiste de la Boucan à Sainte-Rose pour ce culte chanté.
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3: Voilà pour ce que l'on est de l'essentiel de l'actualité de l'adventisme dans notre département. Nous vous souhaitons un excellent sabbat pour ceux qui observent le sabbat et bien sûr, merci à Yann pour la mise en onde.
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0: Merci à toute l'équipe pour ce BIA. Retour de l'information à 13h. Il est 7h passé de 18 minutes. Ici, vous êtes coincé là, vous ne pouvez pas sortir aujourd'hui. Là.
11: Mais c'est bon, il fait tellement chaud, mon cher ami. Donc, quand il pleut, ça arrose, ça rafraîchit, n'est-ce pas?
0: Ah ben, il y a bon grain là-dehors. Là.
11: Il y a bon grain dehors.
12: Ça fait du bien.
11: Ça fait quand vous osez les choses, et ça sera beau du côté de chevelle, ça va beau au moment où on va faire les choses. S'il pleut, ça va encore plus beau. Voilà. Alors, Alex, alors Yann, juste avant que tu passes à ce que tu allais dire, Alexandre, Françoise et Pico, il y a un effort avec les habitants qui a commencé.
12: Oui, écoutez, bon, tout le territoire de Guadeloupe était mobilisé dans des actions d'évangélisation, le partage de messages du salut en Jésus. Et la zone de Sud-Basse-Terre avait choisi de décaler légèrement la date pour...
11: Ça doit couper. Est-ce que la soeur qui nous a appelé pour nous appeler sur le 05 90 83 25 73, comme ça elle pourra nous dire comment ça déroule là-bas.
12: Et quelles sont les ambiances?
11: Voilà, 05 90 83 25 73, appelle-nous rapidement ma soeur, comme ça on pourra discuter avec toi. Voilà, donc alors tu disais ça a commencé.
12: Non, en fait ça a commencé le 31 mai. Mm-hmm. Et donc ce sont des conférences bibliques à l'église de
13: Rachaison. Non,
12: du bout de Vis Habitant.
13: C'est ça, Rachaison.
12: Rachaison. L'église de Sud Bastia. Mmh. Et donc ce sont des conférences chaque soir, le jeudi et le samedi moi, soir.
11: Le mec elle nous dit ça, elle nous appelle, elle nous dira bien, voilà.
12: Et cela jusqu'au
11: 21 juin.
12: Mmh. Donc si elle nous appelle, oui, on pourra nous donner un peu
11: l'ambiance que ça passe.
12: Et en tout cas le temps qu'elle nous appelle, la randonnée de demain matin à Vis Habitant s'inscrit dans le cadre également du programme d'évangélisation. Et ce qu'on dit aux uns aux autres, c'est que venez non seulement donc écouter des conférences, mais venez également vous faire du bien avec des enseignements sur la santé. Mm-hmm. Et puis n'écoutez pas simplement, pratiquez. Et donc la randonnée est faite pour une pratique, une réelle. Donc vous êtes sur le terrain et vous faites du bien. Mm-hmm. Et votre corps étant bien préparé, il permet à votre esprit d'être réceptif à un message de salut en Jésus.
11: Voilà, donc la soeur était d'appeler sur 1919. Il faut appeler au 05 90 83 26 73. Ou le numéro de portable, c'est quoi Yann, le 06 80
0: 06 90 96
11: 32 42. Oh, sinon, tu appelles au 06 90 96. Voilà. Et l'appel, nous avons là?
0: Oui, je pense.
14: Allô?
11: Oui, bonjour. Allô?
14: Oui, bonjour. C'était pour préciser les dates.
11: Ah oui.
0: Vous pouvez baisser légèrement le transistor qui est juste derrière vous parce qu'on a un léger Larsen, s'il vous plaît. Merci beaucoup.
14: D'accord. Oh. Donc, c'est toute la semaine sauf le jeudi.
12: Sauf le jeudi.
11: Alors, mais dis-nous l'ambiance qu'il y a, tu es bien arraché les ongles?
14: Oui, j'ai bien arraché les ongles.
11: Arraché les ongles, bon, les ongles
12: pas
11: arrachés.
12: Il n'a pas un autre nom, cette église?
0: Philadelphia.
14: Philadelphia.
0: C'est ça, Philadelphia.
11: Alors, comment ça se passe? Comment ça se passe là-bas, l'effort?
14: Ben, ça se passe très, très bien. Mm-hmm. Nous avons un prédicateur vraiment formidable.
0: Comment il s'appelle?
14: Donc, David Spengler.
0: Ah, vous avez bien prononcé, c'est bien ça. J'essayais de vous piéger, mais c'est bien ça.
14: Donc faites un petit peu de publicité pour nous parce que ça vaut bien la peine.
11: Ça vaut bien la peine. Et ben, par contre, je tenais une mission. Juste à face de l'église, il y a ma soeur qui habite. Donc tu peux l'inviter à venir à l'effort pour qu'elle vienne t'écouter. Et en face de l'église, quand tu tournes la maison, en face, tu ne tournes pas, tu rentres chez elle.
14: Elle s'appelle comment?
11: Elle s'appelle... je vais pas tenir son nom à l'antenne. En tout cas, tu vois, quand tu rentres à l'église, quand tu montes le monde pour aller à l'église... Si tu vas tout droit, tu rentres dans la barrière de l'église, la maison qui est à l'angle, c'est ma soeur qui habite.
14: Je viens de la part de...
0: D'Alain.
11: Alain, voilà. Elle était à cheval avant, maintenant, tu l'appelles, tu vois ça avec elle.
0: Tu viens de la part de Alain de Radio Vimeo.
11: Voilà, et tu l'invites avec nous, d'accord?
14: Ok.
11: Voilà. En tout cas, content de t'avoir entendu, hein, et que si ça passe bien chez eux, c'est bien.
14: Oui, ça se passe bien, mais bon, j'étais déçu qu'on n'ait pas fait la publicité pour nous depuis la semaine dernière.
11: Ah! Eh bien, on a fait les jeunes, les gens, aller à Rachezong avec les habitants.
14: Il y a de la place.
11: Il y a la place pour se garer et pour l'église. Et là, il y a place, tout bon, il y a place là, tout bon.
13: Non, mais je pense que le travail de terrain... porte des fruits parce que vous avez repoussé pour pouvoir être plus efficace, mais le Seigneur enverra les enfants qu'il a choisi d'ajouter à son église. N'ayez de crainte.
14: On y croit fermement.
11: Voilà.
0: Alors, ce que je peux dire pour vous aider un petit peu, il y a plusieurs numéros de téléphone pour ceux qui veulent avoir des renseignements. C'est le 06 90 39 05 41, 06 90 39 87 82 et le 06 90 34 86 49 pour ceux qui veulent avoir des contacts pour cette croisade de la blessure à la guérison qui se passe depuis le 31 mai cela jusqu'au 21 juin à l'église adventiste du 7e jour Philadelphia, Rachezongle à Vieux Habitants.
14: Dimanche au samedi.
0: Tout à fait. Voilà. Tous les soirs, 18h45 à 20h, sauf le jeudi. Et le samedi matin, de 8h45 à 11h30. Voilà. On a été précis.
11: Voilà. Et ta pub est passée. on te samedi prochain de faire encore la pub pour toi. Il n'y a pas de problème. D'accord, notre radio, c'est la radio du Seigneur, notre radio à nous, c'est un habitant à nous. D'accord.
0: En tout cas, si vous avez dans toutes les communes de la Guadeloupe, si vous avez un programme, n'hésitez pas à nous le transmettre longtemps à l'avance. Soit vous l'envoyez sur le 06 90 96 32 42. C'est la ligne WhatsApp de Radio Vie Meilleure. Je rappelle le 06 90 96 32 42. Merci beaucoup. Hein.
15: Merci beaucoup.
0: Nous allons prendre le téléphone parce qu'il y a un autre appel. Oui, bonjour.
16: Oui, bonjour.
0: Bonjour.
16: C'est
0: possible de baisser le retour. On a Larsen, s'il vous plaît.
16: J'ai voulu éteindre et j'ai augmenté.
0: Ah, David.
16: Oui.
0: Tu as pris sommeil, là?
16: Non, pas tout à fait.
0: Ah bon?
11: Pas tout à fait, à moitié.
0: On t'écoute alors, David.
16: Oui, voilà. Je voulais parler. On parlait tout à l'heure de des maraudes. Il faut quand même souligner l'action des bons samaritains à Pointe-à-Pitre qui distribuent des repas le dimanche après-midi et aussi le petit déjeuner le dimanche matin. Je voudrais souligner aussi l'action de Fred Maya qui récupère des invendus un peu partout et le ramène en distribution pour plusieurs distributeurs. Il y en a beaucoup, plusieurs lieux et dont je suis un des participants de l'action. Donc il y a beaucoup de choses qui se font dans les coulisses qu'on devrait quand même faire connaître au public. Mm-hmm. Voilà, c'est ce que je voulais dire.
0: Ouais. C'est une très bonne chose. Alors, j'en discutais encore hier avec quelqu'une et elle me disait, oui, mais on aime travailler en souterrain, on aime travailler en cercle fermé, je ne suis pas très expressive.
16: Non, c'est pas vrai.
0: Il y a des choses qui se font, il faut le dire, oui. Il faut le faire connaître parce que c'est important.
13: En tout cas, nous t'encourageons à poursuivre dans l'action et bien sûr à mobiliser le plus grand nombre si nécessaire. En tout cas, félicitations à
0: Fred. Les bons samaritains.
13: Aux bons samaritains et à Fred et son équipe.
0: Tout à fait.
11: En tout cas, David, samedi prochain, tu es ici avec nous en présentiel, hein?
16: Si Dieu veut, sans problème.
11: Il ne faut pas avoir le sommeil encore.
16: Non, c'est pas le sommeil.
11: Voilà. En tout cas, merci David.
0: Allez, il se prépare déjà pour demain.
11: Pour demain, ça. Voilà.
0: Merci David.
11: Il est 7h27, l'heure de se dire au revoir,
0: mes enfants.
11: Oui. On a été content de passer une matinée de 2h30 ensemble pratiquement. Nous rendez-vous samedi prochain. Rendez-vous demain matin d'abord. Tout le monde ensemble, demain matin, tout le monde en t-shirt et en basket, et la bouteille d'eau, la casquette ou le chapeau et le sac à dos avec de quoi? Des noix, tout ce qu'on veut. Banane, une petite banane aussi, voilà.
13: Mango.
11: Et mango aussi, ça a une force aussi. Il pèse avec les habitants. Alors là, rendez-vous à 6h Mwenkau à Maïgo, vieux habitants. Le départ à 6h. Le départ, c'est à 6h. On partira à 6h. Une petite balade d'environ 10 km, une boucle. Donc on tourne en rond, on revient. Et si vous n'êtes pas fort, vous êtes comme moi, vous restez à l'arrière. Et quelqu'un m'a toujours encouragé, vous poussez à avancer pas à pas. Nous allons faire le tour ensemble.
0: En tout cas, non, il faut tout simplement dire que c'est toi qui. Que à chaque fois, c'est toi que Françoise met à l'arrière. Bon.
11: Ouais.
0: Non, je plaisante. Parfois elle est devant, parfois elle est derrière.
11: Non, mais il faut.
0: Je ne sais pas quel est le choix de Françoise pour demain, mais ça reste entre vous.
11: Alors, souvent, elle est ton libre, c'est mieux, elle est ton libre. En tout cas, tous ceux qui sont demain avec nous, venez à votre bonne humeur, une bonne dose de bonne humeur, et comme ça, va passer un moment agréable sur le littoral de Vieux Habitat. On vous embrasse.
13: Merci, bon sabbat et à bientôt.
11: Que Dieu vous bénisse tous.
17: À bientôt, à samedi prochain, pardon. Bonne journée à tous.
11: Mon ami Yann,
0: Alors, je rappelle sur RVM, les programmes continuent dans un instant, c'est la place aux enfants. Surtout, n'oubliez pas, cet après-midi à 16h30, on parlera de santé. Et ce soir à 22h, n'oubliez pas cette émission avec pasteur Gilles Angerville qui revient un petit peu sur les grands sujets que nous avons eus pendant cette période d'évangélisation de la blessure à la guérison. Voilà, j'en ai fait le tour. Bon sabbat, bonne journée. Quant à nous, on se retrouve lundi matin dès 6h pour le réveil matinal. Bon week-end à vous.

Bonjour petits enfants, bonjour garçons et filles. Et oui, aujourd'hui nous sommes encore ensemble pour notre émission et j'espère que vous allez bien, que vous êtes heureux et que surtout vous avez pris un bon repos parce qu'aujourd'hui, et oui, c'est le sabbat, c'est le jour que Dieu nous a donné pour mettre de côté tout ce qui nous préoccupe, tout ce qui nous tracasse, tout ce qui nous pèse, nous décharger sur lui et surtout profiter de la rencontre avec Dieu, de la rencontre avec nos amis et de notre émission. J'espère que vous êtes bien installés et ensemble nous allons passer quelques moments dans la musique avec un petit peu de questions-jeux, bien sûr, et avec une réflexion avec nos adolescents, parce que eux aussi ont leur place avec nous. Alors, à tout de suite pour la suite de notre émission en musique.

0: Michée 6, verset 8. On t'a fait connaître, ô homme, ce qui est bien, et ce que l'Éternel demande de toi, c'est que tu pratiques la justice, que tu aimes la miséricorde et que tu marches humblement avec ton Dieu.
1: Voici un beau verset, n'est-ce pas? Michée 6, verset 8. C'est un verset que je te recommande d'apprendre par cœur. C'est un verset qui nous inspire et nous montre toujours mieux comment nous pouvons vivre avec Dieu et surtout pour lui, pour sa gloire. Sans plus tarder, je t'invite à ce moment de prière où nous pourrons nous recommander à Dieu et surtout lui demander de nous aider à être ce jeune, cet enfant, cette personne qui l'honore. Merci Père, parce que tu nous permets de compter sur toi pour être justement des jeunes, des enfants, des adultes qui t'honorent, qui ont à cœur de faire ce qui est bien, de marcher dignement et droitement devant toi. Nous te demandons ton Esprit Saint afin qu'il nous y aide pleinement et totalement. Et particulièrement, nous te demandons d'être avec nous pendant ce moment d'émission, de réflexion, de joie que nous partageons et que ton nom soit loué. En Jésus, nous te prions. Amen.

Bonjour, c'est Virginie. La leçon d'aujourd'hui a pour titre « Il sera appelé Jean ». Le verset à mémoriser se trouve dans Luc 1, verset 76 « Tu marcheras devant le Seigneur pour préparer ses voies ». Jacqueline était toute excitée. Elle venait de recevoir un mot de sa grand-mère. Sa cousine Janine était allée la voir et elle lui a apporté un mot de sa part. Jacqueline a lu et relu le message. « Je viendrai vous rendre visite le mois prochain et j'aurai une surprise pour toi. » Quelle joie! Je dois aider maman à tout préparer, pensa Jacqueline. Je peux faire les lits, peut-être que maman me permettra de faire des biscuits. Jacqueline a couru à la cuisine. « Maman, implora-t-elle, je veux t'aider à tout préparer pour la visite de grand-mère. Dis-moi que je peux, dis-moi quoi faire. » À une autre époque, un autre jour, un ange a porté un message à un vieil homme, un message qui allait aider à changer le monde. Élisabeth et Zacharie avaient espéré longtemps avoir un enfant, mais ils étaient devenus vieux et avaient abandonné tout espoir. Ils s'étaient finalement résignés au fait qu'ils n'auraient jamais d'enfant. Zacharie était l'un des nombreux prêtres du temple. Les prêtres aidaient à préparer les sacrifices quotidiens. À tour de rôle, pendant une semaine, ils servaient au temple de Jérusalem. Cela arrivait si peu souvent qu'ils servaient rarement plus d'une semaine par an. Une seule fois dans sa vie, un prêtre avait peut-être l'occasion d'entrer dans le lieu saint. C'était un honneur de faire brûler l'encens sur l'autel d'or en cet endroit sacré. Ensuite, il priait pour les péchés du peuple et pour la venue prochaine du Messie. Zacharie avait attendu ce jour-là toute sa vie. Maintenant qu'il était un

Ta femme Élisabeth aura un fils, tu lui donneras le nom de Jean. Il marchera devant Dieu pour préparer le chemin devant le Seigneur. » Un petit garçon à son âge, Zacharie ne pouvait en croire ses oreilles. En fait, il doutait des paroles de l'ange. Aussi, l'ange lui donna-t-il un signe. « Parce que tu n'as pas cru en mes paroles, tu resteras silencieux et ne pourras plus parler jusqu'à ce que ce jour arrive. » Puis l'ange disparut. Zacharie ouvrit la bouche pour commencer sa prière pour le peuple, mais aucun son n'en sortit. Il ne pouvait plus parler. Zacharie était resté trop longtemps dans le lieu saint. Les gens à l'extérieur commençaient à se demander ce qu'il avait bien pu lui arriver. Quand finalement il sortit du temple, son visage resplendissait étrangement. Zacharie fit signe au peuple qu'il avait vu un ange. Zacharie se hâta de rentrer chez lui. Il essaya de dire à Élisabeth ce qui lui était arrivé, mais il ne pouvait pas parler. Il lui fallut écrire et utiliser le langage des signes pour annoncer la bonne nouvelle à sa femme. Ils allaient avoir un enfant, un fils très spécial. Un garçon qu'il devait appeler Jean. Ainsi le lui avait dit l'ange. Plusieurs mois plus tard, leur petit garçon naissait. Les amis d'Élisabeth se réunirent autour d'eux pour voir le nouveau-né. « Son nom sera Jean », annonça Élisabeth avec fierté. « Jean, personne ne porte ce nom dans ta famille. Pourquoi ne pas l'appeler Zacharie ?» insistaient les femmes. Élisabeth se tourna vers son mari. Zacharie secoua la tête et fit signe qu'on lui apporte une tablette sur laquelle il écrivit « Jean est son nom ». Immédiatement, le vieux prêtre retrouva la voix. Il parla aux gens et loua Dieu pour ses bénédictions. Zacharie était certain maintenant que Dieu avait un plan spécial pour Jean. Jésus grandit dans le désert où il apprit à servir. Souvent, Zacharie lui raconta l'apparition de l'ange près de l'autel. « Dieu a une œuvre spéciale pour toi, » disait Zacharie. « Tu marcheras devant Dieu pour préparer un chemin pour le Seigneur. » Dieu avait une place particulière pour Jean dans son plan pour sauver le monde. Comme l'avait dit l'ange, Jean prépara le chemin pour l'œuvre de Jésus. Les gens devaient apprendre que Jésus viendrait vivre au milieu d'eux. Ils devaient l'accepter pour être sauvés. Quand Jean grandit, il invita le peuple à se repentir et à être baptisé. Il aida beaucoup de gens à se préparer à rencontrer Jésus. Dieu a aussi une place particulière pour toi et pour moi dans son plan. Il veut nous utiliser pour préparer le chemin pour la seconde venue de Jésus et pour aider les autres à accepter Jésus comme leur sauveur. Nous pouvons préparer un chemin pour le Seigneur en servant les autres et en répondant à leurs besoins. Ils seront alors plus désireux d'en apprendre davantage sur Jésus.

0: Bon, salut. Nous voici dans l'émission Question pour un chrétien. Est-ce que vous êtes prêts?
1: Oui.
2: Et nous sommes ensemble avec notre équipe du Rézé, Kélia, Gabriel, Filina, Mohan, Mélina, Théo et Natis. Ensemble, quelques questions sur le Nouveau Testament. Alors, des questions faciles, je suis sûre que vous savez de quoi il s'agit. Première question, alors on aura peut-être un petit peu plus de questions cette fois-ci. Dans quelle ville Jésus passa-t-il son enfance?
3: Nazareth.
2: Ah ouais, ah, Nazareth. Très bien, très bien, Nazareth. Quel âge Jésus avait-il lorsqu'il s'entretint dans le temple avec les docteurs de la loi?
4: 12 ans.
2: Ah ouais, ça tout le monde le sait ça, hein? 12 ans, très bien. Par qui Jésus fut-il baptisé?
5: Jean-Baptiste.
2: Jean-Baptiste, très bien. Alors, Jean-Baptiste exerçait-il son ministère dans les montagnes de Judée ou dans le désert?
5: Dans le désert.
2: Ben oui, dans le désert. Très bien. De quoi Jean-Baptiste se nourrissait-il?
5: Du miel.
2: Ah, vous savez tellement bien les réponses qu'on ne comprend pas tout ce que vous dites. Alors, qui est-ce qui répond?
6: Des sauterelles et des miels.

0: Eh bien, deux sauterelles et deux miels. Vous voyez manger un petit peu de sauterelles et de miel sauvage là, non? Ça va aller?
1: Peut-être un peu de miel, mais pas de sauterelles.
0: Ah bon. Mais il paraît que c'est très nourrissant, hein, très riche. Tu en as déjà mangé, Mélie? Waouh, quel goût ça avait?
2: C'est trop bon.
0: Ah oui, Natis dit
2: sauterelle,
0: que c'est
2: trop bon. Sauterelle, sauce barbecue, c'est trop bon. Allez, allez acheter, c'est trop bon.
0: Ah bon, bah, où est-ce qu'on achète ça, Natis?
2: C'est
3: Nature et Découverte.
0: Nature et Découverte. Donc, pour les adeptes, où?
2: À côté de Jardiland.
0: À côté de la Jardiland, sans faire de publicité, Nature et Découverte, allez prendre des sauterelles, sauce barbecue, c'est ça?
2: Oui.
0: Bon, et ben voilà, pour les futurs Jean-Baptiste parmi vous, si ça vous dit. On y va pour trois autres dernières questions? Alors, comment Jean-Baptiste était-il habillé?
1: Des peaux de chameau. Des peaux de chameau.
0: Très bien, Gabrielle. Septième et avant-dernière question. Lors du baptême de Jésus, sous quelle forme le Saint-Esprit se manifeste? Vous savez si bien les questions que je n'ai même pas le temps de la finir. Effectivement, le Saint-Esprit s'est manifesté sous la forme d'une colombe. Et dernière question, la huitième. Alors, est-il exact qu'on entendit la voix de Dieu lors du baptême de Jésus?
1: Oui, oui.
0: Ben oui, effectivement. Et qu'est-ce qu'il a dit?
2: Voici mon fils en qui j'ai mis toute mon affection.
0: Ah oui? C'est pas ce que tu allais dire? Alors, Baptiste dit effectivement, voici
2: mon fils en qui j'ai placé toute mon affection.
0: Voilà. En gros, c'est ça. Eh bien, bravo encore une fois. Bravo à vous tous. Et on se retrouve pour une prochaine fois. On n'oublie pas, pour répondre aux questions pour un champion, qu'est-ce qu'il faut?
1: Bien la lire.
0: Alors, bonne lecture à vous et à la prochaine fois.
1: Au revoir.
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5: Bonjour à tous et bienvenue dans cette nouvelle semaine sur les traces du Créateur. Aujourd'hui, nous partons dans un lieu mystérieux, silencieux et parfois un peu froid. Les grottes, des endroits cachés sous nos pieds, creusés par le temps, façonnés par l'eau et les roches. Mais comme toujours dans ce podcast, notre but n'est pas seulement de découvrir la nature, c'est aussi de découvrir ce que Dieu veut nous apprendre à travers elle. Et cette semaine, ce sont Noah, Anna et Joshua qui vont nous guider dans ce voyage dans les profondeurs de la terre, cap sur le monde souterrain, sculpté par le Créateur.
6: Tout le monde, aujourd'hui on vous emmène avec nous dans les grottes qu'on a visitées en spéléologie près de Rouen. Il faisait 30 degrés dehors, mais dans la grotte il faisait frais, à peine 12 ou 13 degrés. C'est à Cannes, presque comme un autre monde.
7: Oui, on est allé à Caumont dans une ancienne carrière. L'endroit s'appelle la carrière du pylône et on a marché, rampé, exploré. C'était notre première sortie sous terre et c'était génial.
6: On avait des casques, des lampes, on a découvert que les grottes ne sont pas juste des trous dans le sol, elles ont une histoire, une beauté et même un message spirituel à nous transmettre.
5: Pourquoi Dieu a-t-il créé les grottes? À quoi servent ces endroits sombres, frais, silencieux? Est-ce juste de la géologie ou est-ce que Dieu a caché des trésors dans les profondeurs de la terre?
4: Et si je dis, au moins les ténèbres me couvriront, la nuit devient lumière autour de moi. Même les ténèbres ne sont pas obscures pour toi, la nuit brille comme le jour et les ténèbres comme la lumière. Psaume 139, versets 11 et 12.
6: Dans la grotte, on a vu des petites formes qui descendaient du plafond et d'autres qui montaient du sol. On aurait dit des bougies fondues.
7: Ça s'appelle des concrétions. Quand la pluie traverse la terre, elle devient un peu acide. Et quand elle passe à travers la roche, elle dissout un tout petit peu de calcaire. Et quand cette eau goutte dans la grotte, elle perd son gaz, le CO2. Et du coup, elle dépose une toute petite poussière de roche, c'est ce qu'on appelle la calcite.
6: Et au bout de centaines ou de milliers d'années, ça forme des stalactites qui pendent du plafond ou des stalagmites qui montent du sol. Quand les deux se rejoignent, elles se transforment en une colonne.
8: C'est un peu comme si la grotte construisait ses propres décorations, mais elle le fait en silence et tout doucement, juste avec de l'eau et du temps.
7: Moi, ça m'a fait penser à la patience de Dieu. Il construit des choses en nous petit à petit. Parfois, on ne voit pas les changements tout de suite, mais il travaille goutte après goutte.
6: Et même si c'est lent, le résultat est magnifique. Dieu ne se presse pas, mais ce qu'il fait est solide et ça dure.
4: Dieu a commencé une bonne œuvre en vous, il la poursuivra jusqu'à son accomplissement le jour où Christ reviendra. Philippiens 1, verset 6.
5: Ok, on a vu que les grottes sont fascinantes, calmes, mystérieuses. Mais savais-tu qu'il en existe dans le monde entier avec des histoires vraiment incroyables? Voici quelques faits étonnants et ce qu'ils peuvent nous apprendre sur le Créateur.
7: Dans le désert de Juda, les grottes de Qumran ont été découvertes entre 1947 et 1956. Elles contenaient les manuscrits de la Mer Morte dont les textes bibliques datant de 250 avant Jésus-Christ et 70 après Jésus-Christ. Ce sont les textes bibliques les plus anciens jamais retrouvés. La parole de Dieu est préservée malgré le temps.
4: L'herbe sèche, la fleur se fane, mais la parole de notre Dieu subsiste éternellement. Ésaïe 40, verset 8.
6: En Nouvelle-Zélande, les grottes de Waitomo sont remplies d'Arachnocampa luminosa. Ce sont des larves de moucherons qui produisent une lumière bleutée pour attirer leur proie. Cela donne en effet le ciel étoilé. Même dans l'obscurité totale, Dieu peut allumer des points de lumière qui guident, réconfortent et émerveillent.
4: La lumière brille dans les ténèbres et les ténèbres ne l'ont pas étouffée. Jean 1, verset 5.
7: En Chine, il y a la grotte de Son Dong, découverte en 1991 et explorée en 2009. Elle mesure plus de 200 mètres de haut et 9 km de long. Elle contient la jungle intérieure et un écosystème unique. Ce que Dieu prépare dans le secret est souvent bien plus vaste et plus beau que ce que nous imaginons. Même si à l'extérieur, rien ne laisse deviner ce qu'il fait, au cœur de l'obscurité, il façonne déjà un espace de vie, de croissance et d'abondance.
4: Ce sont des choses que l'œil n'a point vues, que l'oreille n'a point entendues et qui ne sont point montées au cœur de l'homme. Des choses que Dieu a préparées pour ceux qu'il aime. 1 Corinthiens 2, verset 9.
6: En France, dans la grotte de la Salamandre, il y a des concrétions qui ressemblent à des grands tuyaux d'orgue. Et quand le vent passe, elles font même de la musique. Comme ces colonnes muettes qui résonnent quand le souffle les traverse. Nos vies peuvent sembler silencieuses ou insignifiantes, jusqu'à ce que le souffle de Dieu y pénètre. Alors nous devenons des instruments qui font résonner sa louange et sa vérité, même dans les profondeurs.
4: Après ces paroles, il souffla sur eux et leur dit « Recevez le Saint-Esprit ». Jean 20, verset 22.
6: Et certaines grottes abritent de nombreuses espèces cavernicoles comme l'Astyanax mexicanus qui vivent sans yeux dans les grottes et s'orientent grâce à d'autres sens. Même lorsque nous ne voyons pas où aller, Dieu nous équipe de nouvelles façons de percevoir sa direction. Comme ces créatures qui, privées de la vue, développent d'autres sens pour avancer. Nous pouvons apprendre à marcher par la foi et non par la vue, en nous fiant à sa voix et à sa présence.
5: Et savais-tu que dans la grotte des cristaux au Mexique, des cristaux géants ont été découverts? Certains font plus de 10 mètres de long. L'air y est si chaud et humide qu'on ne peut y rester que quelques minutes. On dirait un palais de verre caché dans la terre. Dieu a caché des beautés incroyables, même dans les endroits inaccessibles.
4: Je te donnerai des trésors cachés, des richesses enfouies, afin que tu saches que je suis l'Éternel. Ésaïe 45, verset 3.
7: La grotte, c'est comme un lieu secret caché, un peu comme notre cœur. Dieu y travaille même quand personne ne voit.
8: Dans la Bible, David s'est caché dans une grotte quand il fuyait Saül. Il avait peur, mais c'est là qu'il a écrit certains psaumes.
6: Quand on traverse une période sombre ou silencieuse, ça ne veut pas dire que Dieu est loin. Il peut être en train de nous parler. Il faut juste tendre l'oreille comme dans une grotte. Seigneur, merci pour les grottes que tu as créées. Même si elles sont sombres, elles cachent des merveilles.
7: Aide-nous à ne pas avoir peur des endroits silencieux ou inconnus. Tu es là même dans l'obscurité.
8: Donne-nous un cœur ouvert, prêt à t'écouter même dans le silence. Même quand rien ne bouge, car tu travailles même des profondeurs de notre cœur.
7: Amen.
5: Merci d'avoir été avec nous sur les traces du Créateur. Les grottes nous rappellent que Dieu n'est pas seulement présent dans la lumière, mais aussi dans le silence, dans l'attente, dans les profondeurs. Alors que tu sois en haut d'une montagne ou sous la terre dans une grotte, ouvre les yeux, écoute bien. Dieu parle, même dans l'obscurité.

0: Une grande lumière dans l'obscurité, deuxième partie. C'est ainsi que chaque bébé était présenté à Dieu, que son nom était inscrit sur le rouleau ou livre comportant le nom de tous les fils premiers-nés d'Israël. De la même manière, tous ceux qui acceptent Jésus comme leur sauveur auront leur nom inscrit dans le livre de vie que Dieu tient à jour au ciel. Ils vivront éternellement avec lui. Joseph et Marie, juifs respectueux des coutumes et croyants en Dieu, amenèrent l'enfant Jésus au temple et le présentèrent au prêtre comme l'exigeait la loi. Bien que Jésus soit le Fils de Dieu dès sa naissance, il obéit à son Père céleste pour nous donner l'exemple en toutes choses. Le prêtre qui prit Jésus dans ses bras ne vit rien de différent par rapport à tous les autres bébés qu'il présentait devant Dieu tout au long de la journée. Ce sacrificateur n'imaginait pas qu'il tenait dans ses bras le Sauveur du monde. Probablement, s'il avait lu les Écritures avec beaucoup d'attention, il aurait reconnu en Jésus le Messie promis. Mais il n'a vu qu'un bébé sans défense et d'humbles parents. Cependant, il y eut des personnes qui reconnurent Jésus de façon certaine. Au même moment, deux véritables serviteurs de Dieu se trouvaient dans le temple. Siméon et la prophétesse Anne. Tous deux étaient très âgés, mais ils avaient continué de croire en la promesse de la venue du Messie. Ils prenaient plaisir à observer les bébés qui arrivaient chaque jour au temple pour être présentés à Dieu. Siméon avait reçu la promesse de Dieu qu'il ne mourrait pas sans avoir vu le Sauveur. Et aussitôt qu'il vit l'enfant Jésus dans le temple, il sut que c'était le Sauveur promis. Il le prit dans ses bras et dit, « Maintenant, Seigneur, tu as réalisé ta promesse. Tu peux laisser ton serviteur mourir en paix. Car j'ai vu de mes propres yeux ton salut, ce salut que tu as préparé devant tous les peuples. C'est la lumière qui illuminera les nations du monde et sera la gloire d'Israël, ton peuple. » Peu après, Anne, la prophétesse, en voyant l'enfant Jésus, se mit à remercier Dieu et elle parla du petit Jésus à tous ceux qu'elle rencontrait. Pourquoi Dieu a-t-il choisi quelques bergers et deux personnes âgées comme Siméon et Anne, et non des prêtres ou des chefs juifs? Dieu a choisi des personnes humbles comme les bergers, Siméon et Anne, pour qu'ils soient témoins de l'arrivée du roi de l'univers dans notre monde, car Dieu ne regarde pas aux richesses ni à l'apparence des personnes. Il regarde au cœur. Quand elle repensait aux paroles de Siméon et qu'elle regardait Jésus, Marie ne cessait de penser au fait que son fils était très spécial, qu'il était le Sauveur promis. Et comme elle étudiait les Écritures chaque jour, elle se souvint des paroles du prophète Ésaïe. La lumière qui marchait dans l'obscurité a vu une grande lumière. Une lumière est apparue pour tous ceux qui vivaient dans les ténèbres. Car un enfant nous est né, un fils nous est né. Dieu lui a confié l'autorité. Jésus veut que ta vie reflète sa lumière. Veux-tu briller à la maison, à l'école, à l'église et partout où tu te trouves? Alors chaque jour, instruis-toi auprès de Jésus, l'unique super-héros, et tu brilleras comme il a brillé quand il était sur terre.
1: Tu as certainement reconnu la voix de Marie-Christine qui nous racontait encore l'histoire de notre super-héros Jésus. Une grande lumière dans l'obscurité, c'était la deuxième partie. On aura l'occasion une autre fois d'entendre la suite de cette histoire merveilleuse du super-héros qu'est Jésus. Et voici le moment de notre histoire qui nous vient de loin, qui nous vient du Brésil et qui nous dit aujourd'hui que le sabbat est spécial. Pour Gabi, elle a 6 ans, le samedi était un jour où elle regardait des dessins animés sur YouTube. C'était un jour pour jouer à des jeux de société avec son frère de 14 ans, Wesley. C'était un jour pour jouer à cache-cache avec ses amis dans le parc près de chez elle. C'était même un jour pour faire ses devoirs. Pour elle, ce n'était certainement pas un jour pour aller à l'église. C'est alors qu'un ami de Wesley l'a invité à rejoindre le club des éclaireurs d'une église adventiste du 7e jour. Wesley a tellement aimé ce club. Il aimait se faire de nouveaux amis, acquérir de nouvelles compétences. Il a remarqué bientôt qu'un club pour enfants se réunissait en même temps que le club des éclaireurs à l'église. L'autre club s'appelait les Tisons et s'adressait aux enfants de 4 à 9 ans. Alors il a pensé à Gabi qui a 6 ans et qui restait à la maison. Il a parlé à maman et à Gabi des Tisons. « Je pense que Gabi aimerait vraiment ça », a-t-il dit. « Elle pourrait m'accompagner ». Beaucoup de mes amis des éclaireurs ont des frères et sœurs plus jeunes qui vont chez les Tisons ou chez les aventuriers, comme on dit ici. Gabi aimait beaucoup cette idée. Elle l'a encore plus appréciée lorsqu'elle a réalisé que la prochaine réunion des aventuriers ou des Tisons aurait lieu la veille de son 7e anniversaire. C'était le cadet d'anniversaire idéal. « Je peux y aller ?» dit maman. « Je peux y aller ?» Maman a souri et a donné sa permission. Gabi a tellement aimé être aux aventuriers. Elle s'est fait beaucoup de nouveaux amis, dont Daphné. Gabi et Daphné étaient voisines. Elles se connaissaient avant d'être aux aventuriers, mais elles n'avaient jamais joué ensemble. Après s'être vues au club des aventuriers, elles sont devenues amies et ont commencé à jouer ensemble. La mère de Daphné s'est ensuite liée d'amitié avec la maman de Gabi. Et la maman de Daphné a commencé à venir chez Gabi pour étudier la Bible avec Gabi et sa maman. Au fur et à mesure qu'elle lisait la Bible, Gabi a commencé à aimer Jésus. Son amour pour Jésus n'a cessé de grandir. Elle a appris que le samedi est un jour très spécial. Plusieurs mois ont passé. Wesley a été baptisé lors d'un camp d'éclaireurs et Gabi a fêté un autre anniversaire. Puis, heureux, Gabi et maman ont donné leur cœur à Jésus et ont été baptisés ensemble. Aujourd'hui, le samedi est le jour préféré de Gabi. Ce n'est plus le jour où on regarde des dessins animés sur YouTube. Ce n'est plus non plus le jour où elle joue à des jeux de société avec ses autres amis. Ce n'est plus non plus le jour où elle joue à cache-cache. Ce n'est pas non plus le jour où elle fait ses devoirs. C'est une très très bonne chose. Dorénavant, le samedi, c'est le sabbat. Un jour où on va à l'église et où on passe un temps merveilleux avec Jésus. Chaque vendredi soir, lorsque le sabbat commence, 25 à 30 enfants se réunissent dans le garage de la famille de Gabi pour étudier la Bible avec un petit groupe dirigé par Daphné. Gabi donne également des études bibliques à 4 enfants. Plus que tout, elle souhaite que tous les enfants connaissent Jésus, qui s'appelle lui-même le Seigneur du sabbat. Tu vois la chance que tu as, toi, de connaître le sabbat, de le vivre également. Et j'espère que pour toi aussi, c'est un jour merveilleux. Un jour où tu ne regrettes pas de ne pas faire tes devoirs ou de ne pas jouer avec tes autres amis, mais un jour merveilleux où tu rencontres Dieu avec ta famille et avec tes autres amis. Que Dieu te bénisse et t'aide à profiter de ce jour spécial qu'il a mis pour toi, pour moi et pour la terre entière, le sabbat. À très bientôt. C'est la fin de notre émission. J'espère que tu as retenu plein de choses et apprécié ce que tu as entendu. Et surtout que tu apprécies ce jour du sabbat. On se dit à très bientôt pour une autre émission. Restons sous la protection de Dieu et nous allons le lui demander avec cette prière.
2: Seigneur, je te remercie pour cette journée de sabbat que tu nous permets d'avoir. Merci pour cette émission qui s'est bien passée et permet que tout ce que nous avons vu et appris aujourd'hui reste dans nos cœurs. Et je te prie de bénir tous les enfants malades et de rester avec eux. Je te prie dans le nom de ton Fils Jésus pour ta gloire. Amen.

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1: Amis auditeurs, bonjour. Je suis heureuse de vous retrouver à l'écoute de cette émission. Cette journée sabbatique, il en est question dans la Bible, bien sûr. Vous pouvez, si vous le souhaitez, suivre ce texte dans votre Bible personnelle. C'est dans le livre de l'Exode, au chapitre 20 et au verset 8, que nous trouvons mention de ce commandement. Christophe Selmar, bonjour.
2: Bonjour Denis.
1: Vous avez votre Bible ouverte devant vous et il faut dire que vous la connaissez de la première page à la dernière page. Vous naviguez, vous nous donnez souvent des citations que j'apprécie beaucoup parce que cela nous permet d'avoir des regards différents sur ce texte biblique. Donc cette journée sabbatique, elle est précisée dans le cadre de ce qu'on appelle les 10 commandements. J'aimerais savoir si sa place par rapport aux 10 commandements a une importance, vous qui voyez souvent, enfin qui percevez les symboles, les significations par rapport à Dieu.
2: Oui, alors vous savez que cette table ont été données, ces 10 commandements ont été donnés sur 2 tables. Hein, on parle des tables de l'Alliance, des tables de la loi, parce que sur les premières tables ont été consignés les 4 premiers commandements et sur la deuxième table les 6 autres commandements.
1: Donc c'était des tables de pierre à l'époque.
2: C'était des tables de pierre et puis le texte biblique nous dit que les commandements ont été écrits du doigt de Dieu sur ces deux tables. Alors la première table consigne les 4 commandements qui résument notre relation avec Dieu. Et puis la deuxième table résume les commandements qui régulent les relations avec le prochain. C'est la raison pour laquelle, lorsqu'on a demandé à Jésus quel était le plus grand des commandements, il a répondu « Tu aimeras le Seigneur ton Dieu de tout ton cœur, de toute ton âme, de toute ta force, de toute ta pensée et ton prochain comme toi-même. » La loi de Dieu se résume donc en 2 dimensions d'amour. L'amour vers Dieu, les 4 premiers commandements, tu n'auras point d'autre Dieu devant ma face, tu ne te feras point d'image taillée, tu ne prendras pas le nom de l'Éternel ton Dieu en vain. Et par le commandement 4e, nous reconnaissons Dieu comme le Créateur et comme celui qui donne un sens à la vie, donc au travail, au travers de la journée sabbatique. Ensuite viennent la deuxième table de la loi avec les 6 autres commandements. Tu ne tueras point, tu ne commettras point d'adultère, tu ne déroberas point, tu ne porteras point de faux témoignages contre ton prochain et tu ne convoiteras point. Alors, ces 2 tables de la loi résument les 2 dimensions. Une vers Dieu, l'autre vers le prochain, une dans la dimension verticale, l'autre dans la dimension horizontale vers le prochain. Seulement Jésus dira, tu aimeras le Seigneur ton Dieu et ton prochain comme toi-même. Il n'y a donc pas 2 dimensions d'amour, mais une 3e. Alors c'est intéressant, c'est que le commandement de la journée sabbatique clôt dans les tables de la loi les commandements en relation verticale avec Dieu. Et puis, en inauguration, dans la deuxième table des 6 autres commandements, il y a la famille. Tu honoreras ton père et ta mère. Et c'est intéressant que la journée sabbatique clôt la première table concernant les relations à Dieu. Et puis, l'honneur qu'on doit apporter aux parents inaugure la série des commandements qui détermine notre amour du prochain. Là, vous avez le sens même et de la journée sabbatique par rapport à la famille et par rapport à soi-même. Le commandement de la journée sabbatique est le résumé de l'amour que nous devons nous apporter à nous-mêmes en tant que personne créée, en tant que porteur d'espérance, porteur de vie, pour la famille. C'est pour ça que ces commandements-là, le commandement de la journée sabbatique et le commandement de la famille, sont en quatrième et cinquième position.
1: Ils sont reliés l'un à l'autre.
2: Or, dans la Bible, il y a une technique de rédaction qui est très, très, très importante. Quand vous voulez chercher dans le développement d'un rédacteur biblique, quel est le point fort, qu'on appelle ceci le climax, vous regardez toujours, non pas en fin de raisonnement, mais au milieu du raisonnement,
1: au
2: cœur même du développement de la pensée. Donc dans cette loi, en deux tables, il y a la journée sabbatique qui clôt les quatre premiers commandements, et il y a la famille qui inaugure les six autres commandements. Cela veut dire qu'on ne peut pas dissocier la journée sabbatique de la famille. Pourquoi ? Parce que par la journée sabbatique, le texte nous dit, nous le verrons plus tard, je reconnais ma relation privilégiée vis-à-vis d'un Dieu créateur. En conséquence, si Dieu est mon créateur, j'ai été créé par lui et j'ai de la valeur. La journée sabbatique est là pour nous dire, vous avez de la valeur aux yeux de Dieu, par conséquent, vous devez avoir de la valeur à vos propres yeux. D'où Jésus, faisant le résumé de la loi, il va dire, tu aimeras le Seigneur ton Dieu comme et ton prochain comme toi-même. Il y a trois dimensions d'amour: l'amour de Dieu, l'amour de l'autre et l'amour, je veux dire plutôt, parce que ce mot a une connotation bien souvent péjorative, et le respect de soi-même en tant qu'identité.
1: Donc ce n'est pas
2: l'égocentrisme
1: là.
2: Absolument pas. Et c'est parce que l'homme aura fait l'expérience de sa valeur personnelle, de son identité, de ses potentialités de vie, de créativité, qu'il pourra justement s'engager dans une dynamique de vie, de planification, d'organisation, d'évaluation de sa vie. Et c'est pour ça que la journée sabbatique va être le régulateur du temps, le régulateur du travail, le régulateur de la vie, pour que le Dieu créateur, qui nous a créés à son image, ayant mis en nous des potentialités fantastiques de créativité, nous puissions les réaliser pour que nous devenions aussi des hommes et des femmes accomplis.
1: Donc ces trois dimensions sont essentielles si on veut survivre dans ce monde un petit peu difficile, parce que vous parliez donc de cet amour, on voulait pas dire d'amour de soi, mais je pense, comme vous dites, de respect de soi. En anglais, on dit self-esteem, qui, je crois, est très souvent utilisé en disant que c'est important qu'on s'accepte soi-même, en fait, qu'on soit content avec, on s'entende bien avec soi-même.
2: Comment voulez-vous mettre en place un développement personnel s'il n'y a pas ce respect de la et cet amour de la personne que vous aimeriez être?
1: Et on dit aussi qu'on ne peut pas bien aimer les autres tant que soi-même on ne s'aime pas bien ou on ne s'accepte pas.
2: Exactement,
1: bien.
2: Exactement, je crois que si on n'est pas d'abord un bon compagnon pour soi-même, on ne le sera jamais pour quelqu'un d'autre. Et c'est pour ça qu'il y a une bonne estime de soi et une mauvaise, il y a un bon amour de soi et un mauvais. La Bible nous dit, suite à ce psaume 129, où Moïse s'exclame, je te loue de ce que je suis une créature si merveilleuse. Mais dire ceci, que nous sommes une créature si merveilleuse, ça veut dire que nous avons
1: un créateur
2: merveilleux. Et nous le verrons que la journée sabbatique est là pour nous mettre en relation étroite, intime avec ce Dieu créateur qui nous a créé à son image, c'est-à-dire capable au travers de la liberté qu'il nous donne d'être à notre tour créatif, porteur de vie par les activités qu'il nous donne d'accomplir.
1: Cette créativité qui est riche en stress positif dont nous avons besoin pour lutter contre les stress négatifs. Christophe Selmar, je vous remercie. À bientôt.
2: Au revoir.
1: C'était la journée sabbatique, une réponse au stress de votre semaine, une rencontre avec Christophe Selmar. Si vous avez des questions, des remarques, des suggestions, des commentaires, eh bien n'hésitez pas à nous les écrire. À bientôt.

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2: Matthieu 6, verset 33. Faites donc du royaume de Dieu et de ce qui est juste à ses yeux votre préoccupation première, et toutes ces choses vous seront données en plus. Si tu fais passer Dieu et ses affaires en premier, tu peux avoir du succès et du bonheur. Comment faire? Commence chaque journée en lisant au moins un verset dans sa parole, la Bible, et tu vas voir.

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1: Jour il a créé, il l'a sanctifié, il s'est reposé, il veut te rencontrer.
2: Que pourriez-vous accomplir, amis auditeurs, le jour du sabbat afin d'intensifier sa signification dans votre existence, mais surtout fortifier votre espérance? Viktor Frankl a survécu au camp de concentration pendant la Seconde Guerre mondiale. Et il a pu d'ailleurs rédiger un livre. Il y décrit notre quête du sens donné à notre vie dans les termes d'espérance en un avenir meilleur. Les prisonniers qui ont survécu n'étaient pas les plus intelligents ou les plus forts physiquement. Il s'agissait de ceux qui avaient découvert un sens à leur vie. Mais comment y parvenir dans un camp de concentration? En pensant uniquement aux perspectives de l'avenir, en espérant, tout simplement. Cette attitude obstinée et invincible mettait en vie certains des prisonniers. Il s'agissait d'une sorte de santé mentale. Notre vie quotidienne n'est en rien comparable à celle des hommes et des femmes torturés par les nazis. Mais il n'en est pas moins vrai que ceux qui réussissent leur vie la tissent d'espérance. Les observateurs du sabbat l'ont toujours su, mais pas toujours aussi pleinement qu'il le faudrait. Le jour du sabbat, nous devrions jeter un coup d'œil en arrière, afin de nous souvenir de la semaine bien remplie que nous venons de vivre, du grand don divin de la rédemption et de la création. Mais le sabbat nous invite aussi à envisager l'avenir, puisque par définition, il arrive toujours à la fin d'une semaine de travail. Par une froide matinée de lundi, quelqu'un raconte que dans son bureau, il pouvait penser au sabbat. Après une dure journée de travail le mardi soir, eh bien, il se disait qu'il était un jour plus près du sabbat. Mercredi, il était assez fatigué, mais heureusement, le sabbat approche. Jeudi, il commençait à se préparer pour le sabbat. Et quand vendredi arrivait, enfin, le sabbat frappe déjà à la porte. Il ouvrait cette porte, tout simplement, dit-il, en cessant de travailler. Et voilà, le sabbat est là, au milieu de nous, si simple, mais surtout si profond. Le travail est terminé. La fatigue est oubliée, de nouveaux horizons s'étendent sous nos yeux, notre esprit, notre cœur, notre corps. Ni tension, ni stress ne peuvent abattre totalement l'individu avant. Ni tension, ni stress ne peuvent abattre totalement l'individu ayant donné un sens à sa vie. Ce sens provient de l'espoir de temps meilleur, une fois le travail achevé. Le stress apaisé, les relations tendues dissipées. Semaine après semaine, le sabbat recèle l'espoir d'une telle vérité, jusqu'à ce qu'il nous ait transformés et que nous devenions un peuple d'espérance pour le reste de notre vie. Nourrissez-vous de l'espoir tout au fond de votre cœur et essayez de voir ce que vous pourriez accomplir pour intensifier la signification du sabbat dans votre existence, si vous l'observez déjà, et aussi pour fortifier votre espérance. Et si vous n'avez pas encore goûté à ce bonheur d'observer, de s'arrêter le jour du sabbat, je vous invite à y goûter.
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0: Chers amis, bonjour ou bonsoir en fonction du fuseau horaire dans lequel vous vous trouvez. Et merci une fois de plus de nous accueillir chez vous sur la 93.3 Radio pour une vie meilleure. Vous êtes dans le cadre de l'émission Synthèse. Synthèse, c'est une émission qui nous permet d'en savoir toujours plus sur la parole de Dieu et surtout vous permettre de réaliser une connexion véritable avec le sauveur de l'humanité, à savoir Jésus-Christ. Nous sommes parvenus à ce qu'on appelle la dixième étude autour d'un grand thème que vous avez déjà beaucoup apprécié, hein, qui s'agit de grandir dans notre relation avec Dieu. Alors, pour partager cette étude, nous avons la joie d'accueillir une personne dont la voix nous avait manqué, et certains m'ont dit, ah ben, ça fait un bout de temps qu'on ne l'a pas entendu, qu'est-ce qu'on aimerait l'entendre? Et je vais le laisser se présenter, et comme ça vous allez reconnaître à la fois la voix et entendre le nom et le prénom de cette personne.
1: Bonsoir auditeurs de RVM, de la radio Vie Meilleure, c'est le frère Vega, premier ancien de la section locale de l'église de Mongarizim Adventiste, et qui a le plaisir d'être avec vous ce soir pour l'étude de la leçon « Repentance et pardon ».
0: Alors, Vega, ton prénom c'est ?
1: Jean-Luc.
0: Jean-Luc, d'accord.
1: Vega, Jean-Luc.
0: D'accord, donc il y a deux prénoms bibliques, donc tu ne seras pas trop perdu quand on parlera de la Bible, quoi.
1: Tout à fait, exactement ça.
0: Alors, nous étudions donc cette étude « Repentance et pardon ». Est-ce que tu voudrais déjà nous éclairer sur le titre même de cette étude, « Repentance et pardon » et en quoi ces deux mots se distinguent-ils vraiment? Certains affirment que ces deux mots seraient même synonymes. Est-ce que tu pourrais nous dire ce que tu en penses à ce sujet?
1: En fin de compte, la repentance, enfin, je voudrais faire une relation avec la leçon de la semaine dernière entre la loi, l'évangile et le péché.
0: Oui.
1: Et en fin de compte, c'est la suite de la leçon de la semaine dernière.
0: Oui.
1: En fin de compte, la repentance, selon la Bible, vient de deux mots.
0: Mm-hmm.
1: De metanoia, qui veut dire changement de regard, changement de pensée. Et la repentance ne se limite pas seulement au changement de mentalité, mais cela implique aussi un changement de comportement et d'attitude, de manière de vivre et d'être. Donc, la repentance, c'est vraiment quelque chose de profond qui est poussé par un être divin, c'est-à-dire le Saint-Esprit, et qui nous permet de voir, de changer d'orientation concernant une chose qu'on aurait faite à Dieu directement. Donc, il est important pour nous de bien comprendre la repentance profonde que la Bible nous enseigne. Et cela nous permet d'entrer dans une autre dimension de la vie chrétienne en ce soir. Donc, le pardon aussi, c'est quelque chose aussi qui est en relation avec la repentance. Il ne peut pas avoir de pardon s'il n'y a pas la repentance avant. Le pardon est avant tout un attribut de Dieu. C'est un attribut que Dieu nous donne. Et dans un texte que la Bible nous dit, dans Nombre 14, verset 17, la Bible nous dit que le pardon de Dieu est une puissance. Maintenant, que la puissance du Seigneur se montre dans la grandeur, comme tu l'as déclaré. L'Éternel est lent à la colère, riche en bonté, il pardonne l'iniquité. Donc là, le pardon est un attribut vraiment profond, et nous voyons que Dieu pardonne profondément le pécheur qui lui a fait mal, et il nous permet de venir à lui pour que nous puissions vraiment nous sentir dans sa bienveillance et que nous soyons guéris par son pardon.
0: Alors, quelqu'un disait, pour faire très simple, qu'en fait, c'est effectivement, ces deux mots sont associés, hein, l'un ne va pas sans l'autre, et il résume en disant que, en fait, la repentance, c'est changer d'avis sur Dieu. Donc, c'est arrêter d'être fâché contre Dieu, arrêter de se méprendre sur lui, ok, c'est la repentance. Et souvent, quand il y a repentance, donc Dieu pardonne, parce qu'on le verra dans le verset à mémoriser, ok. Eh bien, après, non seulement on a changé d'avis sur Dieu, mais on passe à une autre vitesse qui s'appelle, ou à une autre étape qui s'appelle la conversion. Et la conversion, c'est pas seulement une affaire de changer d'avis sur Dieu, mais les effets d'avoir changé d'avis sur Dieu vont faire que nous allons changer de vie avec Dieu. Et c'est pour ça que tu parlais tout à l'heure de métanoïa. Alors, comment est-ce qu'on doit comprendre justement le verset à méditer qui dit, on va lire d'ailleurs, 1 Jean 1, verset 9, et la question qu'on va se poser par rapport à cela, comment devons-nous donc comprendre le verbe « confesser »
1: Confesser
0: qu'on retrouve dans le verset à mémoriser, 1 Jean 1, verset 9. À qui devons-nous confesser nos offenses et combien de fois pour la même offense?
1: Alors, quelle question? La question est pertinente, hein. Mais toute question a réponse.
0: On va lire le texte.
1: On va lire le texte, tout à fait. Alors, nous lisons le texte.
0: 1 Jean chapitre 1er, verset 9.
1: L'Écriture nous dit, si nous confessons nos péchés, il est fidèle et juste pour nous les pardonner et pour nous purifier de toute iniquité.
0: D'accord. Alors, que veut dire confesser?
1: Alors, le mot confesser veut dire... C'est un mot grec qu'on utilise dans la Bible qui veut dire homologo. Ça veut dire ouvertement, déclarer, reconnaître, faire l'aveu de sa faute.
0: D'accord.
1: C'est affirmer nos péchés. Mm-hmm. Donc c'est vraiment une conversation ouverte que nous allons vers Dieu et nous disons la chose de notre bouche. Et cela permet de l'exprimer par des paroles, par des sentiments que notre cœur exprime au moment où nous nous confessons.
0: Donc, c'est dire la vérité sur ce qu'on a fait.
1: Oui, c'est dire la vérité de ce qu'on a fait ouvertement.
0: On n'est pas dans le mensonge, là.
1: On n'est pas dans le mensonge.
0: C'est une déclaration véridique.
1: C'est une déclaration véridique. C'est faire un aveu ouvert en face de l'être que nous avons offensé.
0: D'accord. Et ça fait penser à David qui dit que j'ai péché contre toi seul.
1: Oui, j'ai péché contre toi seul et j'ai fait ce qui est mal à tes yeux.
0: Donc il reconnaît que il a mal fait devant Dieu. Okay,
1: oui, tout à fait. Mais alors, je voudrais juste préciser pour illustrer dans la Bible. La Bible, c'est vrai que la Bible nous dit confesser, mais je voudrais vraiment illustrer. La Bible nous montre une illustration de ce qu'est la confession.
0: Oui.
1: Et je voudrais qu'on aille dans le livre du Lévitique. Le livre du Lévitique, chapitre 4, dans le livre de Lévitique chapitre 4,
0: d'accord.
1: Où la Bible nous explique c'est quoi la confession. Donc c'est dans...
0: Le chapitre 4 de Lévitique.
1: Verset 4.
0: Et chapitre 4, tu dis.
1: Oui, chapitre 4. C'est Lévitique 4, verset 4. À partir
0: alors,
1: du verset 4.
0: On parle de 4 deux fois. Hein? Chapitre 4 et verset 4. D'accord.
1: Tout à fait.
0: Alors,
1: ici, nous sommes dans la cérémonie du sanctuaire et la Bible nous dit que, je cite, « Il amènera le taureau à l'entrée de la tente d'assignation devant l'Éternel et il posera sa main sur la tête du taureau qu'il égorgera devant l'Éternel. »
0: D'accord.
1: Donc, la confession, nous voyons que là, le pécheur pose sa main sur la tête de l'animal.
0: Mm-hmm.
1: Donc, là, il y a un transfert des fautes du pécheur sur l'animal, mais nous voyons qu'il pose sa main. Mm-hmm. Lorsqu'on pose la main sur quelque chose, on fait une sorte de prière. Et là, c'est une illustration de la confession ici, qu'il confesse sur sa tête ses fautes pour que l'agneau soit égorgé et pour qu'il puisse obtenir le pardon.
0: Mm-hmm. Alors, confesser, c'est dire ouvertement sa vérité.
1: Sa vérité à lui que le Saint-Esprit nous a révélé. Que le Saint-Esprit nous a révélé pour que nous soyons honnêtes envers Dieu et dire la chose ouvertement, comme nous venons de le dire.
0: Alors, à qui est-ce qu'on doit confesser nos offenses?
1: À qui
0: est-ce? Et combien de fois pour la même offense?
1: À qui est-ce que nous devons confesser nos fautes? Eh bien, la Bible, le texte que nous avons lu en préambule dans Jean 1, il est dans Jean 1, verset 9, si nous confessons nos péchés, il est fidèle et juste pour nous les pardonner. C'est à Dieu.
0: C'est qui il?
1: Le il, c'est Dieu, c'est Jésus. Mm-hmm. C'est Jésus, c'est sur Jésus que nous confessons nos fautes. Et c'est à lui que nous confessons nos fautes. Et le notre Père qui est dans les cieux nous explique cela. Mais c'est vraiment à la personne, à Dieu lui-même, à notre agneau, parce que Jésus est notre agneau, que nous confessons nos fautes, et c'est lui qui l'accepte, bien sûr, et qui nous pardonne après.
0: Mm-hmm.
1: Tout simplement.
0: Et combien de fois qu'on doit... Donc, pas question de se confesser à un prêtre, à un ami, à un époux, à une épouse, à alors, des parents qu'on aime beaucoup, je sais pas moi.
1: Concernant les péchés, il vaut mieux que nous allons directement à Dieu, parce que nous avons... La Bible nous dit que c'est Jésus qui est l'agneau, et la Bible nous dit aussi que nous avons un seul médiateur entre Dieu et les hommes.
0: Donc un seul.
1: Un seul, oui. Mmh. Un seul médiateur. Ce texte se trouve dans 1 Timothée 2, verset 5.
0: 1 Timothée 2, verset 5, oui.
1: Oui, qui nous dit, car il y a un seul Dieu, aussi un seul médiateur entre Dieu et les hommes, Jésus-Christ, mmh, homme, qui s'est donné lui-même en son pour nous. Donc, la seule intercesseur que nous pouvons confesser, c'est Jésus. Jésus aussi dit, Jean 14, et la Bible nous dit que, comme on l'a dit dans Jean 14, nul ne peut venir au Père que par moi. Donc, c'est vraiment à l'être divin que nous pouvons aller confesser nos fautes. C'est vrai, nous pouvons sans doute discuter de certaines choses avec nos amis, discuter de certaines, confesser sur certaines, mais concernant les péchés, ça reste quelque chose d'intime avec Dieu, et c'est seulement lui qui peut nous comprendre profondément dans notre faute.
0: D'accord. Nous étions en train de nous poser la question de savoir à qui devons-nous confesser nos offenses, et nous avons retenu que c'est donc... à Dieu seul que nous confessons et à aucun autre humain. Et combien de fois devons-nous confesser la même offense?
1: Alors, ta question est importante. Combien de fois? La Bible répond à cela. Dans Matthieu 18, verset 21, c'est la même question que Pierre a posée. Alors Pierre s'approcha de lui et dit, Seigneur, combien de fois pardonnerai-je à mon frère lorsqu'il péchera contre moi? Sera jusqu'à 7 fois? Jésus lui dit, je ne te dis pas jusqu'à 7 fois, mais jusqu'à 70 fois 7 fois. Donc, la confession n'est pas un calcul mathématique et ne doit pas être limitée, mais c'est une disposition de cœur. Donc, il est important d'aller à Dieu et plus nous péchons, bien sûr, plus nous demanderons pardon. Mais il n'est pas question pour Dieu de mesurer le nombre de fois. Plus nous aimons Dieu, plus nous voulons être purifiés, plus nous voulons et pardonner, et bien plus nous irons à Dieu et Dieu nous pardonnera de toutes nos fautes.
0: Alors quelqu'un disait que Dieu a de bonnes oreilles, il entend très bien lorsque nous lui demandons pardon et qu'une seule fois était suffisante. Et un autre auteur disait que lorsque nous demandons à Dieu pardon 1000 fois pour la même faute, nous avons demandé 999 fois de trop.
1: Wow.
0: Ça, je trouve ça très beau. Ça veut dire que Dieu ne veut pas que nous soyons dans la répétition, comme on dit chez nous, un rara, pour nous pardonner. Alors, il y a une question importante aussi que je voudrais soumettre à notre invité, donc Véga Jean-Luc, qui est donc premier ancien à l'église adventiste du Mont Garizim, qui est du côté de
1: Pointe-à-Pitre, Pointe-à-Pitre-Abîme, oui. À la sortie du rond-point de carénage.
0: Voilà, et à côté, bon...
1: De l'université.
0: Voilà, de l'université. Très bien. Alors... il y a une question donc, que je voudrais vraiment te poser, c'est de savoir pourquoi est-ce que Dieu aime accorder son pardon aux humains sans leur faire des reproches.
1: Wow. Ah ben, cette question, on va essayer de la répondre par rapport à un texte. Mm-hmm. La Bible nous dit dans Romains 5:8, hein, Romains 5, verset 8, hein, lorsque nous étions encore sans force, Christ, autant marqué, est mort pour des impies. Mm-hmm. Et le verset 10 nous dit, car si, lorsque nous étions ennemis, nous avons été réconciliés avec Dieu par la mort de son Fils, à plus forte raison, étant réconciliés, nous sauvés par la vie. Donc Dieu accorde aux humains son pardon parce qu'il y a quelqu'un qui prend nos dettes. Mm-hmm. C'est-à-dire, le Christ, en devenant le deuxième Adam, le Christ a réécrit notre histoire devant Dieu. Il a fait de nous des hommes purs et sans tache devant Dieu grâce à son sacrifice. Donc Dieu nous accorde son pardon sans nous faire comprendre parce qu'il regarde à Jésus qui est l'agneau qui porte nos fautes. Et Dieu ne nous condamne pas parce qu'il y a quelqu'un qui a payé nos dettes sur la croix pendant sa naissance, sa vie, sa mort, son ensevelissement, sa résurrection, son ascension et son intronisation sur le trône de la grâce.
0: Moi, ce que j'ai trouvé d'intéressant aussi, c'est que Dieu n'est pas un tricheur. Il nous pardonne parce qu'il connaît notre véritable histoire. Mm-hmm. Alors, quelqu'un disait, la différence qu'il y a entre Satan et l'homme, c'est que Satan est celui qui a conçu le péché. Oui. Le péché a été sa production, sa réalisation. Alors que l'homme a été trompé. Donc, il est devenu avant tout une victime de Satan. Alors, moi, j'ai trouvé un texte intéressant dans le livre Patriarches et Prophètes, à la page 302. Et je vous demande vraiment de vérifier cela dans le livre Patriarches et Prophètes, à la page 302. Les anges mirent Adam et Ève, donc ça c'est avant que l'homme et la femme pêchent. Hein. Les anges mirent Adam et Ève en garde contre les pièges de Satan. Ses efforts pour vous faire tomber, leur dirent-ils, seront inlassables. Je reprends ça. Ses efforts pour vous faire tomber, leur dirent-ils, seront inlassables. Mais, aussi longtemps que vous serez obéissant, le malin ne pourra vous faire aucun mal. Car, si cela était nécessaire, tous les anges seraient envoyés à votre secours. Je reprends cela aussi. Car, si cela était nécessaire, tous les anges seraient envoyés à votre secours. Si vous repoussez fermement et sans relâche ces premières insinuations, vous jouirez de la même sécurité que les messagers du ciel. Mais si une seule fois vous cédez à la tentation, votre nature en sera tellement altérée que vous n'aurez plus en vous-même ni la force, ni le désir de résister à Satan. Je reprends cela. Mais si une seule fois vous cédez à la tentation, votre nature en sera tellement altérée que vous n'aurez plus en vous-même ni la force, ni le désir de résister à Satan. Ça fait réfléchir. Hein?
1: Ça fait très réfléchir. C'est-à-dire que le péché nous a complètement transformés en quelque chose d'autre. Dans notre tête, dans notre esprit, dans nos corps, dans nos âmes, jusqu'à ce que ça, bien sûr, comme la Bible nous dit, ça nous amène à la mort, ça nous a séparés de la vie, c'est-à-dire de Dieu.
0: Ah oui, ça, comme on dit, ça nous pénètre et ça fait de nous une autre personne, une personne qui n'a même pas la force, ni l'envie de ne plus faire le mal.
1: De plus faire le bien. Enfin, la Bible nous dit
0: De ne plus faire de faire que le mal et de ne plus vouloir faire le bien.
1: Tout à fait. Eh bien, pour aller dans ton sens, la Bible répond à ça dans Romains 7. Mm-hmm. Romains 7, à partir du verset 14,
0: Romains 7, 14.
1: Romains 7, 14. Et Paul dit la condition humaine. Nous savons en effet que la loi est spirituelle, moi je suis charnel, car je ne sais pas ce que je fais, je ne fais point ce que je veux et je fais ce que je hais. Or, si je fais ce que je ne veux pas, je reconnais par là que la loi de Dieu est bonne. Et maintenant, ce n'est plus moi qui le fais, c'est le péché qui habite en moi.
0: Voilà.
1: Ce qui est bon, je le sais, n'habite pas en moi, c'est-à-dire dans ma chair. J'ai la volonté, mais non le pouvoir de faire le bien. Car je ne fais pas le bien que je ne veux. Et que je fais le mal que je ne veux pas. Et si je fais ce que je ne veux pas, ce n'est plus moi qui le fais, c'est le péché qui habite en moi. Il répète ça deux fois dans la même phrase.
0: Mais oui.
1: Donc nous sommes complètement à l'envers. Nous sommes complètement à l'envers de l'orientation que Dieu nous avait donnée lors de notre création. Et nous subissons les conséquences d'un être qui s'est rebellé contre Dieu. Et que à cause de lui, nos premiers parents ont suivi et qui fait que nous payons les conséquences de leur choix, comme nous dit la Bible.
0: Malheureusement. Donc on fait une petite pause musicale.

0: Alors, nous allons avancer dans cette étude et la question suivante que j'aimerais poser donc à notre frère Jean-Luc Vega, c'est à partir du texte d'Exode, chapitre 34, le verset 6. Exode 34, verset 6, et en particulier le verset 7. Ok ? Alors, on va lire ce texte déjà. Est-ce que tu veux nous lire ce texte déjà ? Exode, chapitre 34. Et verset 6, et en particulier le verset 7.
1: Et l'Éternel passa devant lui et s'écria, « L'Éternel, l'Éternel, Dieu est miséricordieux et compatissant, lent à la colère, riche en bonté et en fidélité, qui concerne son amour jusqu'à 1000 générations, qui pardonne l'iniquité, la rébellion et le péché, mais qui ne tient point le coupable pour innocent et qui punit l'iniquité des pères sur les enfants et sur les enfants des enfants jusqu'à la troisième et la quatrième génération. »
0: Voilà. Alors, il y a trois termes qui nous intéressent particulièrement. C'est, le premier, c'est le mot « iniquité ». Le deuxième terme, c'est « rébellion » et troisièmement « péché ». Alors, qu'est-ce que tu peux nous dire de ça? Lequel de ces trois mots exprimerait la plus grande gravité concernant le péché, à propos du péché?
1: Alors, l'iniquité...
0: Donc on reprend ces termes, iniquité, rébellion et péché. Mm-hmm.
1: C'est trois mots distincts, mais qui ont quasiment la même définition.
0: Ah bon?
1: Oui, c'est trois mots. Iniquité dans la Bible, concernant l'iniquité, c'est avon, ça veut dire perversité, châtiment, crime, ruine, coupable, faute, mal. La rébellion...
0: Iniquité, c'est aussi étymologiquement injustice.
1: Injustice aussi, mm-hmm. Injustice. Mm-hmm. Et la rébellion, c'est le mot pécha qui veut dire aussi transgression, crime, révolte, impie, offense, fraude. Mm-hmm. Et péché, bien sûr, katawa, manquer le but, c'est aussi la même définition, coupable, faute, pécheur, châtiment. Mais ça veut dire aussi victime expiatoire, sacrifice d'expiation. Mm-hmm. Mais c'est les mêmes mots. Ils ont les mêmes, c'est une étymologie différente, mais ils ont le même sens. Mm-hmm. C'est toujours le mal. Il n'est pas.
0: Mais peut-être à des niveaux différents.
1: Non, il n'y a pas de petit mal et de grand mal. Le mal, c'est le mal. Et il n'est pas, Dieu, il n'y a pas de péché plus grave que d'autres. Les trois n'expriment la même chose. C'est une gravité. Rébellion, iniquité, péché, c'est grave.
0: Alors quelqu'un va te dire, mais on a du mal à comprendre, parce que bon, il y a une question qui avait été posée à Jésus. Je crois que c'est dans Matthieu 22. Et la question, c'était de savoir quel est le plus grand commandement. Alors, s'il y a plus grand commandement, ça sous-entend qu'il y a plus grand péché. Alors, c'est intéressant de comprendre ça, parce qu'il dit que le plus grand commandement, c'est d'aimer Dieu de tout son cœur, de toute son âme et de toute sa pensée. Donc, le plus grand péché, ce serait ne pas aimer Dieu de tout son cœur, de pas aimer... Et lorsqu'on on compare d'autres textes, on réalise que péché... Le plus grand péché, c'est ne pas croire. Jésus dit que qui vient envers le Saint-Esprit, qui convaincra de péché.
1: De jugement, de justice.
0: Et le péché, c'est de ne pas croire en lui. Il donne cette précision.
1: C'est sûr et certain que Jésus donne cette précision. Mm-hmm. C'est sûr et certain que Jésus donne cette précision. Mais je voudrais vous dire que Dieu parle du péché et de la mort. Donc le péché reste toujours quelque chose de que Dieu est. Donc quel que soit le mot qu'on met derrière, ça reste toujours quelque chose que Dieu est. Mm-hmm. C'est pas quelque chose que...
0: Et avec H, hein?
1: Haïr, c'est haïr. Donc le cosmos, l'univers a souffert et souffre toujours de cette rébellion, parce que nous sommes toujours dans cette actualité de péché. Donc quel que soit péché, quel que soit rébellion, ça reste toujours un mal qui fait mal à l'univers et à nous-mêmes en tant que pécheurs.
0: Sauf que bon, nous au niveau des humains, on ne perçoive pas toujours la gravité du petit péché comme on perçoit la gravité de ce qu'on appelle le gros péché. Tuer quelqu'un, pour nous, ça serait plus grave que de mentir sur quelqu'un et que de porter un faux témoignage.
1: Oui, c'est sûr et certain. Mais Dieu veut que nous voyons le péché dans toute son horreur. Mm-hmm. Pas une question de minimiser les choses.
0: On parle même de péché mignon, d'ailleurs.
1: Oui, péché mignon, mon petit péché mignon. Non, il n'y a pas de péché mignon. Mm-hmm. Péché, c'est péché. Bien, c'est bien. Mal, c'est mal. Mm-hmm. Et Dieu veut que nous comprenions dans sa pensée et veut introduire sa pensée en nous qu'il est le péché, mais qu'il aime le péché. Nous aimons cette expression. Mm-hmm. Et si Dieu avait laissé les choses aller, son fils ne serait pas venu. Mais ici, le péché a coûté la vie à Dieu. Le péché a coûté la vie à Dieu. Et le péché, qu'est-ce qui a tué le fils de Dieu? C'est bien moi, ce sont mes fautes à moi qui tuent l'agneau. C'est pour ça que chaque fois, comme nous avons dit en préambule, chaque fois, il fallait qu'on amène un agneau qui sacrifie pour obtenir le pardon. Mm-hmm. Donc, c'est important de bien avoir à l'esprit que mes péchés, mes mains tuent Dieu. Et que Dieu, disons, se laisse faire.
0: Je transfère mes péchés sur lui. Donc, c'est lui qui devient le porteur.
1: Le porteur. Mm-hmm. C'est lui qui le porte. Et lui, le saint, devient contaminé. Dieu allie sainteté et en même temps, comment dire ça, le mal dans sa nature. Mais il veut toujours à la fin sauver celui qui se repent.
0: Absolument.
1: Tout à fait.
0: Celui qui reconnaît donc bon qu'il n'est pas dans la vérité et puis qu'il n'est pas dans l'amour total de Dieu.
1: Tout à fait. Tout à fait, tout à fait.
0: C'est important donc de le préciser. Hein? Alors, Dieu dit d'ailleurs qu'il aime la piété et non le sacrifice. Ça, c'est intéressant, cela aussi. Bon, c'est pas tout ce que nous allons faire pour chercher à passer comme une bonne personne devant Dieu qui fera la différence, mais c'est Dieu regarde essentiellement à notre cœur. Et là, on ne peut pas tricher avec Dieu.
1: Oui, on ne peut pas tricher parce que Dieu connaît les cœurs des hommes, oui. Dieu connaît mon cœur,
0: il connaît nos motivations.
1: Nos motivations, mmh. Et nos motivations doivent être saines. Nous ne suivons pas Dieu par intérêt. C'est la question qu'il a et que Satan a posée à Job lorsque Satan a attaqué Job. Est-ce que Job te suit d'une manière désintéressée? Donc l'idée pour nous aujourd'hui, c'est de ne pas suivre Dieu de manière intéressée, mais de manière désintéressée. C'est son amour qui nous attire et c'est son amour qui nous transforme.
0: Absolument, absolument. Alors nous avons parlé de la première chose qui s'appelle donc la repentance. Ok, et nous avons à parler maintenant de notre terme qui s'appelle la conversion. Regardons ce qui est écrit dans Actes chapitre 3, le verset 18. On va lire ce texte, Actes chapitre 3, le verset 18. Voilà ce qui est écrit, Actes chapitre 3, le verset 18. Mais Dieu verset 19, pour être plus précis. Hein. « Repentez-vous donc et convertissez-vous pour que vos péchés soient effacés afin que les temps de rafraîchissement viennent de la part du Seigneur. » Je reprends Actes chapitre 3, le verset 19. « Repentez-vous donc et convertissez-vous pour que vos péchés soient effacés afin que des temps de rafraîchissement viennent de la part du Seigneur. » Alors, quel lien doit-on faire entre la repentance et la conversion? Et qu'est-ce qui ferait suite à la conversion?
1: Donc, la repentance, comme nous avons vu au départ, est un changement de pensée, mais la conversion est une action de changer une chose qui existe en une autre chose.
0: Donc, c'est pour ça qu'on appelle ça un changement de vie.
1: Changement de vie.
0: Repentance, changement d'avis.
1: D'avis, de pensée, et la conversion...
0: C'est un changement de vie.
1: De vie, de
0: donc, ce n'est pas qu'une affaire d'avis.
1: Non, non, non, non.
0: C'est une affaire de vécu, là.
1: De vécu, d'expérience. Mm-hmm. C'est une métamorphose, une mutation, une transformation. Mm-hmm. Et pour illustrer ça encore, en 2000, nous sommes passés du franc à l'euro. Mm-hmm. Pourtant, c'est une chose qui existait, c'est de l'argent. Et on a passé dans une autre chose, en euros. Mais ça reste toujours de l'argent.
0: Une autre appellation.
1: Une autre appellation. Mmh. Et pour encore illustrer cet élément, juste un texte pour qu'on puisse continuer.
0: Mais oui.
1: La Bible nous dit dans Romains 6, verset 13.
0: Alors, Romains chapitre 6, verset 13.
1: Oui, Romains 6, verset 13. Mmh. Pour illustrer c'est quoi la conversion. Pour illustrer la conversion, Romains 6, à partir du verset 13, la Bible nous dit « Ne livrez pas vos membres au péché comme des instruments d'iniquité, mais donnez-vous vous-même à Dieu comme étant vivant de mort que vous étiez et offrez vos membres comme des instruments de justice. » Donc, nos membres étaient au service du péché. Mais maintenant, nous faisons une conversion. Nos membres doivent être au service de la justice. Et c'est là où...
0: C'est un autre programme. Là.
1: C'est un autre programme. Donc, c'est une autre profondeur. C'est une autre manière. Nous changeons de casquette. C'est la même chose. C'est les mêmes membres qui sont là, mais ils changent d'orientation.
0: Mais comme on dit, ils fonctionnent autrement.
1: Autrement. Donc la repentance, c'est intérieur, c'est le cœur, et la conversion, c'est en intérieur, mais aussi en extérieur, comportement, réaction, tout simplement.
0: D'accord. Et qu'est-ce qui va faire suite ou qui ferait suite à la conversion?
1: Alors cette question, j'ai essayé de chercher des réponses selon le texte de Acte 3, 19. La prochaine étape, c'est l'effacement des péchés. Il y a ça aussi.
0: Et?
1: C'est l'effacement des péchés. On peut aussi présenter ce qui ferait suite à la conversion, le baptême.
0: On a pu dire aussi que bon, après la justification, il y a la sanctification.
1: Donc oui, conversion, sanctification. Donc c'est mener la sanctification. Donc c'est mener une vie qui répondent selon la loi de Dieu.
0: Donc vivre en harmonie, comme on dit, d'être dans le programme, vivre, et s'impliquer, exercer
1: la mise en pratique
0: du programme dans lequel Dieu nous a proposé.
1: Dieu nous a proposé. Donc ce qui fait suite à notre conversion, c'est vraiment une lorsque nos vies sont transformées, c'est vraiment que notre manière d'être que nous avions, nous sommes plus dedans. Nous sommes dans une autre orientation. Nous marchons dans un autre chemin. Notre programme de vie qui permet de grandir, de retrouver ce que nous avons perdu en Éden. C'est retrouver les pensées de l'Éternel. Retrouver les sentiments que Dieu veut mettre en nous pour que
0: Une relation renouvelée.
1: C'est une relation complètement nouvelle. C'est une nouvelle naissance. C'est une nouvelle vie qui commence en Jésus-Christ par le Saint-Esprit. Parce que c'est le rôle du Saint-Esprit de nous amener vers cette nouvelle vie. Et c'est pour ça qu'il est envoyé, justement, pour que nous expérimentons ce qu'il a pu faire en Jésus-Christ, que nous l'expérimentons maintenant dans nos vies.
0: Et Paul a pu dire que si je vis, ce n'est plus moi qui vis, c'est Christ qui vit en moi.
1: Oui,
0: comment on explique ça?
1: Eh bien, c'est la mort à soi, hein. Celui qui veut me suivre, qui renonce à lui-même. Et ça, c'est tout un programme. On ne peut pas expliquer ça. C'est une expérience que nous vivons. C'est quelque chose qui se passe à l'intérieur de notre être et que c'est les autres qui le voient, qu'il ne parle plus de la même manière. Il a changé. Et c'est là où on dit gloire à Dieu pour cela. Parce qu'il est possible, dans ces derniers jours, que Dieu change un cœur mauvais comme le mien.
0: D'accord. Alors, nous arrivons déjà au moment où les auditeurs aiment bien savoir sur quel point notre invité voudrait mettre un accent particulier. Qu'est-ce qui t'a particulièrement marqué au cours de cette étude et que tu voudrais vraiment que nos auditeurs puissent garder en mémoire pour que ça puisse les servir vraiment, comme on dit, les éléments qui vont... les aider à grandir encore.
1: À grandir.
0: Alors, dans leur relation avec Dieu.
1: Alors, je voudrais revenir sur le texte de base que nous avait été donné pendant la semaine. Si nous confessons nos péchés, il est juste, il est fidèle, fidèle pour nous les pardonner. Mais ce qui m'intéresse, c'est pour nous purifier. Mm-hmm. Il n'est pas question pour Dieu que nous restons à chaque fois à lui demander pardon, Seigneur. Nous péchons, nous prions, nous péchons, nous prions. Dieu veut nous purifier. La purification totale de mon cœur qui permettra que je sois en contact avec lui en permanence et que je puisse le voir. Donc, pour moi...
0: Je ne retombe pas dans le même péché.
1: Voilà. Mm-hmm. Ce n'est pas une question, je pêche, je prie, je pêche, je... La vie chrétienne ne doit pas être ça. Ça ne s'arrête pas à ça là seulement. Mais il y a une autre phase que l'évangile de Jésus-Christ doit amener. Purifier mon cœur. Donc, Dieu veut nettoyer la source.
0: Sortir la source du péché en moi ?
1: Oui, oui, mm-hmm. oui.
0: Le neutraliser,
1: fermer son bec, comme fermer son bec pour qu'il n'ait aucun pouvoir sur moi.
0: Donc, c'est comme une injection d'anticorps, comme ça, bon...
1: C'est plus qu'un anticorps, c'est une guérison totale. Mm-hmm. Mais nous ne parlons pas ici de chair sanctifiée. Mmh. Nous parlons ici de quelque chose qui se passe en nous par l'évangile de Jésus-Christ que le Saint-Esprit amène en nous et qui permet que nous puissions plus revenir sur ce défaut que nous avons eu auparavant. On le reproduit plus.
0: Donc c'est la victoire réelle, effective, sur le péché pour lequel on a demandé pardon et on a demandé à Dieu de nous donner la victoire.
1: Tout à fait.
0: C'est pas tout de...

0: Et ça, la Bible, un texte de Hébreu 9,
1: Hébreux chapitre 9, oui.
0: oui, à partir du verset 24, nous dit qu'est-ce qui se passe. Alors, nous lisons
1: Donc, tu veux reprendre le texte, s'il te plaît?
0: Hébreux 9, verset 24.
1: Hébreux 9, 24, oui, voilà.
0: Car Christ n'est pas entré dans un secteur de fin de main d'homme en imitation du véritable. Il est entré dans le ciel même afin de comparaître maintenant pour nous devant la face de Dieu. Et ce n'est pas pour s'offrir aux lumières plusieurs fois qu'il est entré comme le souverain sacrificateur entre chaque année dans le sanctuaire sans offrir un autre sang que le sien. Autrement, il aurait fallu qu'il aurait souffert plusieurs fois depuis la création du monde. Mais maintenant, à la fin des siècles, il a paru une fois pour effacer le péché par son sacrifice.
1: Tu veux reprendre ça, s'il te plaît?
0: Je reprends cette phrase. Mais maintenant, à la fin des siècles, nous voyons que Paul a écrit, c'est à 2000 ans. La fin des siècles, pour lui, c'est déjà réel. À la fin des siècles, il a paru, c'est-à-dire le Christ a paru une seule fois pour effacer le péché par son sacrifice. Donc, il est rentré une seule fois dans le lieu très saint. Et cette entrée dans le très saint permet d'effacer le péché. Mais le péché se trouve où? Dans mon cœur. Parce que chaque fois que je pèse, si je pèse aujourd'hui, je dois encore demander pardon. Et là où Christ est, c'est là que l'agneau est. Mais là où je demande pardon, mes péchés sont inscrits. Donc je souille le sanctuaire. Mais l'objectif final du Christ, c'est vraiment de ôter cela dans mon cœur pour que je ne puisse plus, entre guillemets, lui demander pardon, parce que s'il y a plus de pardon, eh bien, il y a plus de sacrifice. Donc, okay. Il y a un effacement total du mal dans mon cœur.
1: Yeah. Très bien, très bien. Et donc, c'est rassurant quand on sait quand on réalise la progression et surtout l'efficacité de ce que Dieu fait dans notre vie. C'est pour ça qu'on parle de transformation pour être à son image.
0: L'important, c'est de retrouver son image et ça ne se fera que par lui, comme nous dit la Bible. Hein,
1: avec notre consentement, bien sûr.
0: Oui, avec notre consentement. Mm-hmm. Dieu ne force aucune personne. Il dit dans Matthieu 11, verset 28, « Venez à moi, vous tous qui êtes fatigués et chargés, je vous donnerai du repos. Mm-hmm. » Donc, la Bible nous dit que Dieu nous pousse à la repentance, sa bonté nous pousse à la repentance. Romains 2, Romains 3, sa bonté nous pousse à la repentance. Donc ce n'est que en contemplant son amour, en contemplant le sacrifice qu'il a fait pour moi, que ça me transforme, que mes yeux se tournent vers comment celui qui aime et comment il a pu donner sa vie pour moi en tant que pécheur.
1: Pourquoi il m'aime autant?
0: Mais c'est un amour qu'on ne peut pas expliquer. Il n'y a pas de mot spécifique.
1: C'est un amour dit désintéressé.
0: Désintéressé.
1: Ça s'appelle l'agapé.
0: L'agapé de Dieu. Et c'est en vraiment contemplant, c'est ça que 2 Corinthiens 3, 10 nous dit. Nous tous qui avons le visage de couvert, contemplons la gloire du Seigneur et nous sommes transformés en la même image par le Seigneur, l'Esprit. Mm-hmm. Donc c'est très important pour nous d'être soulagé, d'avoir un grand prêtre, d'avoir un agneau qui nous conduit dans le chemin de la parole, dans le chemin de la vérité, dans le chemin de la pureté, afin que nous soyons zélés pour nos œuvres, comme nous dit le texte de titre 2, verset 14.
1: Très bien. Alors, nous parvenons à la dernière question, avant un mot de conclusion et avant un temps de prière pour nos auditeurs. Dans notre vie de chaque jour, qu'est-ce que nous devons absolument mettre en œuvre afin de ne pas nous priver nous-mêmes du pardon de Dieu, ni de priver qui que ce soit que nous côtoyons, que nous connaissons, du pardon que nous devons donc lui offrir, même si à nos yeux nous avons des bonnes raisons de ne pas lui pardonner?
0: Ah ouais. Dans notre chaque quoi devons-nous absolument mettre en œuvre? Waouh! La question est pertinente et importante. La Bible nous dit notre victoire sur ce monde est la foi. Donc je veux mettre la foi dans l'amour de Dieu. Mm-hmm. La foi dans l'amour de Dieu, parce que ce n'est que

0: en mettant la foi dans l'amour, donc dans le pardon de Dieu, que je pourrais pardonner à l'autre.
1: Quel qu'il soit.
0: Quel qu'il soit. Quelle que soit la faute qu'il nous a faite, parce que le notre Dieu dit pardonne-nous nos offenses, comme nous pardonnons à ceux qui nous ont offensés. Donc c'est en contemplant le pardon de Dieu, en comprenant son pardon qu'il a envers moi, que son pardon, je le prends et que je le transmets aussi aux autres. Mais ça, ça ne peut se faire que par le Saint-Esprit. Parce que, comme nous avons vu dans Romains 7, le mal est attaché à moi, nous ne voulons pas pardonner. Seul le Saint-Esprit est capable de nous apprendre à pardonner. Seul Dieu lui-même, en venant en dedans de nous, dans mon cœur, peut m'apprendre à pardonner et j'expérimente le pardon, son pardon à lui, à travers mon prochain que je vois. Très important. Très, très important. Donc, ce n'est que par la foi dans l'amour et bien sûr le pardon et tout ce qui vient entre temps que le Saint-Esprit vient. Mais c'est vraiment une question assez profonde que nous posons là. Que devons-nous faire chaque jour pour mettre en œuvre?
1: Donc de comprendre vraiment, on a dit et déjà tout à l'heure, qu'il n'y a pas de petit péché, que Dieu a le péché en horreur et que on ne doit pas jouer avec le péché. Alors j'ai bien aimé un auteur qui dit que le péché pardon dit que le péché n'est pas fait pour être géré.
0: Le péché n'est pas fait pour être géré, ça se
1: dit. Mais il doit être éliminé.
0: Ça revient à Dieu, à être purifié, à être éliminé.
1: Mais oui.
0: Expié,
1: expiation. Il dit encore que une désobéissance différée est une. Je répète cela. Une obéissance différée est une désobéissance déguisée.
0: Une obéissance différée, c'est-à-dire qu'on le reporte demain,
1: voilà.
0: Est une désobéissance
1: déguisée.
0: Déguisée. Waouh! Ce genre de définition-là, où tu prends ça réellement même?
1: Eh bien, c'est dans les recherches, dans les écoutes.
0: Ah ouais, c'est vraiment...
1: C'est profond. Ça.
0: C'est profond, cette profond. Citation de... Donc, ce qui veut dire que nous ne devons pas retarder l'obéissance.
1: On ne doit pas, absolument. On ne doit pas jouer.
0: On ne doit pas jouer sur ça. Donc,
1: on doit le reporter.
0: Le reporter. Parce que le reporter, si on dit demain, eh bien, peut-être qu'il sera trop tard.
1: Mais oui, malheureusement.
0: Et le péché, et comme nous dit le péché, le salaire du péché, c'est la mort.
1: Mais ça va être, ça va s'élever contre nous.
0: Ça va s'élever contre nous. Mais Dieu nous donne encore un temps de grâce, justement, que nous devons profiter de ce temps de grâce pour que nous lui laissons faire son œuvre en nous.
1: Mettre à notre bénéfice. Quoi.
0: Mettre à notre bénéfice. Et c'est pour ça que la Bible nous dit, Jésus disait, l'œuvre de Dieu, c'est que vous croyez en celui qui vous a été envoyé.
1: Absolument. Absolument.
0: Donc l'œuvre du chrétien aujourd'hui, c'est de laisser Dieu pénétrer dans sa vie pour que Dieu soit glorifié dans la vie et que les gens puissent voir que l'évangile transforme un être complet.
1: C'est pas parole en l'air.
0: C'est pas parole en l'air. Et c'est là qu'il y a toute la difficulté pour nous chrétiens. Nous parlons beaucoup, mais il y a peu d'action. Mais Dieu est un Dieu persévérant et il réussira dans ces derniers jours à avoir des hommes et des femmes qui aiment comme lui, qui pardonnent comme lui, qui pensent comme lui, qui ont les pensées comme lui, comme nous dit la Bible. Oui. Purifié par lui, et zélé, et saint, sans tâche, irrépréhensible. Apocalypse 14, versets 5 à 7.
1: D'accord. Alors, donc, nous arrivons donc à la fin de ce partage. Quels seraient tes mots de conclusion? Et est-ce que tu voudrais dire un mot de prière après pour nos amis? Donc, nous rappelons à nos amis que nous sommes dans le cadre de cette émission avec Véga Jean-Luc, qui est premier ancien à l'église de Mont-Sinaï. Voilà. Mont-Sinaï,
0: Mogarizim.
1: Voilà, c'est joli.
0: Mogarizim.
1: Voilà, c'était pour qu'on soit bien d'accord.
0: Mais nous sommes bien sur une montagne. Nous sommes bien sur une montagne. Donc, justement, j'invite à tous ceux qui nous écoutent de passer nous voir sous le Mogarizim. Donc, l'église est toujours ouverte et nous sommes toujours content de vous recevoir. Donc, mais là, donc je
1: alors,
0: voulais...
1: alors j'aime bien dire, lorsqu'on parle du mangarisme, c'est le mot de la bénédiction. Hein.
0: Le mot
1: c'est
0: de la bénédiction.
1: Le mot où la bénédiction était dite.
0: et comme il y a juste entre parenthèses, comme disait un de nos pasteurs, mangarisme est tout près du ciel, c'est sur le mont. Donc, tous ceux qui veulent être près du ciel peuvent venir être près du ciel.
1: Donc, pour être enlevé comme...
0: comme Élie et Enoch et comme notre ami Moïse qui était sur la montagne, mais comme Jésus aussi était sur la montagne. Mais pour terminer, conclusion, faisons de la repentance, de la conversion, du pardon et de notre confession un style de vie de tous les jours, en action, en parole, en pensée, ce qui donnera raison à Dieu dans le conflit cosmique.
1: Et repentance, s'il te plaît.
0: Faisons de la repentance, de la conversion, du pardon, de la confession des péchés, un style de vie de tous les jours, en action, en parole, en pensée, ce qui donnera raison à Dieu dans le conflit cosmique.
1: Amen, amen. Est-ce que tu veux dire un mot de prière pour conclure? Au bénéfice de tous nos auditeurs, toutes nos auditrices, pour qu'ils prennent le temps d'approfondir cette question avant qu'il ne soit trop tard pour chacun de nous.
0: Mon mot de prière, c'est laisser la vie de l'esprit. Demandez à Dieu le Saint-Esprit dans vos vies, afin que vous soyez un temple saint, mais aussi un ouvrier avec Dieu. Et comme j'ai dit dans ma dernière phrase, pour donner raison à Dieu. Dieu a besoin de nous. Dieu a besoin de voir des hommes et des femmes marchant selon ses voies. Ce qui permettra que la vérité de la Bible donnera raison aussi, que Dieu est vrai. Et que ce qu'il dit est vrai. Et qu'il a la possibilité, qu'il a le pouvoir de changer un cœur humain. Et Dieu a cette capacité à être patient. Et lorsque vous ouvrez la porte, vous verrez votre transformation. Comme Moïse, son visage brillait, il ne savait même pas que son visage brillait. C'est les autres qui voyaient. Donc, laissons Dieu entrer dans nos vies. Ouvrons-lui la porte, afin que nous puissions être heureux dans ce monde qui a tant besoin de Dieu aujourd'hui. Amen.
1: Eh bien, nous remercions Viga Jean-Luc pour ce partage. Des gens avaient réclamé son intervention depuis quelques temps, mais bon, trop occupé certainement, il n'avait pas pu répondre aux invitations. Aujourd'hui, il a fait, nous remercions Dieu. Nous souhaitons toutes bonnes choses pour sa famille, pour lui, et que Dieu le garde dans son ministère, qu'il soit un instrument de force et de grâce, et que nous ayons le plaisir de t'entendre bientôt. Revenir.
0: Bien sûr, ça serait toujours un plaisir de revenir sur la radio Vie Meilleure, qui nous permettra de discuter de la parole de Dieu et que nous soyons sanctifiés, justifiés en Dieu par sa parole.
1: Très bien, très bien. Alors nous rappelons que cette émission sera rediffusée le samedi matin à 9h et que vous pourrez toujours, si vous n'avez pas pu entendre le vendredi soir, entendre donc le samedi matin. Que Dieu vous garde et puis nous vous disons à bientôt pour la prochaine étude.
0: Bonne soirée, à bientôt. Merci.

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2: 2 Corinthiens 4, versets 17-18. Nos légères afflictions du moment présent produisent pour nous, au-delà de toute mesure, un poids éternel de gloire, parce que nous regardons non point aux choses visibles, mais à celles qui sont invisibles, car les choses visibles sont passagères et les invisibles sont éternelles. La souffrance sur cette terre, c'est une réalité. Fermons les yeux un instant et pensons à tout ce que Dieu nous a promis. N'est-ce pas plus beau? Donnons donc plus d'importance aujourd'hui à ces moments que nous passerons avec Dieu pour l'éternité.

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1: Hier, nous avons étudié cette question du grand jour des retrouvailles. Le jour où nous aurons tous le privilège, au moins pour les justes, de retrouver tous ceux qui se sont endormis. Tous les hommes et les femmes qui, depuis Adam et Ève, depuis Abel, le premier mort sur cette terre, auront aimé le Christ, auront aimé et cru dans les promesses de Dieu, ressusciteront au jour où Jésus reviendra. C'est cela la solution que Dieu propose au problème de la mort. La résurrection d'entre les morts. Résurrection pour la gloire, pour l'éternité, pour la paix, pour les justes. Et résurrection pour la destruction définitive, pour ceux qui auront préféré suivre Satan jusqu'au bout. Nous poursuivons aujourd'hui cette réflexion, si vous voulez, en nous penchant sur le sujet qui est très proche de celui-là. Et c'est pourquoi je l'ai intitulé « Le jour de gloire est arrivé ». Ce n'est pas une copie de la Marseillaise, bien sûr, qui nous dit qu'il y a aussi d'autres jours qui sont arrivés. Mais le jour de gloire, c'est bien sûr le jour où le Christ reviendra. Je me souviens de cette journée où l'on annonça à la radio que l'Allemagne hitlérienne avait capitulé et que la guerre était finie. Ce fut dans toute l'Europe, et dans le monde probablement aussi, à l'exception peut-être de l'Allemagne, encore que la population allemande était aussi lasse, était fatiguée de la guerre, ce fut partout une explosion de joie. Enfin, les souffrances étaient terminées, le cauchemar était achevé. On pourrait enfin dormir sans être réveillé par les sirènes, sans courir le risque de recevoir une bombe sur la tête, et sans avoir à trembler pour ceux des nôtres qui étaient au front, et qui à tout instant pouvait bien sûr être tué. Le cauchemar avait enfin atteint son terme. Depuis 6 ans, hommes et femmes attendaient avec impatience cette annonce, le jour de la victoire s'est enfin levé. Victoire pour les uns, défaite pour les autres, mais en tout cas il y a une chose de sûre, c'était le jour de la paix, le jour où la guerre cessait, c'est celui-là, c'est cela qui comptait. Bien sûr, 50 ans plus tard, nous savons que les problèmes n'ont pas été réglés. Mais pour les populations de l'époque, le seul vrai problème, c'était la guerre. C'était les souffrances infligées par ce conflit. C'était les dizaines de millions de morts, civils et militaires. C'était la fin de toutes les atrocités que la guerre provoque. Et, en dépit de tout, la joie marquait la fin de ces 6 ans d'attente. Enoch, un représentant de la 7e génération après Adam, c'est-à-dire qui vivait avant le déluge, Enoch proclamait partout le message suivant. Voici, le Seigneur est venu avec ses saintes myriades pour exercer le jugement contre tous et pour faire rendre compte à tous les impies des œuvres qu'ils ont accomplies, etc. Donc, dans le jardin d'Éden, le jour même de la chute de l'homme, Dieu annonçait la venue d'un sauveur. Et depuis cet instant, les humains ont attendu. Certes, l'Ancien Testament ne faisait pas toujours clairement la distinction entre la première et la seconde venue de Jésus, mais ils attendaient quand même la réalisation de la promesse. Vous savez, c'est une question de perspective. Si vous êtes assez loin d'une ville et que vous regardez le centre de la ville, vous avez l'impression que les bâtiments sont les uns sur les autres. Quand vous êtes dans la ville, vous allez vous trouver entre ces deux bâtiments que vous regardiez de loin, et vous allez vous apercevoir qu'il y a peut-être 1 ou 2 ou 3 blocs entre les deux. Eh bien, c'est un peu l'expérience des hommes de l'Ancien Testament. Ils voyaient les deux venues de Jésus comme étant... Pour eux, c'était comme une seule venue. Ils ne voyaient pas l'espace qu'il y avait entre la première et la seconde, tandis que nous, chrétiens, qui vivons après la première venue de Jésus, il nous est bien sûr plus facile de faire la différence entre ces deux venues. Excusez-moi, j'ai un petit problème là. Donc, depuis le jardin d'Éden, le jour même où l'homme avait choisi de suivre Satan en se laissant entraîner dans la tentation, Dieu avait fait une promesse. La promesse que quelqu'un viendrait pour libérer l'homme. Et Ève, en donnant naissance à son premier fils, Caïn, dit, avec l'aide de l'Éternel, j'ai mis au monde un homme. Et elle indiquait ainsi qu'elle espérait, qu'elle croyait peut-être, que Caïn était le sauveur. Nous lisons cela dans Genèse chapitre 4. Nous savons malheureusement que la pauvre Ève s'était rudement, difficilement, lourdement trompée, disons, puisque nous savons que Caïn, au lieu d'être le libérateur, sera en fait le premier des assassins. Jésus lui-même consola ses disciples éplorés par l'annonce de son départ en leur disant « Que votre cœur ne se trouble point. Croyez en Dieu, croyez en moi. Il y a plusieurs demeures dans la maison de mon Père. Si cela n'était pas, je vous l'aurais dit. Je vais vous préparer une place, et quand je m'en serai allé, que je vous aurai préparé une place, je reviendrai et je vous prendrai avec moi, afin que là où je suis, vous y soyez aussi. » Évangile de Jean, chapitre 14, les trois premiers versets. Reconnaissons que c'est une extraordinaire promesse. Et c'est parce qu'il y a cette promesse que Jésus nous dit que votre cœur ne se trouble point. Bien sûr, la base de toute cette espérance, la base de cette paix, de cette tranquillité d'esprit que la parole de Dieu nous donne, Jésus la mentionne ici, croyez en Dieu et croyez en moi. Il n'y a rien dans la vie spirituelle, il n'y a rien qui puisse se faire sans la foi. Donc Jésus est allé nous préparer une place, et quand cela sera fait, bien, il reviendra chercher les siens. Et ça, c'est la grande promesse. Nous avons tous entendu l'histoire du général MacArthur quand il a dû, pendant la Deuxième Guerre mondiale, abandonner les Philippines, envahi par les Japonais, incapables de résister pour toutes sortes de raisons. Il a dû abandonner ses hommes, il a dû les laisser, mais il leur a fait une promesse en partant. Il leur a dit « Je reviendrai ». Et pendant 2 ou 3 ans, ces hommes se sont battus, ont été arrêtés, ont été faits prisonniers. Ça a été une lutte. Mais ces hommes et ces femmes ont attendu la promesse de MacArthur. Et il l'a réalisée, puisqu'il est revenu avec les troupes américaines, et finalement il a libéré les Philippines. Eh bien, nous avons là la promesse d'un personnage infiniment plus important, plus puissant, plus grand que le général MacArthur. Et c'est Jésus-Christ lui-même qui dit « Je reviendrai et je vous prendrai avec moi ». On a calculé que dans le Nouveau Testament, pour un texte qui parle de la mort de Jésus, il y en a 25 qui parlent de son retour. Je n'ai pas contrôlé l'exactitude absolue de cette statistique, mais cette disproportion est parlante par elle-même. Elle démontre une chose. C'est l'importance du retour de Jésus dans le plan de salut mis au point par Dieu. En effet, nul ne contestera le rôle capital que joue la crucifixion du Christ dans le plan du salut. Elle en est le fondement. Sans elle, il n'y a pas de salut possible. Si Jésus n'avait pas accepté de venir sur cette terre, de s'incarner, de mourir sur une croix comme il l'a fait, il n'y aurait eu aucun moyen, aucun autre moyen de sauver les hommes et aucun moyen de pouvoir, pour lui, revenir faire quoi, revenir chercher quoi. La crucifixion du Christ est donc le fondement, la base de tout salut. Et pourtant, le Nouveau Testament insiste davantage sur l'idée du retour de Jésus. Pourquoi ? Eh bien, parce que sans ce retour, le plan du salut s'achève sur le vide. La croix n'est plus qu'un supplice inutile, une injustice impardonnable. Dieu devient un menteur accusé de fausses représentations. Les promesses divines deviennent irréalisables, le plan du salut s'effondre. Tous ceux qui ont cru en Christ sont perdus, tout comme les incroyants. Et c'est donc Satan qui triomphe. En effet, si Jésus ne revient pas, il a menti à ses disciples. Et si Jésus a menti, il ne peut plus être notre sauveur. Ou alors il ne revient pas parce que son sacrifice était insuffisant pour pouvoir assurer le salut. Nous savons naturellement que tout cela est faux. Mais le retour de Jésus, c'est la troisième phase du plan du salut. Et elle est tout aussi indispensable que les deux premières. Christ est mort pour rendre le salut possible. Il intercède dans le ciel pour que nous ayons toutes les chances de saisir ce salut. Puis il revient pour réaliser, disons physiquement, le salut. Quand un pécheur accepte le Christ par la foi, il est sauvé. Il est devenu un enfant de Dieu, un membre de la famille de Dieu, nous dit l'apôtre Paul dans Éphésiens chapitre 2, au verset 19. Et cependant, cela n'empêche pas l'élu de connaître les mêmes difficultés, les mêmes souffrances, les mêmes problèmes, les mêmes ennuis économiques que le reste du monde. Aussi longtemps que nous sommes en ce bas monde, notre appartenance au royaume de Dieu, notre état d'enfant de Dieu, ne nous évite aucune des situations auxquelles sont soumis tous les autres habitants de la planète. C'est l'Ecclésiaste au chapitre 9 qui dit « Tout arrive également à tous, un même sort pour le juste et pour le méchant. Ceci est un mal parmi tout ce qui se fait sous le soleil, c'est qu'il y a pour tous un même sort », ajoute-t-il. Voyez donc, qu'est-ce que nous gagnons? Qu'est-ce qu'un individu, vous ou moi, qu'est-ce que nous avons à gagner à nous mettre du côté de Christ, à accepter d'être considérés un peu comme des parias à l'occasion, en tout cas dans certains milieux, avoir à faire face à toutes sortes d'embûches, de pièges que l'adversaire nous tend, parce que nous essayons de lutter contre ou parce que nous résistons à sa domination, si finalement nous devons subir les mêmes problèmes et arriver tous, aboutir tous à la même conclusion, c'est-à-dire on meurt et puis on n'en parle plus. Si c'est cela, à quoi sert-il de servir Dieu et de se mettre du côté de Dieu? Dans le fond, c'est l'apôtre Paul lui-même qui disait en parlant de la résurrection, si nous n'espérons pas, s'il n'y a pas de résurrection, notre espérance est vaine, il vaut mieux que l'on mange, que nous disions mangeons et buvons, puisque demain nous mourrons. Et c'est là que cette annonce du retour de Jésus prend toute son importance et prend toute sa valeur. Le plan de Dieu ne s'arrête pas à la tombe. Le plan de Dieu ne finit pas en queue de poisson, si vous me permettez cette expression. Il ne s'achève pas sur un échec de Dieu. Il se réalise dans une merveilleuse explosion de puissance et de gloire qui s'appelle le retour de Jésus. Mais vous, je le répète, y a-t-il alors un avantage quelconque à servir le Seigneur? Eh bien oui. Un avantage quelconque à servir le Seigneur? Eh bien oui.

écrase les hommes. Cette assurance, cette paix de l'esprit, cet espoir que bien souvent ils n'ont plus, eh bien, Dieu nous le donne parce qu'il nous aide à détacher nos yeux des problèmes multiples que nous avons à vivre ici-bas et qui sont inévitables, et il nous invite à regarder en haut, vers ce grand jour où il reviendra pour mettre un terme à tout cela. Donc la quiétude que le Seigneur veut nous offrir est sans prix, mais cette promesse divine ne peut devenir une réalité que lors du retour de Jésus. Comment se fera ce retour ? Eh bien, une fois encore, toutes sortes de théories courent les rues. Un retour en esprit, le retour lors de la conversion, l'enlèvement secret des fidèles, et j'en passe. Toutes sortes d'idées, toutes sortes de théories. Et pourtant, la Bible nous dresse un portrait exact de ce retour. Et nous n'avons aucune raison de nous laisser tromper par quelque théorie que ce soit. Jésus a affirmé « Je reviendrai et je vous prendrai avec moi ». Si j'insiste sur le « je », c'est parce que cela nous indique que ce n'est pas un retour en esprit, ce n'est pas quoi que ce soit, c'est lui, « je ». D'ailleurs, les anges l'ont confirmé. Le texte que je lisais tout à l'heure, bien sûr, vous l'avez déjà entendu dans Jean chapitre 14. Mais les anges ont confirmé cela dans Actes chapitre 1 au verset 11. Au moment où Jésus quitte la terre, ce qu'on appelle l'ascension, les anges se présentent devant les disciples qui sont un peu perdus, un peu désorientés par le départ de Jésus et attristés parce que il est parti, ils ne le reverront plus. Et les anges leur disent « Ce Jésus, celui-là, voyez-vous, ce Jésus avec lequel vous étiez en train de parler il y a encore quelques minutes, ce Jésus que vous avez vu allant au ciel reviendra de la même manière que vous l'avez vu allant au ciel. » De la même manière. Donc c'est lui, Jésus, qui revient de la même manière. Vous l'avez vu allant au ciel, vous allez le revoir revenant du ciel. Donc ce n'est pas un retour spirituel, un retour invisible, un retour qui se passe au moment de la conversion, quelque chose qui arrive dans le cœur de l'homme. Non, c'est Jésus en personne qui revient en gloire. Voilà ce que il nous a dit. Et nous avons d'autres textes qui viennent confirmer cela. La Bible nous dit donc que Jésus lui-même reviendra. Est-ce qu'il reviendra en secret ? Eh bien, écoutez ce que Jésus dit. Lorsque le Fils de l'homme viendra dans sa gloire avec tous ses anges, il s'assiera sur le trône de sa gloire. Avouez que pour un retour secret, ce serait un peu surprenant. Toute la gloire du ciel, avec tous les anges, la gloire des anges du ciel, avec toute la gloire de la divinité qui vient et qui se présente, et puis ce serait un secret. C'est un secret en tout cas qui est bien visible et qui est bien éclatant. De plus, ce retour ne peut vraiment pas passer inaperçu. Parce que l'apôtre Paul, dans 1 Thessaloniciens 4, verset 16, nous dit « Le Seigneur lui-même, remarquez encore l'insistance, le Seigneur lui-même, à la voix de l'archange et au son de la trompette de Dieu descendra du ciel. » Vous voyez, non seulement on peut voir l'éclat, la gloire et l'éclat qui accompagne le retour de Jésus, mais ça va faire du bruit. La voix de l'archange, eh bien, la voix de l'archange, c'est celle qui annonce et qui appelle les morts à la résurrection, tous les morts en Christ à la résurrection. Et le son de la trompette de Dieu, c'est-à-dire tout l'orchestre angélique, si je peux employer cette image, tout l'orchestre angélique accompagne le Christ et proclame la puissance et la gloire et la fin, surtout, de ce problème du péché. Donc il est impossible de ne pas le voir et il est aussi impossible de ne pas l'entendre. Tous les anges, la trompette de Dieu, la voix de l'archange, voilà bien du bruit, harmonieux sans aucun doute, sans contredit, mais bien audible. Il n'y a rien de secret dans tout cela. De plus, Paul affirme que le Seigneur lui-même reviendra. Voici, il vient sur les nuées, et tout œil le verra, même ceux qui l'ont percé, et toutes les tribus de la terre se lamenteront à cause de lui. Cela, c'est Jean d'Apocalypse 1, verset 7 qui nous le dit. Notez bien ce qu'il indique. Tout œil le verra. C'est-à-dire que tous ceux qui vivront en ce moment solennel verront le Christ revenir des cieux. Même ceux qui l'ont percé, directement, ou dans les personnes de ses enfants. Autrement dit, voyez-vous, si tout d'un coup dans le ciel apparaissait un être puissant et glorieux qui imite le retour de Jésus, vous pourriez vous dire, tiens, voilà Jésus qui revient. Mais moi, je vous conseille une chose. Avant d'aller vous prosterner devant cet être qui se manifeste,
prenez

0: Prenez le téléphone et appelez de vos amis en France ou autre part dans le monde, et puis demandez-leur s'ils voient quelque chose. Parce que si eux ne voient rien, eh bien c'est certainement que ce n'est pas Jésus qui est là. Parce que tout œil le verra. Quelqu'un avec qui je discutais du retour de Jésus, et auquel je citais ce texte, me dit, oui, bien sûr, mais il s'agit de l'œil de la foi. Les gens ont une aptitude extraordinaire à faire dire autre chose à la Bible que ce qu'elle dit. Hein? L'œil de la foi. Dites-moi un peu, quelle foi en Jésus avaient ceux qui l'ont crucifié, en personne ou par le biais de ses disciples, de ses fidèles? Vous allez me dire que Caïphe, ou Pilate, ou Anne, ou tous les autres qui ont condamné le Christ injustement, tout cela avait la foi en Jésus? Allons donc, il faut tout de même garder un peu de sérieux quand on étudie la Bible. Ainsi donc, le retour de Jésus est personnel, visible, et il n'est absolument pas secret du tout. Un autre événement important accompagnant le retour de Jésus, c'est la résurrection des justes. Imaginez un petit peu ce qui va se passer. Tout d'un coup, dans tous les cimetières du monde, dans les tombes privées, dans les cavernes où ils sont morts en se cachant de leurs persécuteurs, dans les catacombes romaines que visitent aujourd'hui des millions de touristes, il va y avoir des millions de fidèles qui auront aimé l'agneau de Dieu, qui avaient vécu, que ces fidèles aient vécu avant ou après la tragédie de Golgotha n'a aucune importance. Ils sortent tous triomphants de leur sépulcre, glorieux, incorruptibles, immortels. Et ils sont rejoints par les cohortes des justes transmués qui étaient, eux, vivants lors de l'avènement du Sauveur. Est-ce que vous êtes capable d'imaginer la gloire de cet événement? Non seulement la gloire du retour de Jésus lui-même, mais cette explosion de joie et de gloire quand les morts en Christ ressusciteront depuis Abel jusqu'à nos jours. Est-ce que vous pensez que cela peut être imité par qui que ce soit? Alors, tout à l'heure, je vous conseillais de téléphoner à un ami. Aujourd'hui, je vous donnerai un autre conseil. Si vous voyez quelqu'un qui semble, ou quelque chose qui se passe et qui semble ressembler au retour de Jésus, allez au cimetière. Le cimetière le plus proche, et regardez. Il serait quand même étonnant que dans le cimetière de Pointe-à-Pitre ou de quelque autre ville ou village de la Guadeloupe ou du monde, il n'y ait pas au moins un enfant de Dieu quelque part. Alors regardez, si personne ne se lève, ni ici, ni dans d'autres, eh bien, vous pouvez vous dire, une fois encore, que ce n'est pas Jésus qui revient. Parce que le retour de Jésus sera accompagné de la résurrection. Décidément, je suis ennuyé là. Sera accompagné de la résurrection de tous ceux qui auront cru en lui et qui se seront endormis dans la paix et dans la foi en Christ. Donc avez-vous vu des tombes s'ouvrir et des fidèles de Dieu en sortir glorieux? Avez-vous vu de vos yeux les élus monter vers les cieux à la rencontre de leur Seigneur? Avez-vous vu de vos yeux apparaître dans les cieux le Christ dans toute sa gloire accompagné de tous ses anges et au son de la trompette de Dieu? Si ce n'est pas le cas, cela signifie que Christ n'est pas encore revenu comme il en a fait la promesse. Il faut donc nous préparer en attendant sa réalisation car elle s'accomplira. Elle s'accomplira certainement, dit le prophète. Prophète Habacuc au chapitre 2. La volonté de mon Père, c'est que quiconque voit le Fils et croit en lui ait la vie éternelle, et je le ressusciterai au dernier jour, affirmait Jésus. Jean chapitre 6. Le principe de la vie éternelle devient une réalité spirituelle dès que nous acceptons le Christ comme Sauveur et Seigneur. Il n'y a aucune discussion, aucune hésitation à ce sujet. La vie éternelle devient spirituellement une réalité dès que nous acceptons le Christ comme notre Sauveur. La vie éternelle devient une réalité physique lors du retour de Jésus. Autrement dit, cette vie éternelle que j'ai reçue au moment où par la foi j'ai accepté le Christ ne va vraiment se concrétiser, si je peux dire, qu'au moment où le Christ va apparaître. C'est pourquoi, tout en ayant la vie éternelle par la foi en Jésus maintenant, je peux mourir quand même. Et ça ferait une vie éternelle un petit peu courte. Mais c'est quand Jésus revient que cette vie éternelle devient une réalité et que je reprends vie, et cette fois-ci, pour le reste de l'éternité. C'est pourquoi Paul appelle ce retour la bienheureuse espérance. Il écrit à Tite, « La grâce de Dieu nous enseigne à vivre dans le siècle présent selon la sagesse, la justice et la piété, en attendant la bienheureuse espérance et la manifestation de la gloire du grand Dieu et Sauveur Jésus-Christ. » Tite chapitre 2. Toute l'attente des chrétiens est tournée vers ce jour glorieux. Au cours des siècles, les chrétiens ont résisté à toutes les épreuves, à toutes les persécutions, à toutes les forces mauvaises, en regardant vers ce jour de la grande délivrance. Les premiers chrétiens marchaient en chantant vers les fauves et les bûchers des arènes, défiant paisiblement tous les Nérons et tous les Dioclétiens du monde, même les Torquemada, parce qu'ils attendaient la promesse de la venue de leur sauveur. Quand vers le 3e, 4e siècle, les théologiens chrétiens, comme Augustin par exemple, ont cessé de regarder vers le ciel d'où devait revenir leur maître pour penser faire de la terre le royaume de Dieu, reléguant le retour de Jésus à un détail sans importance, le christianisme a perdu sa capacité de résistance et a cherché à s'installer dans le monde. C'est alors qu'il est devenu une puissance politique, utilisant la religion comme couverture. C'est alors qu'il est devenu à son tour persécuteur. Sans la croix, il ne pourrait y avoir de retour de Jésus. Mais sans le retour de Jésus, la croix se dresserait comme un supplice inutile, injuste et débouchant sur le vide. Mes amis, le temps s'écoule rapidement et le Seigneur revient bientôt. Nous reviendrons sur ce sujet un soir prochain. Ce retour sera le point culminant de l'histoire de notre monde et de chacun d'entre nous. De l'attitude que nous prendrons envers ce jour, selon que nous nous serons préparés ou pas, notre sort éternel sera fixé. Pourquoi laisser passer le temps alors qu'il nous en reste si peu? Qui de nous sait s'il vivra encore demain ou après-demain? Le Seigneur veut vous prendre avec lui dans la maison de son Père. Pourquoi ne pas lui en donner la joie maintenant, alors que nous prions? Seigneur notre Dieu, tu nous as rappelé aujourd'hui que tu nous as fait une promesse formelle, celle de revenir nous chercher. Et nous comptons sur cette promesse. Nous savons que tu tiens toujours toutes tes promesses. Alors Seigneur, nous t'attendons. Et nous voulons te demander que par ton esprit, tu puisses conduire tous nos amis qui nous ont entendus et chacun d'entre nous à rechercher par la foi en toi, par la puissance de ton esprit, à travers ta parole de Dieu, cette certitude, cette assurance que quand tu reviendras, nous serons de ceux qui pourront aller te rejoindre dans l'éternité. C'est ce que nous souhaitons du plus profond de nos cœurs et nous te disons maintenant, Seigneur, en cet instant, oui, Seigneur Jésus, je veux me préparer parce que je veux être avec toi quand tu reviendras. C'est en ton nom que nous te prions. Amen.
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0: Éric Denimal, bonjour.
1: Bonjour.
0: Nous poursuivons notre visite, notre voyage dans le livre Jésus-Christ pour les nuls, et nous arrivons à la mort de Jésus. Alors dans la Bible, qui est un livre qui rassemble en plus d'un millier de pages des milliers d'années d'histoire, la mort de Jésus, on nous en donne beaucoup de détails, beaucoup, beaucoup de détails même.
1: Oui.
0: Pourquoi ?
1: Parce que d'abord,
0: on veut s'assurer qu'il est vraiment mort, ou bien...
1: Oui, d'une part, mais c'est aussi... Non, il y a une dimension extrêmement tragique dans cette mort. C'est la mort d'un innocent. Bon, vous me direz, c'est pas la première fois qu'un innocent meurt. C'est la mort brutale, violente. C'est peut-être pas tout à fait la première fois non plus. C'est une mort insidieuse qui est le fruit d'une manipulation, d'une violence extrême de la part des religieux. À la limite, c'est pas la première fois non plus. Enfin bref, on dirait que c'est presque quelque chose de banal, sauf qu'il s'agit quand même de Jésus-Christ. Et on va découvrir que c'est vraiment Jésus-Christ parce que, non pas parce qu'il a beaucoup parlé, il a dit des choses importantes, non pas parce qu'il a une mort horrible et ça touche tout le monde, mais parce qu'il va s'en sortir. C'est ça qui est quand même assez étonnant, c'est que Jésus, au bout de 3 jours, ressuscite, c'est-à-dire qu'il revient à la vie. Comment est-ce possible? Déjà, quand lui ressuscite quelques personnes, il en a ressuscité quelques-unes, c'était déjà hallucinant. On pouvait peut-être se dire, mais est-ce que ces gens étaient vraiment morts? Ou est-ce que c'était simplement un coma? Des gens qui sont sortis du coma, parce qu'à l'époque, on ne pouvait pas vraiment vérifier les gens s'ils sont morts ou pas morts. On peut se poser toutes sortes de questions, mais pour Lazare, c'est quand même un petit peu difficile parce que ça faisait déjà 4 jours qu'il était mort et sa sœur même dit on peut rien faire. Non seulement il est mort, mais il sent déjà très mauvais. Donc on n'est pas quelqu'un qui est simplement en coma, c'est quelqu'un qui est en décomposition. Jésus, au bout de 3 jours, après tout ce qu'il a subi, il a subi la flagellation, il est mort sur la croix. On a vérifié s'il était mort parce que le soldat a lancé une lance. Il a percé le cœur de Jésus. Ça, c'était le coup de grâce pour être sûr. Donc voilà, c'est très difficile de s'en sortir avec tout ça. Jésus est mis dans un tombeau et 3 jours plus tard, le tombeau est vide. Donc automatiquement, on insiste beaucoup sur cette dimension-là. D'ailleurs, les premiers disciples dans le livre des Actes, c'est-à-dire le livre qui suit les évangiles, quand les disciples racontent la mort de Jésus, le ministère de Jésus, les propos de Jésus, ils disent souvent Jésus était vraiment le Fils de Dieu, la preuve, il est mort et il est ressuscité. Et donc là, pour eux, c'est une preuve de la puissance de Dieu. C'est beaucoup plus tard, quelques années plus tard, progressivement, les disciples, et particulièrement l'apôtre Paul, va dire, bien sûr, il y a quelque chose de spectaculaire dans la mort et la résurrection de Jésus-Christ. Si Jésus-Christ n'est pas ressuscité, et rien ne fonctionne, il n'y a plus de raison de croire en quoi que ce soit. C'est pas simplement le fait qu'il soit ressuscité qui est une manifestation de la puissance de Dieu. C'est pourquoi fallait-il qu'il meure? Et pourquoi faut-il du coup qu'il ressuscite? Et c'est progressivement que les disciples vont comprendre que la mort a un sens. C'est pas la résurrection qui a un sens. La résurrection, c'est simplement la preuve de la puissance de Dieu. Mais la mort a un sens parce que dans sa mort, Jésus entraîne le péché de tous les hommes et entraîne la mort de tous les hommes. Il fallait passer par là. Cette dimension de mort et de résurrection, automatiquement, on en parle énormément dans les évangiles et dans les livres qui suivent, parce que c'est déterminant.
0: Et dans les livres qui précèdent également, je pense notamment au livre du prophète Ésaïe, au chapitre 53, où il est, d'une manière assez étonnante, parlé de tout ce qui va se passer lors de la mort de Jésus-Christ.
1: C'est vraiment l'accomplissement des prophéties, et c'est ce qui va permettre à Pierre, par exemple, dans un premier discours le jour de la Pentecôte, de dire « Il était vraiment le Messie attendu, il était vraiment l'envoyé de Dieu, et vous l'avez tué. » Il insiste en plus en disant, et vous l'avez tué. Il peut parler, lui, qui l'a renié hein, dans un premier temps. Bon, on y reviendra peut-être. En tout cas, ce qui est important de rappeler, c'est le déroulement de l'histoire. Jésus meurt sur la croix. Jésus est mis dans un tombeau. C'est un peu improvisé, cette histoire est un peu improvisée. On aurait pu le jeter à la fosse commune, hein. Sauf que intervient Nicodème, un personnage que Jésus avait rencontré.
0: Un pharisien qui s'était plus ou moins moqué de Jésus. Donc on voit quand même que ça n'est pas forcément tous les chefs religieux qui vont s'endurcir et condamner Jésus. Non. Il y en a quelques-uns qui seront touchés.
1: Alors il y a Nicodème qui a sans doute compris quelque chose concernant Jésus. Et ça, c'est au début de l'évangile. Hein. Jésus rencontre Nicodème. Nicodème pose des questions. Jésus lui répond. Jésus va lui dire, entre autres, cette parole très importante, Dieu a tant aimé le monde qu'il a donné son Fils unique afin que quiconque croit ne périsse pas, mais qu'il ait la vie éternelle. Ça, c'est un verset important, c'est un verset qui est dit très tôt dans le ministère de Jésus. Nicodème, qui est un spécialiste religieux, est capable de comprendre ce que ça veut dire, et peut-être l'a-t-il enfin compris une fois que Jésus est mort. Sauf que, si vous voulez, Jésus est vraiment mort maintenant, il est trop tard pour manifester une quelconque dévotion ou quelconque adhésion au message de Jésus-Christ. Alors, comme Nicodème arrive peut-être un peu en retard, il va quand même faire ce qu'il peut. Et lui, qui était resté extrêmement discret, il va officiellement se mouiller, aller voir Pilate en disant « Je veux récupérer le corps ». Ça veut dire qu'il se montre, qu'il se manifeste. Et c'est vrai, vous le rappeliez, c'est un pharisien. Et donc, automatiquement, ça va se savoir. Et il va récupérer le corps et il va avoir à l'égard du corps de Jésus une attention qu'il n'a pas eue du temps de son vivant. Et ça me semble aussi intéressant de se poser une question. Est-ce que parfois ma foi n'est pas celle de Nicodème? C'est-à-dire, est-ce que je n'ai pas une dévotion pour quelqu'un qui est mort? Et on pourrait se poser la question de savoir quelle est la vraie foi, celle qui se souvient d'un personnage qui était magnifique, génial, mais qui est mort, ou bien celle des disciples qui vont être en contact avec un Christ ressuscité. C'est une question intéressante, et je pense que Nicodème, quelque part, m'oblige à me la poser. Ma dévotion, ma foi est-elle à l'égard de quelqu'un qui est mort et que je vais embaumer, à qui je vais faire une belle sépulture, à qui je vais rendre hommage, mais ce n'est qu'un mort? Ou bien est-ce que je vais avoir la foi des disciples qui vont découvrir dans quelques moments que Jésus est ressuscité et qui vont reprendre la route, courir à travers le monde pour annoncer cette bonne nouvelle?

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1: Chers auditeurs, que la paix et la grâce de notre Seigneur Jésus-Christ inondent votre cœur et fortifient votre foi. Nous lisons dans Apocalypse 14, versets 6 et 7. Je vis un autre ange qui volait par le milieu du ciel, ayant un évangile éternel pour l'annoncer aux habitants de la terre, à toute nation, à toute tribu, à toute langue et à tout peuple. Il disait d'une voix forte, craignez Dieu et donnez-lui gloire, car l'heure de son jugement est venue. Et adorez celui qui a fait le ciel, la terre, la mer et les sources d'eau. Ce texte, mes amis, renferme la proclamation ultime du sabbat de l'Éternel. Il indique que l'heure du jugement de Dieu est arrivée. Or, on sait que la loi de Dieu est la norme du jugement. Jacques chapitre 2, versets 10 et 12. Le Saint Sabbat est et restera le mur de séparation entre les véritables enfants de Dieu et les incroyants. Le sabbat est la grande vérité qui unit les cœurs des enfants de Dieu. Le diable le sait. Voilà pourquoi, depuis environ plus de 2 ans, il a entraîné le pape François et les protestants à appeler le dimanche le sabbat, sabbat vert, sabbat écologique, afin de troubler et de tromper les hommes. Ainsi, lorsqu'il présentera la loi du dimanche, la majorité des hommes croiront que le dimanche est le vrai sabbat. Sachez, mes amis, que la mise en place de la loi du dimanche marque le début du temps de tribulation mentionné dans Daniel chapitre 12 et Luc 21, verset 25. Ce temps de tribulation ne se rapporte pas au temps où les fléaux commencent à s'abattre sur la terre, mais à une courte période juste avant que le Christ ne quitte le sanctuaire. À ce moment-là, le grand cri sera à son paroxysme et l'œuvre du salut touchera à sa fin. L'attention des gens sera attirée sur la loi de Dieu foulée aux pieds et tout particulièrement sur le vrai sabbat de l'Éternel. Des hommes et des femmes de toute dénomination religieuse entendront le message et l'accepteront afin de former le groupe des 144 000 qui seront vivants pour voir Jésus revenir des cieux. Oui, effectivement, Dieu a ses enfants encore dans Babylone et avant qu'il n'exerce ses jugements sur la terre et sur les hommes impies, ce peuple doit en sortir. C'est ce que le Seigneur déclare dans Apocalypse chapitre 18, verset 4. « Sortez du milieu d'elle, mon peuple, afin que vous ne participiez pas à ses péchés et que vous n'ayez point part à ses fléaux. » Encore très peu de temps, et ce message d'Apocalypse 18 sera proclamé. Certes, il y aura des difficultés. Les puissances sataniques se ligueront contre la vérité. Mais malgré tout, ils seront nombreux ceux qui accepteront la vérité. Que je vous dise, mes chers auditeurs, que la perspective qui est devant nous n'est pas réjouissante, car c'est une lutte continuelle pour notre foi. Mais nous ne devons pas avoir peur de le dire, car le temps est venu de le dire. tous ceux qui veulent rester fidèles à Dieu dans ces temps-ci courent le risque de perdre leur bien et même leur vie pour défendre la vérité, pour défendre la loi de Dieu qui est bafouée, méprisée par les hommes. Vous vous rendez compte, mes amis? Les hommes sont allés jusqu'à rejeter la loi de Dieu et à faire leur propre loi de 11 commandements. Et qui plus est, ils ont défié Dieu en allant déposer cette loi écologique sur le mont Sinaï, là où Dieu a donné sa loi à son serviteur Moïse. C'est une insulte à Dieu, un rejet total de Dieu. Donc comprenez, de même que l'ennemi, je parle de Satan, a poussé les nations païennes à détruire Israël dans le passé, ainsi, dans un proche avenir, il excitera ceux qui ont rejeté la loi de Dieu à détruire le peuple de Dieu. Le Seigneur nous a avertis en disant, vous serez livrés même par vos parents, par vos frères, par vos proches et vos amis. Luc chapitre 21, verset 16. Mes chers amis, aujourd'hui, tout semble aller bien. Et certains pensent que le retour de Jésus est dans un avenir lointain. Écoutez-moi bien. Il est certain que Jésus est encore dans le lieu très saint du sanctuaire céleste. Le jugement investigatif se poursuit, mais bientôt il sera terminé. Michaël, notre chef, va se lever. Daniel chapitre 12, verset 1er. Il cessera d'intercéder en faveur des hommes. À ce moment-là, le sang des faits sera prononcé. Que celui qui est injuste soit encore injuste, que celui qui est souillé se souille encore, et que le juste pratique encore la justice, et que celui qui est saint se sanctifie encore. Apocalypse 22, verset 11. Chers auditeurs, une fois que ces paroles auront été prononcées, les quatre anges d'Apocalypse 7, verset 1 à 3, relâcheront les vents et les fléaux s'abattront sur les méchants. Apocalypse chapitre 16. Mais la bonne nouvelle, écoutez bien, mes amis, la bonne nouvelle que je vous annonce à cette heure, les enfants de Dieu seront épargnés des fléaux. Et parce qu'ils seront épargnés, Satan excitera l'indignation des méchants contre eux. Ils subiront les railleries, les moqueries, les menaces, le ridicule. On s'efforcera d'ébranler leur foi. Mais comme Daniel, comme les trois jeunes Hébreux, comme Mardochée, ils tiendront ferme car Dieu les soutiendra. Amen. Chers auditeurs, bientôt il n'y aura que deux groupes distincts de chrétiens. Ceux qui sont fidèles au commandement de Dieu, y compris le vrai sabbat, et ceux qui sont ennemis de la vérité et observent le dimanche. Avez-vous déjà choisi votre camp? Dans quel camp serez-vous? Dans quel camp voulez-vous être? Que le Seigneur vous bénisse, qu'il vous accorde sa grâce, qu'il vous guide vers le bon choix, et que vous puissiez être de son côté et pouvoir, si c'est sa volonté, voir Jésus revenir des cieux. Que la paix de notre Seigneur soit votre partage. Amen. Prions le Seigneur. Notre Père et notre Dieu, tu viens de nous donner une petite lueur de ce qui va se passer bientôt. Et nous voulons te demander de nous armer de courage et de nous aider à ne faire aucun compromis avec le monde. Nous aider à tenir ferme quoi qu'il advienne. Car nous sommes tes enfants. Nous voulons vivre avec toi maintenant, sur cette terre, afin de pouvoir vivre avec toi dans le ciel. Père éternel, c'est toi qui nous as donné ta parole de vérité. C'est toi qui nous as instruits pour nous permettre de comprendre les événements de la fin. Nous constatons que les événements de la fin sont sur nous et qu'il est absolument important que nous nous placions résolument et d'une façon définitive de ton côté. Viens Seigneur nous aider, viens nous secourir, viens nous fortifier et donne-nous Seigneur de nous maintenir sur la voie qui mène à l'éternité. Ô Seigneur, tes enfants ont besoin de toi, ils ont besoin de ta grâce. Viens nous secourir, viens nous aider Seigneur et viens nous accorder ta paix. Que ton nom soit béni. Que ton nom soit glorifié, qu'il soit exalté, dès maintenant et à jamais. Amen.
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1: Le créateur de l'homme a lui-même imaginé les rouages vivants de la machine humaine. Chaque fonction est admirablement et sagement établie. Et Dieu a promis de maintenir cette machine en santé, évidemment, si l'être humain consent à obéir aux lois divines et à coopérer. Chacune des lois qui régissent la machine humaine doit être considérée dans son origine, dans son caractère et dans son importance comme étant aussi divine que la parole de Dieu. Toute négligence, toute initiative imprudente et tout abus à l'égard de cette créature du Seigneur, du fait que les lois particulières gouvernant le corps humain sont aussi transgressées, deviennent des violations de la loi de Dieu. Nous pouvons admirer l'œuvre de Dieu dans le monde naturel, mais le corps humain représente ce qu'il y a de plus parfait. La violation des lois de notre être est donc un péché, au même titre que la transgression du décalogue. Notre vie durant, nous devons étudier la façon de maintenir le corps en santé pour permettre à tous les organes de cette machine animée de fonctionner harmonieusement. Les enfants de Dieu ne peuvent le glorifier avec un corps maladif et un esprit amoindri. Du moment que les lois naturelles sont d'origine divine, nous avons le strict devoir de les étudier avec soin. Nous devons connaître leurs exigences au sujet de notre corps et, petit conseil, nous y conformer.
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1: Il l'a créé, il l'a sanctifié, il s'est reposé, il veut te rencontrer.
2: Que pourriez-vous accomplir, amis auditeurs, le jour du sabbat afin d'intensifier sa signification dans votre existence, mais surtout fortifier votre espérance? Viktor Frankl a survécu au camp de concentration pendant la Seconde Guerre mondiale. Et il a pu d'ailleurs rédiger un livre. Il y décrit notre quête du sens donné à notre vie dans les termes d'espérance en un avenir meilleur. Les prisonniers qui ont survécu n'étaient pas les plus intelligents ou les plus forts physiquement. Il s'agissait de ceux qui avaient découvert un sens à leur vie. Mais comment y parvenir dans un camp de concentration? En pensant uniquement aux perspectives de l'avenir, en espérant, tout simplement. Cette attitude obstinée et invincible mettait en vie certains des prisonniers. Il s'agissait d'une sorte de santé mentale. Notre vie quotidienne n'est en rien comparable à celle des hommes et des femmes torturés par les nazis. Mais il n'en est pas moins vrai que ceux qui réussissent leur vie la tissent d'espérance. Les observateurs du sabbat l'ont toujours su, mais pas toujours aussi pleinement qu'il le faudrait. Le jour du sabbat, nous devrions jeter un coup d'œil en arrière, afin de nous souvenir de la semaine bien remplie, que nous

0: là-bas frappe déjà à la porte. Il ouvrait cette porte, tout simplement, dit-il, en cessant de travailler. Et voilà, le sabbat est là, au milieu de nous, si simple, mais surtout si profond. Le travail est terminé, la fatigue est oubliée, de nouveaux horizons s'étendent sous nos yeux, notre esprit, notre cœur, notre corps. Ni tension, ni stress ne peuvent abattre totalement l'individu avant. Ayant donné un sens à sa vie. Ce sens provient de l'espoir de temps meilleur, une fois le travail achevé, le stress apaisé, les relations tendues dissipées. Semaine après semaine, le sabbat recèle l'espoir d'une telle vérité, jusqu'à ce qu'il nous ait transformés et que nous devenions un peuple d'espérance pour le reste de notre vie. Nourrissez-vous de l'espoir tout au fond de votre cœur et essayez de voir ce que vous pourriez accomplir pour intensifier la signification du sabbat dans votre existence, si vous l'observez déjà, et aussi pour fortifier votre espérance. Et si vous n'avez pas encore goûté à ce bonheur d'observer, de s'arrêter le jour du sabbat, je vous invite à y goûter.
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2: Mesdames, Messieurs, bonjour. Vous êtes tous et toutes les bienvenus à ce BIA de ce samedi 6 juin. Et tout de suite, voici les titres. L'adventisme en Guadeloupe se prépare à vivre la fraîcheur matinale de ce dimanche 7 juin 6h. Le thème « Pasteur, j'ai un problème avec Jésus », intervention du pasteur Jacques Bibrac en début d'édition. Deuxième session de formation pour le ministère Réveil Réforme de notre département. Ce sera le 14 juin prochain à partir de 8h30. Les précisions à venir d'Esther Loyal, responsable de ce département au sein de l'Église Adventiste en Guadeloupe. Il sera question dans cette édition de l'évangélisation par le Facebook. Est-ce possible et comment le faire? C'est le grand rendez-vous de Martine Delas dans cette édition. Ne manquez pas l'intervention de Stéphanie Créanton sur le pain en fin d'édition. Il sera question du culte chanté que vous êtes invité à vivre samedi prochain à l'église adventiste de la Boucan à Sainte-Rose. Le thème « Jusqu'à la ligne d'arrivée ». Ravi de vous retrouver pour le développement de tous ces titres. Le temps pour vous de vous installer. C'est parti. Mesdames, Messieurs, bonjour, vous êtes tous et toutes les bienvenus à ce bulletin des formations adventistes de notre département. Quoi de neuf concernant l'actualité de l'adventisme en Guadeloupe? Eh bien, c'est la fraîcheur matinale qui aura lieu demain matin, dimanche, à partir de 6h. La fraîcheur matinale, c'est ce moment de méditation qui est présenté chaque premier dimanche du mois à partir de 6h. Méditation qui est suivie par la Martinique, la Guadeloupe et la Guyane. Je vous rappelle le thème de cette fraîcheur matinale de demain matin, ce sera « Pasteur, j'ai un problème avec Jésus ». Message qui sera présenté par le pasteur Jacques Bibrac qui a accepté de nous dire plus.
3: Effectivement, dimanche matin, nous allons nous retrouver dans le cadre de fraîcheur matinale, moment au cours duquel nous sommes appelés à prier, puisque la prière est la force du chrétien. Nous prierons les uns pour les autres, nous aurons des prières d'intercession. En d'autres termes, nous allons élever nos voix jusqu'au trône de la grâce, car nous savons que nous ne méritons absolument rien, mais nous allons faire appel à la faveur imméritée de Dieu afin que notre Seigneur puisse nous combler de bénédictions et nous permettre aussi d'avoir un cœur beaucoup plus tendre et rempli d'amour envers les autres. C'est un moment aussi pour nous de méditer sur la parole de Dieu. C'est le moment de rappeler encore une fois que nous sommes le peuple du livre, que la Bible est le fondement de nos croyances, le fondement de nos réflexions spirituelles. Et pour ce faire, le thème qui est retenu, c'est « Pasteur, nous avons un problème avec Jésus ». Je crois que certaines personnes s'interrogent sur ce titre. Mais sachez que Jésus est notre modèle. Nous voulons simplement faire ressortir que certaines fois, dans notre manière de faire, notre manière d'être, nous pouvons mettre de côté certaines personnes que nous considérons tout simplement comme des marginaux, des gens marginaux. Et on voit à l'instar de Jésus que Jésus était un rassembleur, que Jésus a été mal compris à son époque parce que il était avec ceux qui étaient considérés comme les rejetés de la société. Donc, nous voulons à travers l'expérience, l'exemple de Jésus, rappeler ce qu'est l'Église et comment l'Église aussi doit être aussi cette lumière partout où elle passera. Donc, nous invitons tous nos amis, nos frères et sœurs à être présents avec nous pour que nous puissions vivre un moment mémorable dimanche matin.
2: Voilà, le rendez-vous est bel et bien pris demain matin à partir de 6h sur le Zoom de l'Union des Antilles et de la Guyane française. Parlons maintenant de cette deuxième session de formation pour le ministère Réveil Réforme de notre département. Cette formation aura lieu le 14 juin à partir de 8h30. Tout de suite, voici les précisions d'Esther Loyal, responsable de ce département au sein de l'Église Adventiste en Guadeloupe.
0: Bonjour à tous. Le ministère Réveil et Réforme fédérale propose une deuxième session de formation à tous les responsables Réveil et Réforme des sections locales. Cette formation sera assurée par Pasteur Claudie Rettel, responsable Réveil et Réforme à l'UAGF. Elle aura lieu le dimanche 14 juin de 8h30 à 11h30. Elle aura lieu sur la plateforme fédérale Les Identifiants 214-765-5590, le mot de passe Réveil sans accent et en minuscule. Cette formation concerne donc tous les 8 secteurs de notre territoire. Nous invitons les responsables à venir au complet avec leurs équipes. Nous vous remercions pour votre collaboration et votre présence. Restez bénis dans la mission. Maranatha, Jésus revient.
2: Vous venez d'entendre Esther Loyal, responsable du ministère Réveil Réforme au sein de l'Église Adventiste en Guadeloupe. Place maintenant au président de la JAG, le pasteur Freddy Boutet, qui nous annonce la prochaine assemblée générale de cette association qui regroupe toute la jeunesse adventiste de notre département.
4: Chers amis auditeurs, me voilà de retour à l'antenne après un mois de mai bien rempli en activités sportives, campagnes d'évangélisation, journées des aventuriers et autres. J'adresse un grand remerciement à toutes celles et à tous ceux qui ont contribué et ont permis que ces manifestations soient des réussites. Pour le mois de juin, nous avons une assemblée générale extraordinaire de la JAG prévue le samedi 20 juin à 18h à l'église de Boissard. Certains délégués ne sont pas encore inscrits à la JAG. Nous allons mettre à votre disposition, dans la semaine du 15 au 19, des équipes qui vous permettront, qui vous accompagneront pour faire vos inscriptions dans le cas où vous avez des difficultés à le faire seul de chez vous en ligne. Donc le lundi 15 et le vendredi 19, pour ceux qui habitent dans la région pointoise ou dans autour et qui ont des facilités à venir au niveau du bureau de la JAG, nous mettrons à votre disposition quelqu'un lundi 15 et vendredi 19. Pour ceux qui habitent la région bastérienne, nous allons mettre à votre disposition également une équipe le mardi 16 et le jeudi 18, le mardi 16 et le jeudi 18, dans une des églises de Basse-Terre, afin de pouvoir vous accompagner pour vos inscriptions à la JAG. Et toutes les personnes qui rencontrent des difficultés et qui voudraient se mettre à jour, profitez de l'occasion. Je vous remercie pour votre attention, merci pour votre écoute. Je vous invite également à prier pour nos jeunes qui se sont portés volontaires pour partir en Guyane, du 15 au 26 juillet pour la mission Vivid Faith. Nous aurons besoin de vos prières dans ce travail missionnaire que nous allons accomplir sur le territoire guyanais. Donc, merci d'avance. Que Dieu vous accompagne et vous bénisse. À bientôt.
2: La suite de notre édition nous amène à vous présenter l'évangélisation par le Facebook. Est-ce possible et comment faire? Voici le point info que vous propose Martine Delas.
5: Quand on parle de Facebook Live, beaucoup pensent que c'est réservé aux influenceurs, aux passionnés de cuisine ou aux parents fiers. Pourtant, c'est loin d'être le cas. Les églises peuvent aussi tirer profit de la diffusion en direct sur Facebook et partager leurs messages avec leurs abonnés. Peu importe qui vous êtes ou votre confiance en vos compétences pastorales, car Dieu peut se servir de n'importe qui pour répandre sa parole. En effet, suite aux événements de 2020, de nombreuses églises ont dû s'adapter et diffuser leurs offices et événements en ligne. Il est donc plus important que jamais de faire preuve de créativité dans notre approche du ministère via des plateformes comme Facebook Live. Qu'il s'agisse de diffuser des offices, des études bibliques ou même des camps virtuels, les possibilités sont infinies. L'essentiel est de trouver des moyens d'interagir avec son public et de partager son message de manière pertinente et significative. Alors voici 5 façons pour votre église d'exercer son ministère grâce à Facebook Live. Première façon, résumer des points clés d'un sermon. Diffuser en direct sur Facebook peut être un outil précieux pour les églises et les ministères afin de partager la parole de Dieu avec leurs fidèles. Essayez donc de créer des vidéos mettant en avant les points clés d'un sermon récent. Deuxième façon, mener un entretien ou avoir une conversation profonde avec un ami. Lorsqu'il s'agit de créer du contenu pour votre public, il est important de tenir compte de ses attentes. Certaines personnes regardent du contenu pour se sentir moins seules et plus connectées aux autres. C'est là que les interviews ou les conversations approfondies en direct avec un ami ou un invité peuvent s'avérer utiles car elles offrent aux spectateurs un sentiment de compagnie et de proximité. Troisième façon, faire une courte dévotion. Instaurer une routine de prière et de recueillement régulière peut s'avérer difficile. Dans le monde trépidant d'aujourd'hui, beaucoup d'entre nous peinent à trouver ne serait-ce que quelques minutes pour la réflexion et la prière. Cet article n'a pas pour but de juger ceux qui ne pratiquent pas leur prière et leur recueillement. Il vise plutôt à inspirer et à encourager ceux qui ont besoin d'un petit coup de pouce pour intégrer ce temps de recueillement à leur quotidien. Diffuser une méditation en direct n'est peut-être pas le contenu le plus populaire sur les réseaux sociaux, mais cela peut être un outil précieux pour accompagner ceux qui recherchent une relation avec Dieu. Même si une seule personne se connecte, Dieu peut utiliser ce moment pour toucher son cœur et lui apporter le soutien et l'inspiration dont elle a besoin. Et pour ceux qui se sentent seuls ou isolés dans leur pratique spirituelle, suivre une diffusion en direct peut leur offrir un sentiment d'appartenance et de soutien. Quatrième façon, adorer par le chant et la louange. Le temps des chants est sans doute le plus apprécié lors d'un office religieux après le sermon. La musique est l'une des plus grandes grâces que Dieu nous ait accordées. Louer Dieu par le chant et la louange est une expérience exaltante, car elle nous fait ressentir la présence intense du Saint-Esprit. Le chant et la musique sont des pratiques d'adoration quasi universelles. Il y a tant de moments où simplement en chantant, Dieu nous touche et adoucit nos cœurs. Diffuser un moment de louange en direct sur Facebook peut toucher un très large public. Ce sont peut-être les paroles qui émeuvent ou la présence du Saint-Esprit tout au long de la performance. Et enfin, dernière façon de servir Dieu via Facebook Live, partager un témoignage. Partager des expériences personnelles peut être un moyen efficace d'inspirer les autres à approfondir leur relation avec Dieu. Grâce à Facebook Live, les internautes peuvent entendre directement des témoignages sur l'action de Dieu dans leur vie, ce qui constitue un puissant outil d'évangélisation. Les témoignages offrent une perspective unique sur la foi, fondée sur des expériences personnelles plutôt que sur un simple ensemble de croyances. Ils peuvent aider les autres à comprendre comment la foi peut s'appliquer concrètement et apporter espoir et réconfort à ceux qui traversent des difficultés. Lorsque vous partagez des témoignages en direct sur Facebook, il est important de suivre certaines bonnes pratiques pour maximiser la portée et l'impact de votre message. Tout d'abord, assurez-vous de promouvoir le direct à l'avance afin de prévenir les spectateurs suffisamment tôt. N'hésitez pas à inviter vos amis et votre famille à se connecter et à partager la diffusion avec leurs contacts. Pendant le direct, veillez à communiquer clairement le message que vous souhaitez transmettre et à être authentique et sincère. Enfin, pensez à proposer des ressources complémentaires ou des pistes de réflexion pour les spectateurs qui souhaiteraient en savoir plus sur votre parcours spirituel. Voici quelques conseils pour bien se préparer à un Facebook Live. Informez les gens avant le direct pour susciter l'intérêt. Vérifiez la qualité de votre micro et de votre vidéo pour vous assurer que les gens peuvent vous entendre et vous voir. Vérifiez votre connexion pour que votre diffusion en direct fonctionne correctement. Répétez à l'avance. Rendez votre diffusion en direct accessible aux spectateurs après la fin de l'événement. En conclusion, pour diffuser la parole de Dieu, il existe de nombreuses manières d'y parvenir. L'une des méthodes qui gagne en popularité est la diffusion en direct sur les réseaux sociaux comme Facebook. L'avantage de cette méthode est qu'elle permet de toucher un public plus large que les seules personnes présentes physiquement à un office religieux. Même si le nombre de vues peut être limité, l'important n'est pas le nombre, mais le message. La diffusion en direct peut être un outil précieux pour toucher ceux qui n'ont pas la possibilité d'assister à un office religieux en présentiel ou qui n'y ont pas accès près de chez eux. Grâce à la diffusion en direct, vous pouvez accompagner spirituellement les gens de multiples façons. Partager votre témoignage personnel, animer un temps de louange ou encore organiser une séance de questions-réponses. Les possibilités sont infinies et l'impact peut être considérable. Ne vous découragez donc pas si votre audience n'est pas aussi importante que vous le souhaiteriez. N'oubliez pas que le but ultime est de diffuser la parole de Dieu et d'apporter du réconfort à ceux qui en ont besoin. La diffusion en direct peut être un moyen efficace d'atteindre cet objectif et de rendre le message accessible à tous.
2: Merci Martine Delas. Nous ne pouvons que souhaiter un bon ministère à ceux qui souhaitent l'exercer par le Facebook. L'invitation vous est faite de vivre un véritable culte chanté. Ce sera ce samedi 13 juin à l'église adventiste de la Boucan-Sainte-Rose avec comme invité spécial Stéphanie Créant-Torture-le-Pin. Comment va se dérouler ce culte chanté et à quoi doit-on s'attendre? Voici la réponse de Stéphanie.
6: Alors, d'ores et déjà, merci à la section locale de la Boucan de nous recevoir. Alors, ce sera Stéphanie, mais Stéphanie ne sera pas seule, puisque ce sera Stéphanie et le groupe Les Adorateurs, en réalité. Et ce sera un culte chanté, c'est vrai qu'on le dit généralement, parce que c'est l'occasion pour l'Assemblée, eh bien, d'élever la voix en louange et de chanter, hein, du début du culte jusqu'à la fin. Mais c'est vrai que cette fois-ci, ce sera un peu différent, puisque nous allons véritablement étudier différents parcours de vie de la Bible, mais aussi des parcours de vie actuels, pour en arriver à une conclusion unique. On peut déjà la donner, hein, c'est que les parcours peuvent être différents, mais le but final, il est le même. C'est le salut et une vie en Jésus-Christ. On ne peut se passer de Christ. Et c'est vrai qu'il y aura des chants poignants, des chants avec des textes, effectivement. Et l'Assemblée ne chantera peut-être pas tout le culte, mais ce sera un véritable culte qui sera chanté, en tout cas, qui sera prêché, un moment fort d'appel, en réalité. Et c'est vrai que nous espérons véritablement que, eh bien, il y aura des amis, des intéressés, que des frères et sœurs véritablement saisiront cette occasion, eh bien, d'inviter leurs connaissances, les personnes qui sont en quête et à qui nous apporterons peut-être, par la grâce de Dieu, eh bien, la solution que nous avons trouvée pour nos vies, c'est-à-dire Jésus-Christ.
2: Voilà, temps fort à vivre le samedi 13 juin à l'église adventiste de la Boucan à Sainte-Rose pour ce culte chanté.
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2: Voilà pour ce qu'il en est de l'essentiel de l'actualité de l'adventisme dans notre département. Nous vous souhaitons un excellent sabbat pour ceux qui observent le sabbat et bien sûr, merci à Yann pour la mise en onde.
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Bonjour, Bergette de Saint-Jacob-Pierre avec vous pour un chapitre par jour pour lire toute la Bible. Psaume 55. Au chef des chantres avec instruments à cordes, cantique de David. Ô Dieu, prête l'oreille à ma prière et ne te dérobe pas à mes supplications. Écoute-moi et réponds-moi. J'erre çà et là dans mon chagrin et je m'agite à cause de la voix de l'ennemi et de l'oppression du méchant, car ils font tomber sur moi le malheur et me poursuivent avec colère. Mon cœur tremble au-dedans de moi et les terreurs de la mort me surprennent. La crainte et l'épouvante m'assaillent et le frisson m'enveloppe. Je dis, oh, si j'avais les ailes de la colombe, la crainte, je m'envolerais et je trouverais le repos. Voici, je fuirais bien loin, j'irais séjourner au désert. Je m'échapperais en toute hâte, plus rapide que le vent impétueux, que la tempête. Réduis à néant, Seigneur, divise leur langue, car je vois dans la ville la violence et la querelle. Elles en font jour et nuit le tour sur les murs. L'iniquité et la malice sont dans son sein. La méchanceté est au milieu d'elle. Et la fraude et la tromperie ne quittent point ses places. Ce n'est pas un ennemi qui m'outrage, je le supporterai. Ce n'est pas mon adversaire qui s'élève contre moi, je me cacherai devant lui. C'est toi que j'estimais mon égal, toi mon confident et mon ami. Ensemble, nous vivions dans une douce intimité. Nous allions avec la foule à la maison de Dieu. Que la mort les surprenne, qu'ils descendent vivants au séjour des morts, car la méchanceté est dans leur demeure, au milieu d'eux. Et moi, je crie à l'Éternel, et l'Éternel me sauvera. Le soir, le matin et à midi, je soupire et je gémis. Et il entendra ma voix, il me délivrera de leur approche et me rendra la paix. Car ils sont nombreux contre moi, Dieu entendra et il les humiliera. Lui qui de toute éternité est assis sur son trône, car il n'y a point en eux de changement. Et ils ne craignent point Dieu, ils portent la main sur ceux qui étaient en paix avec lui. Il viole son alliance. Sa bouche est plus douce que la crème, mais la guerre est dans son cœur. Ses paroles sont plus onctueuses que l'huile, mais ce sont des épées nues. Remets ton sort à l'Éternel et il te soutiendra. Il ne laissera jamais chanceler le juste. Et toi, ô Dieu, tu le feras descendre au fond de la fosse. Les hommes de sang et de fraude n'atteindront point la moitié de leur jour. C'est en toi que je me confie. C'était Psaume 55.

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1: Apocalypse, chapitre 1, verset 7. Voici, il vient avec les nuées, et tout œil le verra, même ceux qui l'ont percé. Et toutes les tribus de la terre se lamenteront à cause de lui. Oui. Amen. Ma prière. Je te prie, Seigneur, de me donner le désir de connaître et comprendre davantage ta parole. Amen.
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1: Bienvenue pour cette nouvelle émission de Petit Sujet Psychologique et nous sommes en compagnie d'Eléonore Tarlet. Bonjour.
2: Bonjour Oscar.
1: Merci de nous retrouver. Je rappelle que vous êtes psychologue et psychothérapeute. Aujourd'hui, vous revenez sur la psychologie sociale, un sujet dont vous nous aviez déjà parlé lors de l'émission précédente. Et pour cette émission, eh bien, vous allez nous parler plus spécifiquement du côté obscur de la force, je dirais, Eléonore Tarlet, puisqu'il va s'agir de psychiatrie noire. Alors, qu'est-ce que c'est exactement la psychiatrie noire ?
2: La psychiatrie noire, c'est une partie de l'ingénierie sociale. Donc, on a vu dans une précédente émission le côté, on va dire, sympa de l'ingénierie sociale, mais on est quand même dans de la manipulation des foules. Et là, l'ingénierie sociale du côté dark psychiatrie, ce n'est plus de la manipulation simple, on va dire, c'est un abus de toutes les lois psychopathologiques utilisées dans un programme de la peur, mais sur nous, les humains.
1: Et alors donc, pour bien comprendre de quoi on parle, cette psychologie noire a aussi une histoire, et pour cela, il faut remonter aux années 30, hein.
2: Voilà, donc on a vu la dernière fois l'historique de cette ingénierie sociale qui continue. Donc après Pavlov, après cette découverte essentielle, un principe sur le conditionnement humain, on a Otto Rank, qui est un médecin dans les années 30, qui commence à expérimenter sur les êtres humains. Donc avant, on avait Pavlov, Skinner, d'autres scientifiques qui étudiaient le comportement animal sur des chiens, des chats, des rats. Et ensuite, on a commencé à expérimenter sur les êtres humains. Et notamment, ça a démarré à l'Académie militaire de Berlin. Mais ça n'était pas encore la psychiatrie noire, hein. Par contre, ces travaux d'Otto Rank ont été repris par un docteur connu, mais pas dans le bon sens, qui s'appelle le docteur Joseph Mengele. Et aussi le docteur Reim, pendant la Seconde Guerre mondiale. Donc là, c'est le vrai début des expériences sur nous, les êtres humains. Et ce programme, il va se développer dans les années 40 avec plusieurs sous-programmes, notamment un programme qui s'appelle le programme MONA, où on va travailler avec le trauma, le psychotrauma. Alors, on a une variable essentielle, la première, c'était le conditionnement. Nous sommes tous très conditionnables. Et on va avoir une deuxième variable, qui est le psychotrauma, qui va générer de la peur. Et finalement, ces deux ingrédients vont nous rendre extrêmement vulnérables à la manipulation.
1: Et alors donc, est-ce qu'on sait si ces expériences avaient un but connu, Eléonore Tarlet ?
2: Alors, le but, c'était de savoir comment on pouvait... Alors, si je continue un petit peu, donc on avait les années 30, mais ensuite, il y a eu la guerre. Et donc, on voulait savoir si on pouvait, quelque part, effacer la mémoire ou conditionner quelqu'un, par exemple, à tuer une personne.
1: Donc, on n'essayait pas juste de comprendre le fonctionnement de l'homme, mais on voulait reprogrammer son cerveau.
2: Au démarrage, c'était expérimental pour effectivement comprendre la psychologie humaine et comprendre comment obtenir certains comportements des humains. Mais finalement, après, on s'est dit, tiens, est-ce qu'on peut pas finalement reconditionner une mémoire ? On le voit d'ailleurs dans les films américains souvent, hein, on efface des mémoires, la personne se réveille d'un coma, elle ne sait plus qui elle est, c'est pas comment elle s'appelle, elle a des flashs de qu'elle est en train de tuer quelqu'un. Et donc cette fiction américaine est basée sur des faits réels, si je peux dire, puisque ça c'est des choses qu'on a pratiquées depuis des années, qui sont officielles et que l'on continue de pratiquer. Hein, par exemple, il y a eu le programme aussi Bluebird, où là on a commencé à faire des tests biochimiques sur les humains. C'est-à-dire que on avait les drogues à l'époque, on n'avait pas encore les neuroleptiques, mais on avait le LSD, on avait le cannabis, et on a commencé à expérimenter l'effet de ces drogues sur le cerveau et comment on pouvait créer peut-être un sérum de vérité. Hein, l'objectif, un petit peu l'idée au démarrage, c'était ça. Une fois qu'on a nos ennemis politiques, pouvoir les faire avouer.
1: Donc voilà, cette histoire de la psychologie noire remonte déjà à presque un siècle. Donc il y a d'autres étapes encore qui nous amènent à mieux comprendre.
2: Alors il y a eu d'autres étapes, hein, parce que ça continue. Donc oui. Après les années 40 et la Seconde Guerre mondiale, on a eu notamment une date importante, 1956, puisque un scientifique qui s'appelle Donald Evan Cameron a créé ce qu'on appelait la méthode Cameron, qui expérimentait dans des hôpitaux psychiatriques, des orphelins. orphelinat et donc qui donnait lieu à beaucoup de recherches. Il était très soutenu financièrement, notamment par la CIA, pour expérimenter et faire ses travaux. Et il a publié dans une très bonne revue scientifique qui s'appelle l'American Journal of Psychiatry en 1956.
1: Oui, il faut dire que tout ça, c'était au grand jour, hein.
2: Voilà, tout ça c'était au grand jour, et donc il y avait à la fois ce qu'on appelle aujourd'hui la sismothérapie, mais à l'époque c'était des électrochocs, il y avait l'effet des drogues, et il y avait aussi une espèce de propagande, c'est-à-dire qu'on mettait des écouteurs sur les oreilles des personnes toute la journée, et on leur faisait écouter des messages extrêmement monotones, mais de propagande idéologique. Du style, voilà, tu vas servir ton pays et tu vas tuer tous les opposants de ton pays. Et donc, c'est des personnes qu'on mettait aussi sous coma artificiel et qu'on réveillait pour leur faire des électrochocs ou leur donner des drogues. Donc là, on va dire qu'on peut parler de torture, en fait, hein, mais oui, sous couvert de science, en fait, ça passait, c'était financé, c'était officiel, c'était affiché, et je dirais presque ça posait problème à personne. Alors que ça bafoue, vraiment, ça viole toutes les lois éthiques qui sont écrites et qui, normalement, sont toujours en vigueur.
1: Et alors, Éléonore Tarlé, donc, nous arrivons à la fin de cette émission. Pour conclure...
2: Alors, pour conclure, ces chroniques ont pour objectif de vous permettre de comprendre toutes ces expérimentations, pour vous permettre peut-être de les repérer dans votre quotidien et de voir qu'on est beaucoup plus manipulable que l'on ne pense. Donc restez éveillés et demandez-vous toujours, est-ce que voilà, c'est pertinent pour moi ? Et je dirais, moi je dis en rigolant, à qui profite le crime ? C'est-à-dire, est-ce qu'on me demande de faire ça pour mon bien ? Ou est-ce que peut-être ce que l'on me demande de faire ou que l'on m'incite à faire sert d'autres enjeux ou d'autres objectifs qui ne sont pas les miens et qui sont même peut-être à l'opposé de mes valeurs ou de ce que je souhaite pour moi, ma famille, mon pays ou le monde ?
1: Et donc, connaître son fonctionnement psychologique, ça permet à tout un chacun d'avoir peut-être une meilleure analyse et de pouvoir réagir dans des situations critiques sans laisser la peur l'emporter, par exemple, parce que je crois que la peur joue un rôle essentiel dans tout ça.
2: Tout à fait, hein, puisque là, on parle aussi de fear control, hein, et ces programmes nous manipulent dans la peur, puisqu'on sait très bien que quand on est activé dans le cerveau limbique et au niveau de l'amygdale, on ne peut plus réfléchir. Donc à la fois toute cette manipulation très insidieuse, je dirais vraiment extrêmement bien rodée, bien maîtrisée aujourd'hui, et le fait de nous maintenir en peur, en angoisse continuelle, ces programmes de terreur ne profitent pas à l'individu souverain, libre et souverain.
1: Voilà, merci beaucoup Éléonore Tarlé, c'était Petit sujet psychologique. Vous nous avez parlé de la dark psychiatrie ou la psychiatrie noire dans le cadre d'un volet sur l'ingénierie sociale. On se retrouve très vite pour une nouvelle émission. À très bientôt.
2: À très bientôt.
1: Au revoir.
2: Au revoir.

Jésus a dit, il n'y a pour personne de plus grand amour que de donner sa vie pour ses amis. Vous êtes mes amis si vous faites ce que je vous commande. Le commandement que Jésus nous a donné, c'est le suivant. Aimez-vous les uns les autres comme je vous ai aimé.

0: François César, notre invité de ce jour aussi, l'opportunité de voir cette compassion sous un autre angle, l'angle de ce que François César appelle l'intelligence du cœur et que l'on retrouve dans certaines théories aussi psychologiques, mais cet après-midi, nous allons en faire une application spirituelle. Et c'est pour cela que j'ai invité Franz César. Bonjour Franz, merci
1: Bonjour.
0: d'avoir accepté notre invitation et où nous allons essayer d'approfondir cette notion que l'on retrouve aussi chez des personnes qui parlent de communication non violente, mais qui peut, à la lumière de l'évangile, de l'enseignement de Jésus, nous pouvons analyser cette communication non violente, mais cette intelligence du cœur d'une autre manière. Et donc, nous allons avec vous parler de ça jusqu'à 18h. Alors, Franz, il y a beaucoup de gens qui vont nous entendre pour la première fois. Il y a des
1: D'accord.
0: gens qui vont nous entendre et qui ont déjà suivi ce que nous avons vu. Comment, pour débuter en introduction, comment peut-on associer la compassion en action, qui était le thème de cette santé, de cette semaine de santé, avec l'intelligence du cœur dont tu vas nous parler? Et c'est une manière de résumer ce que tu as pu faire déjà.
1: D'accord. OK. Donc, je voudrais que je précise en quoi les deux sont intimement reliés et qu'on pourrait même considérer que c'est la même chose.
0: C'est ça, tout à fait.
1: D'accord.
0: Parce qu'aujourd'hui, on va essayer d'aller plus loin, et en particulier, tu nous avais proposé de nous parler des béatitudes
1: Béatitude.
0: à la lumière de cette intelligence du cœur, mais peut-être que nos auditeurs ont besoin d'en savoir quelque peu avant une définition de cette intelligence du cœur, avant d'aller plus loin.
1: D'accord, on va essayer de faire ça. Alors, l'utilisation de l'expression intelligence du cœur, je ne suis pas le premier à l'avoir utilisée, puisque dans mon champ professionnel, d'autres l'utilisent. Je ne sais pas qui l'a lancé en premier, mais nous nous comprenons quand nous disons intelligence du cœur. Et Isabelle Filioza, qui est une psychologue et éducatrice de jeunes enfants, a même fait un ouvrage pour les personnels de crèche.
0: Ah oui.
1: Voilà, elle a vraiment écrit un petit opuscule, quelque chose qui dit pour les personnes qui s'occupent d'enfants, la disposition de cœur qui est adaptée pour prendre soin de leurs besoins. Après,
0: Donc, l'intelligence du cœur,
1: moi,
0: c'est
1: j'ai
0: une
1: recoupé ça avec toute
0: disposition
1: la
0: de cœur.
1: connaissance qui est disponible. Ouais, disposition de cœur. Donc, j'ai relié ça avec la communication non violente, je l'ai relié avec la communication bienveillante, je l'ai relié avec l'intelligence émotionnelle, selon Goleman, un psychologue et journaliste américain qui nous a fait de bons ouvrages à ce sujet. Je l'ai relié avec l'intelligence émotionnelle que j'enseigne aux personnes de la fonction publique territoriale pour la question du management. Et évidemment, dans ma fonction de thérapeute, je suis amené à la pratiquer pour mes patients. Donc, l'intelligence du cœur, c'est quoi? C'est la compassion en action, dans le sens d'avoir une attention au bénéfice de celui qui est troublé. L'intelligence du cœur, c'est le fait que je me concentre délibérément, volontairement, avec un objectif pour celui qui me fait face, mais qui me montre une faille,
0: Alors,
1: qui me montre un déficit, une déficience. Donc l'intelligence du cœur, c'est ma préoccupation pour l'évolution favorable de l'autre, qui dans l'interaction avec moi me met en difficulté, et cette intelligence me protège d'une réaction. Plutôt que d'être dans la réaction, mon intelligence de cœur me pousse à réfléchir pour poser des actes favorables au-delà de mon ressenti.
0: même si cette faille chez l'autre consiste en une agression.
1: Oui. Les situations d'agression sont de bonnes opportunités pour développer l'intelligence du cœur, que ce soit une agression délibérée, que ce soit une agression réactionnelle, que ce soit une agression liée à un trouble mental ou un trouble psychique, que ce soit une agression sournoise, quelle que soit l'agression et quel que soit le comportement hostile de mon interlocuteur, il me dit: je ne suis pas qualifié pour faire bien. Ou bien mieux, sans le savoir, il m'invite à mobiliser mon intelligence du cœur pour travailler à le qualifier. Et ça ne se fait pas en un coup.
0: C'est ça.
1: Ce n'est pas en un jour et ce n'est pas en une occasion. C'est la répétition de ma posture d'intelligent du cœur qui fera que je vais être en capacité, avec un certain nombre de limites, bien sûr. On ne va pas qualifier tout le monde. Mais la répétition de cette façon de me positionner face à lui va créer une modification dans son cerveau, une transformation de sa perception de moi-même et une transformation de la perception qu'il a de lui-même qui l'invite à une autre façon d'envisager le futur, la relation avec moi.
0: D'accord, mais là, tu places ça de manière psychologique. Maintenant, si tu essayes de redéfinir ça sur un plan spirituel, parce que j'ai l'impression que ce que tu proposes, ce que tu dis, c'est quelque chose, tu l'as dit toi-même, qui n'est pas facile et qui n'est pas inné en nous.
1: On est
0: Et
1: d'accord.
0: comment va-t-on arriver à pouvoir faire cela?
1: Alors, tu as utilisé l'expression psychologique et spirituelle. Tu les as distinguées.
0: Oui.
1: Il faut que je fasse une précision à cet égard.
0: D'accord.
1: Psychologique et spirituel ne sont pas séparés.
0: Alors, explique-toi davantage.
1: Les relations humaines,
0: Oui.
1: soit elles nous qualifient dans le sens de l'esprit de Dieu et nous avons des relations d'affection, des relations émotionnelles, des relations cognitives dans le sens de la logique de Dieu, ou nous sommes mus par l'esprit malin, maléfique, l'esprit de la destruction, qui fait que dans nos relations émotionnelles, affectives et cognitives, voire sociale et religieuse, parce que quand nous sommes à l'église, nous ne sommes pas nécessairement spirituels, nous sommes dans la religion.
0: C'est ça.
1: Donc nos relations peuvent être guidées soit par l'Esprit Saint de Dieu qui nous met à part et qui nous qualifie pour le bien, soit nos relations, donc dans le champ affectif, cognitif, émotionnel et social et religieux, nous qualifient pour des relations de destruction.
0: C'est ça.
1: Spirituel veut dire dans quelle logique tes compétences se déploient. Ce que je viens d'expliquer sur l'intelligence du cœur, ce sont des comportements donc qu'on qualifie de psychologique, mais qui étant guidé et commandé par l'Esprit de Dieu, fait que je suis spirituel.
0: D'accord. Alors, je te suis, hein, je te suis. Parce que dans le sujet de la vie en abondance que j'ai abordé le dernier samedi,
1: Ouais.
0: l'esprit humain était présenté avec la raison, la
1: Oui,
0: conscience et la volonté.
1: c'est ça.
0: Et donc, ce que j'appelle et que je crois être psychologique, c'est simplement l'intervention à la fois de la raison, de la conscience et de la volonté.
1: C'est
0: Mais
1: ça.
0: ça dépend de la manière où sont tournées cette raison, où sont tournées cette conscience et où sont tournées cette volonté.
1: Ouais.
0: Si je comprends bien, si ma raison, ma conscience et ma volonté sont tournées vers la volonté de Dieu, à ce moment-là, je rentre dans un domaine où c'est Dieu qui influence mes pensées,
1: C'est ça.
0: comportement.
1: Je suis donc à ce moment-là fécondé par son esprit, donc mes actions relèvent du fruit de l'esprit de Dieu.
0: C'est ça.
1: Et on est spirituel aussi, fécondé par l'esprit du malin. Mais là, c'est un autre genre de spirituel.
0: C'est ça.
1: Donc la question, c'est tu es spirituel au nom de qui?
0: C'est ça. Et donc, je crois que l'intelligence du cœur va nous aider à savoir où nous situer.
1: Oui, c'est ça. Donc, nous, on parle de l'intelligence du cœur dans le sens de la bonté du cœur.
0: C'est ça.
1: Et voilà. Il y a l'autre versant, c'est la méchanceté du cœur.
0: Oui.
1: Là, c'est l'esprit du malin. On est spirituel pour le malin.
0: C'est ça.
1: Moi, quand je parle de l'intelligence du cœur, c'est la bonté du cœur, c'est la compassion, c'est il y a une autre expression que j'aime bien, la bienveillance.
0: La bienveillance, oui.
1: Donc nous, à chaque fois qu'on va dire l'intelligence du cœur, on sait qu'on est sous Dieu.
0: D'accord. Alors, je vais te poser pour lancer davantage notre réflexion ensemble avec nos auditeurs cet après-midi. Je vais prendre un exemple de l'Évangile qui nous dit « Si quelqu'un te frappe sous la joue droite, tends-lui la gauche. »
1: Ouais.
0: Alors, si je suis intelligent, je dois présenter la gauche. Mais,
1: c'est ça.
0: Mais en même temps, je ne suis pas maso.
1: C'est ça.
0: Alors, je pense que de tendre la gauche a une autre signification. Et est-ce ouais. que, avec ce que tu nous présentes, tu peux nous expliquer davantage comment tendre l'autre joue?
1: C'est ça. Donc, c'est une métaphore. Quand Jésus utilise cette expression, il dit de tendre l'autre joue, ben, il n'est pas en train de dire de façon littérale « offre-toi à la maltraitance physique » ou « offre-toi à la maltraitance psychologique ».
0: C'est ça.
1: Parce que la claque, la calotte, ça peut être un coup de langue.
0: Oui.
1: Ça peut être des agissements malveillants.
0: Oui.
1: Ça peut être de l'injustice.
0: Oui.
1: Ça peut être du mépris, peu importe. Le Christ est en train de nous dire, celui qui te traite de cette façon, d'ailleurs, nous allons le voir dans les béatitudes hein, tout à l'heure. On va arriver sur ces béatitudes-là.
0: Oui.
1: Donc, il nous dit, celui qui fait ainsi, celui qui te traite de la sorte, il est dans la méchanceté du cœur. Si nous nous adressons en tant que croyants convertis, nés de nouveau à cette personne, nous le considérons comme un païen.
0: C'est ça.
1: Ça veut dire que cette personne a besoin de connaître la transformation du cœur.
0: Oui.
1: Il n'a pas encore été fécondé.
0: Et il doit la connaître à travers toi.
1: Et c'est moi qui vais être l'occasion pour cette personne, en acceptant de le confronter dans le projet de sa conversion.
0: De le confronter avec compassion, avec amour, quelle que soit l'attitude qu'il a eue à mon endroit.
1: Avec débonnaire. Je suis un débonnaire, je suis doux. J'ai la douceur de l'esprit qui médite et qui réfléchit comment je vais l'amener à reconnaître le préjudice qu'il m'inflige, mais le préjudice qu'il a déjà en lui. Parce que s'il m'inflige cela, c'est parce que lui-même a déjà subi le préjudice qu'il veut m'infliger.
0: C'est ça.
1: Il veut me servir ce qu'il n'aime pas, sa violence. Donc, dans ma douceur, dans l'attention que je vais lui apporter, dans le fait d'essayer de comprendre qu'est-ce qui chez lui provoque ce comportement et comment je vais actionner sa conscience pour qu'il se rende compte que face à moi, il y a une autre option. Que notre relation peut être d'une autre nature. S'il me sert cette relation de cette manière, c'est parce qu'il est rempli de quelque chose de mauvais et qu'il n'a rien d'autre à m'offrir. Donc moi, je vais offrir à cette personne qui m'agresse, qui me méprise, qui est injuste, qui me néglige, je vais lui offrir ce qu'il ne m'offre pas. de la considération, de la compassion, une attention bienveillante avec le projet « Comment je peux toucher ton cœur pour que tu aies envie de faire autre chose que ce que tu fais là ?»
0: Mais ça, c'est tout le programme de toute une vie, ça. Tout le programme de toute une vie, ça.

0: notre compte tenu de notre chute. Nous avons perdu l'excellence. On a l'expérience du Jardin d'Éden, l'excellence a été perdue très rapidement. Donc, nous devons conquérir cette nature qui était nôtre et qu'il nous appartient de conquérir définitivement par l'aide du Seigneur dans la soumission. On va être un élève pour apprendre l'intelligence du cœur.
1: Et pour aider l'autre à comprendre qu'il y a une autre manière de faire, de réagir,
0: Il y a mieux pour lui.
1: il y a mieux pour lui et susciter chez lui l'envie de changer.
0: C'est ça. Et qui se rend compte que, waouh, j'ai perdu du temps et j'ai trop envie de m'abreuver à la source de l'amour.
1: D'accord. Alors, pour venir aux béatitudes, est-ce que c'est cet esprit-là que Jésus a voulu enseigner aux béatitudes en les prenant chacune, je ne sais pas comment tu veux l'envisager, mais
0: T'inquiète, je l'ai préparé, je vais vous l'expliquer.
1: voilà. Et j'ai l'impression que ce dont nous parlons, ce est la base de la vie chrétienne.
0: Oui, c'est ça.
1: D'ailleurs, dans les
0: Oui.
1: évangiles, les béatitudes, le sermon sur la montagne, c'est au début du ministère de Jésus.
0: C'est ça.
1: Et apparemment, c'est une base que nous devons posséder, que nous devons étudier, que nous devons connaître. Et
0: Cultiver.
1: cultiver, c'est bien, merci. Et avec toi, j'aimerais que tu nous donnes cet éclairage pour nous motiver davantage.
0: D'accord, ok, je vais essayer de faire ça. Avant de parler des béatitudes, je vais juste dire quelque chose d'utile.
1: Oui.
0: Tout prochain qui s'adresse à moi ou qui rentre en contact avec moi de façon indélicate appelle mon intelligence du cœur. On est bien d'accord?
1: Oui.
0: Cela signifie que cette personne est débiteur.
1: Ah, alors précise la notion de débit.
0: Il manque
1: Ouais.
0: de cette intelligence.
1: Ah, d'accord.
0: Moi, qui travaille sur l'intelligence du cœur et qui la cultive, je deviens son créditeur.
1: D'accord.
0: Si je réagis à sa méchanceté du cœur, de la même façon que lui, en miroir, en résonance,
1: Oui.
0: on est deux débiteurs et il ne va rien advenir de ça, on va rester dans le déficit de la relation.
1: C'est ça. Et là, ça va avoir des répercussions négatives sur notre santé
0: Oui,
1: physique,
0: ouais.
1: mentale, sociale, émotionnelle et
0: Tout,
1: spirituelle.
0: tout. Donc,
1: D'accord.
0: tous les deux, nous allons descendre
1: Dans le trou.
0: dans la maladie,
1: Oui, c'est
0: de toutes
1: ça.
0: les façons.
1: Oui.
0: Et là, on crée un champ de bataille.
1: Ouais.
0: Alors qu'avec l'intelligence du cœur, comme je suis un crédit,
1: Comme je parle.
0: mon compte en banque d'amour compassionnel est positif,
1: Oui.
0: lui, son compte est négatif.
1: Oui.
0: Et bien, je vais travailler à lui apprendre à renflouer son compte.
1: Et donc, je lui passe de mon crédit,
0: Ouais.
1: je transfère une partie de mon crédit chez lui.
0: C'est ça. C'est un peu comme si ta voiture est tombée en panne sèche
1: Oui.
0: et moi je te donne un peu d'essence
1: Oui.
0: pour réamorcer la pompe.
1: Oui.
0: Mais il y aura un travail à faire pour que tu ailles jusqu'à la nouvelle pompe pour faire le plein.
1: Oh, exact. D'accord. OK. Donc ça, c'était quelque chose que tu voulais dire en
0: Oui.
1: préliminaire avant les béatitudes.
0: C'est ça, c'est pour bien comprendre la finalité de l'intelligence du cœur, tu vois. C'est vraiment, c'est de la pédagogie, c'est une attitude consciente, délibérée, pour un résultat recherché.
1: D'accord, ok.
0: Bon,
1: Bon.
0: maintenant, pour les béatitudes, quelle relation avec l'intelligence du cœur? Alors, je ne sais pas, peut-être aurons-nous à lire le texte concernant les béatitudes. Peut-être. Je l'ai là à ma gauche, t'inquiète pas, il est juste là, je l'ai sous la main.
1: Bon, si tu le juges utile, on le
0: On va
1: fait.
0: voir. Voilà. Alors, je vais expliquer des choses et pour ceux qui vont écouter l'émission, Je ne sais pas.

0: Si RVM va rendre cette émission accessible pour ceux qui veulent l'écouter quand ils veulent,
1: Oui, je pense
0: ça peut
1: à
0: être très sympa
1: un
0: de faire en sorte que
1: podcast.
0: ça soit sur la toile.
1: D'accord.
0: Comme ça, ils pourront écouter et en même temps faire des stops pour lire le texte en cas de besoin et pour prendre le temps de comprendre. Mais je vais expliquer un truc, c'est méthodique.
1: D'accord.
0: Donc, les béatitudes arrivent dans le contexte où Jean-Baptiste, dans le désert, il dit déjà aux gens de changer de vie. On le voit bien dans Matthieu chapitre 4. Jésus arrive à ce moment-là et il le confirme. Il dit, changez de vie car le royaume des cieux est proche. Donc, il fait en résonance la même recommandation que Jean-Baptiste, son cousin. Et il commence à enseigner. Il commence à enseigner, je crois, au chapitre 4, versets 23 et 24. Le sens de sa maison n'est rien d'autre que de sa mission n'est rien d'autre que d'encourager ses contemporains à développer des comportements fondés sur des valeurs et des logiques de Dieu.
1: C'est ça.
0: Et il leur donne tout de suite les béatitudes pour leur donner, on va dire, le cadre.
1: Le cadre.
0: Les béatitudes, c'est le cadre. Il faut savoir que le mot béatitude, en grec, ça s'écrit makarios. Les makaris ou les makarios. OK? Et ça veut dire louange en l'honneur des saints. OK? C'est ça que ça veut dire. Louange en l'honneur des saints. Donc, en fait, il s'adresse à ceux qui sont censés être saints. Donc, le mot saint, souvenons-nous, c'est à part.
1: C'est ça.
0: Ça veut dire qu'on n'est pas dans des logiques réactionnelles. On est à un autre niveau. Celui qui est dans des logiques réactionnelles, il est comme tout le monde, il est animal. Et nous, les saints, on est à part. Donc, on est censé grimper un peu dans l'échelle. Donc, il dit, ce que je dis là, c'est pour ceux qui sont donc appelés à être saints.
1: C'est ça.
0: Si vous êtes saints, vous faites comme ça.
1: Si
0: Donc, à
1: vous êtes
0: contre-courant.
1: saint ou si vous recherchez la sanctification.
0: C'est ça. Si vous voulez vivre ainsi, pratiquez ça.
1: D'accord.
0: Et là, on est à contre-courant. Parce que c'est pour ça qu'il va nous dire dans Matthieu 5, 44. Donc, à la fin de ce même chapitre, il va dire, on vous disait, œil pour œil et dent pour dent. Mais moi, je vous dis non. Pratiquez l'intelligence du cœur. Il ne fait que rappeler ce qu'il a dit dans les béatitudes. Et je vais vous montrer à travers les béatitudes comment ça marche. Donc, a priori, les écrivains en matière de théologie estiment qu'il y a 8 béatitudes, d'autres 19. Pour moi, il y a 10. Ce n'est pas le vrai fond du problème. Mais j'ai réussi à trouver 10 recommandations de notre Seigneur. La première, c'est heureux les pauvres en esprit, car ils seront consolés. Heureux les débonnaires, car ils hériteront la terre. Heureux ceux qui ont faim et soif de justice, car ils seront rassasiés. Heureux, mais voilà. Donc, on a les quatre premiers, les quatre premières béatitudes, là, parlent de ceux à qui il manque quelque chose. Regardez bien. Il dit, heureux les pauvres en esprit. Les pauvres en esprit, ce sont les humbles. Les gens qui manquent, qui sont pas dans l'orgueil, mais on va dire, ils n'ont pas cette espèce de fierté qui caractérise l'habituel comportement chez les humains. Ils acceptent d'apprendre des autres. Donc, on les perçoit de façon négative, hein, puisque quand on dit pauvre en esprit, c'est qu'ils sont perçus comme étant pas, comme manquant quelque chose.
1: C'est ça.
0: Les débonnaires, ce sont les doux. On vit dans un monde de violents. Donc, vous voyez déjà, la première béatitude, elle nous appelle à l'humilité. C'est pas je sais. Celui qui est dans l'intelligence du cœur, il sait pas. C'est un chercheur. Il accepte d'apprendre. Pour être dans l'intelligence du cœur, tu dois descendre de ton piédestal. Et ensuite, tu dois avoir la maîtrise de toi. Parce que tu es doux. Tu n'es pas dans la réaction violente. Ça veut dire qu'on t'a tapé sur la joue droite, tu offres la gauche. Non. Ou tu tapes sur la haute. Non. Tu es doux, ça veut dire tu fais semblant, c'est presque tu te laisses faire, mais c'est pas vraiment tu te laisses faire, c'est que tu es dans une mission.
1: C'est ça.
0: Ensuite, on te dit ceux qui ont faim et soif de justice, donc c'est ceux à qui il manque de la justice. Donc, mais en fait, en réalité, Celui qui a faim et soif de justice dans la béatitude, ce n'est pas celui qui a faim soif de la justice humaine. Il a soif de la justice de Dieu, ça veut dire qu'il n'attend pas de l'humain qu'on lui fasse justice. Donc je n'attends pas de celui qui est une hostilité dans ma vie qui me fasse justice parce que je sais qu'il ne peut pas. Mais l'intelligence du cœur, là, dans les quatre premières béatitudes, pour donner l'impression que celui dont on parle, c'est un pauvre type, c'est une pauvre femme. Non! C'est quelqu'un qui a déjà compris dans quelle réalité on est et qui est à contre-courant. Est-ce que tu saisis le truc là?
1: Et qui est
0: Ça
1: à
0: va?
1: contre-courant dans le sens où, parce qu'il a compris dans l'état où il est, Jésus le considère déjà comme heureux.
0: Non, comme il a compris dans quelle réalité le monde dans lequel il est,
1: Oui.
0: il a une autre façon d'envisager les choses. Il est heureux.
1: Donc, cette autre manière d'envisager les choses commence son bonheur.
0: Il est délivré des logiques humaines qui ne marchent pas.
1: Bon.
0: L'humilité marche mieux que l'orgueil.
1: Oui.
0: La douceur marche mieux que la réaction violente de Pierre, notre apôtre.
1: Oui.
0: Quand on n'attend pas la justice des hommes, on est délivré d'attendre quelque chose qui n'arrive pas.
1: Oui.
0: C'est comme on a dit, attendre Zé en fait sa poule. La justice que le saint dont on parle là n'attend pas la justice humaine. Il attend ça de plus haut. Et lorsqu'on dit heureux les affligés, heureux ceux qui ne sont pas dans l'espèce de rigidité qui laisse à croire qu'ils sont forts, mais qui acceptent de reconnaître leur vulnérabilité. Quand tu reconnais ta vulnérabilité, tu peux pratiquer l'intelligence du cœur parce que tu vas pouvoir reconnaître la vulnérabilité de ton interlocuteur.
1: C'est ça. Donc, ça commence déjà par soi.
0: C'est ça commence par nous. Ça veut dire la relation qu'on entretient avec la vie est déjà quelque chose en rupture avec ce qu'on nous apprend habituellement. Et on est comme ça. Donc, ce qui ressemble à un déficit au départ, en fait, est déjà un avantage. Il se considérait des fois, il y a qu'à dire, qu'a misé, qu'a fait, misé, qu'on t'est belle, là, il y a qu'à provoquer, il pas réagir. Eh bien, le vrai t'aimer, c'est celui qui va réagir. Parce qu'il va rentrer dans l'aspiration de la violence qui va générer de la perturbation et des dégâts.
1: Et qui fera que son compte sera de plus en plus débiteur.
0: Absolument. Au lieu d'être un créditeur, il sera avec l'autre dans le débit.
1: D'accord.
0: Donc, ce qu'on apparaît dans les quatre premières béatitudes comme étant un déficit, en réalité, c'est à contre-courant qu'il faut le comprendre. C'est pour ça que j'aime à dire que notre Jésus à nous, il a inséré des connaissances voilées, cachées, qu'il nous faut aller ouvrir.
1: D'accord.
0: Ça va?
1: C'est pas toujours facile à comprendre ça.
0: Et pourtant, il n'a jamais voulu que ça soit toujours facile. Quand il a dit à la femme samaritaine, rappelle-toi, on en avait parlé, je ne donne pas le repas des enfants aux chiens. Les
1: Oui.
0: enfants d'Israël, c'est pour eux que je suis venu, les enfants perdus de la maison d'Israël.
1: Oui.
0: Et elle lui a dit, mais les petits chiens ramassent les miettes.
1: Oui,
0: Là
1: oui.
0: encore, c'est l'intelligence du cœur qui parle. Il dit, derrière la métaphore, est-ce que tu es capable de te rendre compte qu'en réalité, ce qui compte, c'est d'avoir faim et soif de justice et faim et soif de l'amour. Donc, il y a un moment, il dit, venez à la source. Eh bien, des fois, il faut creuser pour trouver la source, non? Il n'y a pas d'intelligence du cœur si tu ne fais pas d'efforts pour comprendre. Faut monter mon.
1: C'est ça.
0: Je continue sur les quatre autres béatitudes, si tu es d'accord.
1: Oui.
0: Donc, les quatre prochaines béatitudes,
1: Alors, je rappelle quand même à nos auditeurs, s'ils nous écoutent et qu'ils veulent poser des questions, ils peuvent, en appelant le 05 90 83 25 73, poser la question et Fatih va nous faire passer les questions. Nous continuons notre entretien avec Franz César, notre invité, mais sachez que vous avez la possibilité de poser des questions. Oui, Franz.
0: D'accord. Bon, les quatre prochaines béatitudes présentent la personne, le saint, dans sa facette favorable. Mais nous avons vu que les quatre premières facettes sont favorables, mais de façon voilée.
1: C'est
0: Ici,
1: ça.
0: c'est dévoilé. Quand tu es miséricordieux, tu obtiens miséricorde. Cela veut dire que ce que tu as planté comme compassion va te revenir sous la forme de la compassion.
1: D'accord.
0: Ce que tu vas donner en étant pur va te revenir de la part de Dieu qui, considérant la pureté de ton cœur, va te regarder favorablement.
1: Oui.
0: Tu ne peux pas être dans l'intelligence du cœur si tu n'es pas honnête, en fait. La pureté du cœur est une condition pour l'intelligence du cœur et la compassion, pour exercer la miséricorde et la bonté de cœur. La bonté de cœur, ce n'est pas des trucs que tu fais, c'est une réalité interne. Ça veut dire que les actions que tu poses sont en parfaite adéquation avec ce que tu es. Tu es vraiment toi-même. Tu n'es pas falsifié. Tu es vraiment bon. C'est un
1: D'accord.
0: vrai cadeau quand tu fais, tu vois. Ton cadeau, c'est un vrai cadeau. Il n'y a pas de contrepartie dans ton cadeau. Il n'y a pas de retenue. Des fois, on donne un cadeau, mais on attend un retour.
1: Oui.
0: Et ça, ce n'est pas la bonté du cœur, ça. Ce n'est pas la pureté. Ça, c'est du fait qu'on appelle ça fait.
1: C'est de l'intérêt.
0: C'est de l'intérêt. C'est calculé. C'est pas pur. Parce que la pureté, c'est sans calcul. Et quand tu es dans cette pureté-là, tout ce que tu donnes n'attend jamais un résultat en retour de la personne à qui tu donnes. Donc ton intention est claire. La pureté du cœur, c'est que tout ce que je fais, c'est clair.
1: Et n'attend rien en retour.
0: Rien, rien, rien, rien. C'est-à-dire, quand je fonctionne avec quelqu'un, dans l'intelligence du cœur, il est nécessaire que j'ai l'habitude d'être clair. Parce que c'est parce que je suis clair avec moi-même, en moi-même, que je vois clair en toi et que je peux identifier là où tu en es du comportement problématique que tu me proposes de traiter pour toi.
1: Ouais. Du comportement problématique que tu me proposes de traiter pour toi. Il y
0: Ouais.
1: a là toute une interprétation du
0: Oui.
1: comportement de l'autre.
0: Oui, il faut donner du sens, il faut décoder, il faut voir clair dans ce que l'autre fait. Donc, des fois, tu vas observer l'autre, tu vas l'écouter, tu vas voir ses agissements sur une certaine durée et tu vas te rendre compte que la personne n'est pas claire. On peut prendre un exemple biblique.
1: Oui.
0: Paul dit à Pierre, tu joues deux jeux là. Quand tu es avec les
1: Un
0: Juifs
1: jeu avec les Juifs et un
0: et un
1: jeu
0: jeu
1: avec
0: avec
1: les
0: les païens.
1: gentils. Ouais.
0: Moi, je te dis non, tu dois être la même personne tout le temps. Si
1: D'accord.
0: tu n'es pas clair, si tu n'es pas pur, tu ne peux pas pratiquer une intelligence du cœur à la hauteur des enjeux.
1: D'accord.
0: C'est ça. Donc, la condition de pureté est une des conditions. Ensuite, on nous dit ce qui procure la paix. Forcément. Il dit, si ton ennemi vient sur toi, dans Matthieu 54, offre-lui la paix. Donc, ton intention, c'est de cultiver la paix. Il faut que ça soit clair. Tu n'as pas envie d'en découdre. Donc, eux, ceux qui procure la paix, ça veut dire ceux qui sont des bâtisseurs de la paix. Celui qui donne l'intelligence du cœur, il souhaite autour de lui qu'il y ait de l'apaisement, qu'il y ait de l'harmonie, qu'on soit bien, qu'on soit un peuple qui n'est pas en paix, n'est pas un peuple prospère. Il n'y a pas de prospérité dans ta maison s'il y a la guerre chez toi. C'est ça en fait. Donc, dans nos relations, au travail, à la maison, à l'église, dans les associations, partout où nous nous trouvons, l'intelligence du cœur nous amène à cultiver la paix.
1: Et à favoriser toujours la paix.
0: Toujours, on est un bâtisseur de tranquillité. Ça ne veut pas dire qu'on est le témet de personne. On comprend ce qui se passe. On n'est pas dupe. Mais on travaille à l'apaisement. On travaille au fait que les gens soient raisonnables. On travaille pour que les besoins des uns et des autres soient comblés et qu'on puisse inviter chacun à considérer les besoins d'autrui. Ensuite, on nous dit heureux ceux qui sont persécutés pour la justice. Donc, ceux qui travaillent à la justice, ils sont heureux, même si en réalité, on pourrait penser qu'ils sont vraiment persécutés et que ça c'est un préjudice. Mais non, puisqu'en fait, ils ne regardent pas leur travail pour la justice selon les hommes, ils regardent leur travail pour la justice selon le projet de Dieu et ils savent que celui qui les observe et qui est leur maître et qui les a missionnés, et satisfait de leur mission. Donc, il est heureux même s'il se rend compte que les hommes sont fâchés. parce qu'il sait pour qui il travaille. Il ne sait pas tromper qui est son boss. Il n'est plus dans une logique purement humaine. Là, il est avec le divin.
1: Celui-là, c'était la huitième béatitude.
0: C'était la huitième. Donc, vous aurez remarqué que dans chaque béatitude, la première partie dit heureux et la deuxième partie dit le bénéfice. Quand tu sois en apparence perdant, tu es bénéficiaire. Mais tu le sais, toi. L'autre ne le sait pas. Parce que de toute façon, rappelez-vous, on est créditeur. Et quand tu fais des trucs qui, pour tout le monde, paraissent bien, sauf dans de certaines rares exceptions où les gens sont trop troublés, de toutes les manières, tu as aussi le bénéfice.
1: C'est
0: Parce
1: ça.
0: que l'intelligence du cœur, c'est pour produire du crédit. C'est pour
1: Alors,
0: créditer les autres.
1: si je résume, à partir des huit béatitudes que tu as présentées,
0: Oui.
1: si on te fait du bien, tu rends le bien, mais si on te fait du mal, tu ne rends
0: Tu
1: pas
0: rends
1: le
0: le bien.
1: mal pour le mal, tu rends le bien.
0: Toujours.
1: Et l'intelligence du cœur t'amène à rendre le bien, même si on t'a fait du mal.
0: C'est ça. C'est ça.
1: D'accord?
0: L'intelligence du cœur, c'est comment faire en sorte qu'en toute époque, en tout temps, en toute circonstance, tu roules pour le bien. Surtout là où le péché abonde, il faut que la miséricorde surabonde.
1: Donc, quand on ne va pas dans ce sens-là, on fait le jeu du malin.
0: C'est ça. Et là, on est dans la méchanceté du cœur avec l'autre. Et là, on va faire des champs de ruines.
1: C'est là aussi où, avec toutes ces émotions négatives accumulées, on va déboucher sur des maladies,
0: Ouais,
1: sur toutes sortes de maladies. Et
0: oui.
1: donc, finalement, cette intelligence du cœur a une relation directe avec notre santé.
0: C'est ça. Tu as raison. Toutes les études le prouvent. Quand nous accumulons des rapports hostiles, quand nous méditons de l'hostilité, tu m'avais permis de le comprendre lorsque tu avais fait l'émission concernant le rapport entre les hormones, les émotions et les pathologies.
1: C'est ça.
0: Je crois que tu avais fait remarquer que le type de sécrétion de l'hormone dépendait de ton émotion.
1: Tout à fait.
0: Et plus l'émotion était négative, plus l'hormone sécrétée était en quantité problématique,
1: Tout à fait pour
0: ou
1: notre
0: elle n'était
1: bonne
0: pas
1: santé.
0: sécrétée dans la quantité nécessaire.
1: C'est ça.
0: Donc un déficit ou un excès va provoquer une accumulation toxique dans ton organe.
1: Un dysfonctionnement.
0: Ouais. Donc, un trouble dans le fonctionnement de ton organe. Et ce trouble-là est extrêmement relié à la nature de ton esprit. Qu'est-ce qui guide ton esprit, tes agissements, tes pensées, tes comportements, la façon dont tu envisages la vie? D'ailleurs, on a un psaume qui nous le dit. Un cœur joyeux est un bon
1: Oui, mais d'un
0: remède.
1: proverbe.
0: C'est un proverbe.
1: Bon, maintenant, le lien que l'on peut faire avec la maladie n'est pas souvent prise en compte.
0: Ouais.
1: Et nous voyons, en tant que médecin par exemple, beaucoup de gens aux prises avec un certain nombre de difficultés, de maladies, de souffrances, et qui cherchent la résolution de leurs problèmes à travers un médicament.
0: C'est ça.
1: Or, si je comprends bien, si cette personne n'a pas l'intelligence du cœur, il peut toujours prendre le médicament. Ce n'est pas du tout sûr qu'il va trouver dans le médicament ce qu'il cherche.
0: Il va
1: Et que
0: trouver un soulagement, mais il ne trouvera pas la guérison.
1: voilà. Donc, mais là, cette soulagement-là sera artificiel.
0: En tout cas, il n'est pas profond, il n'est pas définitif.
1: C'est ça.
0: Il n'est pas garanti.
1: Et ce que Jésus veut, c'est comme cela qu'il garantit la guérison à tous ceux qui ont cherché la guérison auprès de lui,
0: Oui.
1: c'est d'avoir cette intelligence du cœur.
0: C'est ça. Et c'est le message évangélique depuis la Genèse.
1: Donc, tu sous-entends, enfin, il ne faut pas prendre ça de façon péjorative, hein,
0: Non, pas du tout, pas du
1: mais
0: tout.
1: je suis dans une discussion avec toi et je me mets à la place de l'autre, en particulier, je m'imagine avec un patient devant moi au cabinet. Ça veut dire qu'il a une hypertension, il a un diabète, il a un certain nombre de problèmes, de pathologies auto-immunes, voire même un cancer. Il faut qu'il sache qu'avec les médicaments, il va certainement avoir un soulagement.
0: Oui.
1: Mais que si il veut avoir la guérison, il doit passer à l'étape de l'intelligence du cœur.
0: C'est ça. C'est le top niveau.
1: Et cette étape-là, c'est une étape qui se trouve dans la relation étroite avec celui qui donne la guérison totale,
0: C'est
1: définitive.
0: ça. Et il nous a donné tout l'enseignement pour comprendre comment faire. Il nous a dit où chercher, dans quoi ça va marcher. Et je vais vous montrer dans la suite des béatitudes, parce que ce n'est pas fini, que ça traverse la Bible.
1: D'accord. Alors, je vais te proposer, Franz, qu'on
0: Oui.
1: fasse une petite pause.
0: D'accord.
1: Comme ça, RVM va passer entre-temps une petite musique
0: D'accord.
1: et on se accorde 2-3 minutes pour souffler. Et puis, on reprend le fil de la discussion et la suite de ce que tu voulais faire avec
0: C'est
1: nous.
0: parfait. À tout de suite.

0: devons croire.
1: Nous savons que ce soit les moyens chimiques ou que ce soit les moyens relationnels, donc les méthodes de psychothérapie, il y en a plein. Il y a plein de médicaments, plein de techniques. Il n'y a pas que les médicaments, il y a aussi d'autres techniques médicales. Nous cherchons des solutions pour réparer. Dieu n'est pas contre ça, parce qu'il nous a donné l'intelligence pour comprendre les relations dynamiques à l'intérieur de corps humain, que ce soit sur le plan chimique, que ce soit sur le plan neuromédiateur, que ce soit sur le plan des échanges cellulaires, que ce soit sur le plan de tout ce que tu connais, c'est pas mon domaine. Quand on est dans l'esprit du projet de Dieu, quelle que soit l'utilisation vers laquelle on va se tourner, on est motivé pour faire les choses bien. Un bon médecin, il exerce avec discernement le fait de choisir pour son patient les meilleures options du moment.
2: C'est ça.
1: Et il suit son patient. Il connaît son état. Un bon psychologue fait de son mieux, mais la responsabilité ultime de ta santé n'est pas ton médecin, n'est pas ton psychologue, n'est pas ton psychiatre, n'est pas ton kiné. C'est toi. Et le bon Dieu te dit, si j'ai mis autour de toi des gens pour être thérapeutes pour toi, je t'invite à prendre la responsabilité de changer tes logiques.
2: Comme il nous invite à changer nos logiques sur le plan spirituel.
1: Non, c'est ça. Bon, on est responsable de ce travail-là. Moi, j'accepte que quelqu'un ne croit pas dans la psychothérapie. J'accepte que quelqu'un ne croit pas dans les méthodes chimiques. Maintenant, je vais lui dire, ne renonce pas à ta santé, travaille avec le Saint-Esprit pour qu'il te guide, pour que tu trouves des solutions pour avancer. Je ne vais pas imposer. On n'impose rien à personne.
2: Pour que ton compte devienne créditeur.
1: Je voudrais que ton compte devienne créditeur. J'accepte que tu considères que ma façon de te créditer ne te convienne pas. L'intelligence du cœur face à mon patient m'amène à considérer que sa liberté de délibérer lui appartient et je lui donne les meilleurs conseils que je peux. Et à mon cabinet, certaines personnes ne peuvent pas bénéficier de la thérapie parce qu'elles ne sont pas dans l'acceptation de la manière dont je voudrais bien les aider.
2: Est-ce que tu as, en conclusion, une dernière phrase, une dernière chose que tu voudrais dire ce soir?
1: Je veux te dire merci.
2: Oui, c'est moi qui te dis merci. Et je vous remercie de l'avoir écouté. Il y a beaucoup à réfléchir et à revoir. En tout cas, merci à notre Seigneur d'avoir mis en tout cas des intelligences qui doivent pouvoir se mettre au profit du plus grand nombre.
1: C'est ça.
2: Merci beaucoup, Franz.

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1: Apocalypse, chapitre 1, verset 7. Voici, il vient avec les nuées, et tout œil le verra, même ceux qui l'ont percé. Et toutes les tribus de la terre se lamenteront à cause de lui. Oui. Amen. Ma prière. Je te prie, Seigneur, de me donner le désir de connaître et comprendre davantage ta parole. Amen.
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3: 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Matthieu 6, verset 33. Faites donc du royaume de Dieu et de ce qui est juste à ses yeux votre préoccupation première, et toutes ces choses vous seront données en plus. Si tu fais passer Dieu et ses affaires en premier, tu peux avoir du succès et du bonheur. Comment faire? Commence chaque journée en lisant au moins un verset dans sa parole, la Bible, et tu vas voir.

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1: 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Toujours un verset pour nous en souquer à la mémoire nous qui a trouvé dans Romains 5:3-5. 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Nous savons épreuve et souffrance qu'amène patience. 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Fais-nous grâce, bon nous en faveur, aidez-nous à comprendre. Et en chouquer parole en qui est nous, comme ça, les calamités à la vie qui a tombé, oui, pour nous baisser tête en nous, mais lever tête en nous en ciel. 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
2: Bonjour chers auditeurs, je suis heureuse de vous accompagner dans notre étude de ce trimestre dont le thème général et grandir dans sa relation avec Dieu. Nous abordons cette semaine la leçon numéro 11, intitulée « Les revers ». Mais avant d'aborder cette nouvelle étude, rappelons brièvement ce que nous avons vu ensemble la semaine dernière. Nous avons médité sur la réalité du péché, sur la nécessité de la repentance et sur la merveilleuse grâce que Dieu accorde à ceux qui viennent à lui avec un cœur sincère. Nous avons vu que malgré nos erreurs et nos fautes, Dieu offre le pardon, la restauration et un nouveau départ à tous ceux qui acceptent son salut. Mais une question se pose naturellement. Que se passe-t-il après avoir expérimenté le pardon de Dieu? La vie devient-elle automatiquement plus facile? Les difficultés disparaissent-elles? Les épreuves cessent-elles de nous atteindre? L'expérience de la vie, tout comme le témoignage des Écritures, nous montre que ce n'est pas le cas. Même pardonné, même restauré, même engagé dans une relation sincère avec Dieu, nous continuons à vivre dans un monde marqué par la souffrance, les déceptions, les pertes et les difficultés. C'est précisément ce qui nous conduit au thème de cette semaine, les revers. Cette étude nous invite à réfléchir à la manière dont nous pouvons faire face aux revers que la vie place sur notre chemin, à la lumière de la parole de Dieu, mais aussi à la façon dont les principes divins nous soutiennent, nous orientent et nous fortifient lorsque nous traversons des moments difficiles. Notre verset à mémoriser se trouve dans Romains, chapitre 5, les versets 3 à 5. Bien plus, nous nous glorifions même des afflictions, sachant que l'affliction produit la persévérance la victoire dans l'épreuve, et cette victoire l'espérance. Or, l'espérance ne trompe point, parce que l'amour de Dieu est répandu dans nos cœurs par le Saint-Esprit qui nous a été donné. Quel texte extraordinaire ! À première vue, il peut sembler surprenant que l'apôtre Paul associe les afflictions à quelque chose de positif. Mais il ne nous dit pas que la souffrance est agréable. Il nous enseigne plutôt que Dieu est capable d'utiliser même les circonstances les plus difficiles pour accomplir une œuvre dans notre vie. L'affliction produit donc la persévérance. La persévérance façonne le caractère et le caractère éprouvé nourrit une espérance solide fondée non sur les circonstances mais sur les promesses de Dieu. Voilà pourquoi, chers auditeurs, les revers ne sont jamais le dernier mot pour celui qui marche avec le Seigneur. La leçon de cette semaine s'inscrit donc parfaitement dans la continuité de notre croissance spirituelle. Grandir dans sa relation avec Dieu ne consiste pas seulement à recevoir son pardon. Grandir, c'est aussi apprendre à lui faire confiance lorsque nous ne comprenons pas tout. C'est apprendre à marcher par la foi lorsque les circonstances deviennent difficiles. C'est continuer à croire lorsque les réponses tardent à venir. C'est apprendre à garder le regard fixé sur Dieu lorsque tout semble vaciller autour de nous. Car la foi chrétienne ne se vit pas uniquement dans les moments de paix.

David a vécu l'exil, la fuite et la persécution alors même qu'il avait été roi. Job a traversé des pertes immenses et des souffrances difficiles à imaginer. Les disciples même ont connu la peur, le doute et le découragement. Quant à Paul, il a été frappé, persécuté, emprisonné, rejeté, et pourtant, il est resté fidèle à sa mission. La question n'est donc pas de savoir si les revers viendront. La véritable question est de savoir comment réagirons-nous lorsqu'ils se présenteront. Allons-nous nous éloigner de Dieu ou nous rapprocher davantage de lui? Allons-nous nous laisser dominer par nos peurs ou apprendre à placer notre confiance en celui qui demeure souverain en toutes circonstances? Allons-nous interpréter l'épreuve comme un abandon de Dieu ou comme une occasion de croissance spirituelle? Pour introduire notre étude de cette semaine, permettez-moi de partager avec vous une petite histoire. Un soir, une jeune fille rentrait chez elle alors que le ciel commençait à s'assombrir. Au loin, des nuages menaçants se rassemblaient. Le vent se leva progressivement et les premiers grondements du tonnerre se firent entendre. Très vite, la pluie commença à tomber, puis l'orage éclata avec force. La jeune fille se mit à courir pour rejoindre la maison le plus rapidement possible. Mais un détail attira l'attention de son père qui l'observait depuis la fenêtre. À chaque éclair qui illuminait le ciel, elle s'arrêtait quelques instants, levait les yeux vers les nuages et souriait. Puis, elle reprenait sa course. Quelques secondes plus tard, un nouvel éclair apparaissait et elle s'arrêtait de nouveau. Elle levait les yeux et elle souriait encore. Lorsqu'elle arriva enfin à la maison, trempée par la pluie, mais visiblement sereine, son père lui demanda « Pourquoi t'arrêtais-tu à chaque éclair ?» La jeune fille répondit simplement « Parce que Dieu me prenait en photo ?» Cette réponse peut nous faire sourire, mais derrière sa simplicité se cache une profondeur extraordinaire. Face à la même tempête, certains ne voient que l'instabilité, d'autres ne voient que le danger, et d'autres encore ne voient que la perte de contrôle. Mais cet enfant avait choisi une autre lecture de la réalité. Elle avait choisi de lever les yeux vers le ciel. Elle avait choisi de croire que même au milieu de l'orage, Dieu demeurait présent. Et cette attitude pose une question essentielle pour chacun de nous. Lorsque les tempêtes surgissent dans notre vie, que regardons-nous en premier? Les vagues ou la promesse? Le problème ou la présence de Dieu? L'obstacle ou la fidélité de Dieu dans le passé? Cette semaine, nous découvrirons que les revers ne sont pas toujours des signes d'abandon. Ils sont parfois des lieux d'apprentissage, des espaces où Dieu façonne notre patience, où il fortifie la confiance, où il développe une espérance qui ne dépend plus des circonstances. Au cours des prochains jours, nous rencontrerons plusieurs récits bibliques puissants. Dimanche, nous embarquerons avec les disciples sur une mer déchaînée pour découvrir Jésus au cœur de la tempête. Lundi, nous rencontrerons une femme malade depuis 12 ans qui trouve enfin la guérison dans la foi. Mardi, nous contemplerons Job dans sa souffrance et sa fidélité. Mercredi, nous marcherons avec les disciples d'Emmaüs dans leur découragement. Jeudi, nous verrons comment Dieu agit même dans l'invisible. Et enfin vendredi, nous ferons l'analyse de ces expériences pour notre vie quotidienne. Les textes de référence seront notamment Marc, chapitre 4, versets 35 à 41, chapitre 5, versets 21 à 34, Job, chapitre 19, versets 23 à 27, chapitre 23, versets 8 à 12, Luc, chapitre 24, versets 13 à 27, Romains, chapitre 5, versets 3 à 5, ainsi que Romains, chapitre 8, versets 18 et 28. Tous ces passages convergent vers une même vérité. Dieu reste fidèle, même lorsque la réalité semble dire le contraire. Avant de terminer,

0: Terminé, prions ensemble. Père céleste, nous te remercions pour ta fidélité. Merci parce que tu ne changes pas lorsque nos circonstances changent. Merci parce que même dans les revers, tu demeures présent. Apprends-nous, Seigneur, à te faire confiance lorsque nous ne comprenons pas. Apprends-nous à garder la foi lorsque tout semble instable. Apprends-nous à lever les yeux vers toi au milieu des tempêtes. Fortifie chacun de nous aujourd'hui, renouvelle notre espérance et conduis-nous dans une marche plus profonde avec toi. Nous te le demandons au nom de Jésus. Amen. Chers auditeurs, je vous donne rendez-vous pour la prochaine étude intitulée « Jésus dans la tempête ». Que Dieu vous bénisse abondamment.
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1: Bien, cette émission, je peux vous la présenter grâce au concours à la technique de mon ami Jean-Jacques, plus exactement, vous voyez ce que c'est que les habitudes. Et ensuite, grâce également à un document que j'ai sous les yeux, que je ne cesse d'ailleurs de vous citer comme référence, et qui me tient lieu de fil conducteur. C'est un document qui s'intitule « Dieu et notre destin ». Et si vous désirez le recevoir pour vous-même vous introduire et vous familiariser avec ces visions prophétiques, eh bien, je serais heureux de vous l'adresser. Il suffit simplement que vous m'écriviez à l'adresse de la station que vous êtes en train d'écouter. Merci également d'être avec nous. Une courte récapitulation concernant donc l'introduction du chapitre 11 qui a fait l'objet de l'émission précédente. Les rois de Perse. Il y en a quatre qui sont implicitement mentionnés, que nous avons, nous, explicitement prononcés ici à ce micro. Les quatre rois du royaume de Perse ont été Cyrus, Darius, Assuérus et Artaxerxès, tout simplement parce que la Bible les mentionne comme étant des souverains qui ont été qui ont eu une action majeure dans le retour du peuple sur la terre promise, pour la reconstruction du temple et pour la restauration de la nation. Ensuite, nous avons vu également que suite à cet empire médo-persan et à ces quatre rois qui étaient cités en référence, il y avait eu l'empire d'Alexandre. L'empire d'Alexandre qui s'installera d'une manière foudroyante sur les territoires médo-persans. Là, Alexandre lui-même aura une courte royauté, il mourra très très jeune à cause de ses excès, de ses orgies. Et ce sont ces généraux, quatre, qui vont essayer de se disputer le gâteau, pour permettez-moi l'expression. Et de ces conflits entre ces généraux vont émerger notamment deux grandes lignées, deux grands généraux qui vont se partager l'empire. C'est la lignée des Lagides qui vont s'installer dans le sud de l'Empire, c'est-à-dire en Égypte, sud par rapport à Israël. Et au nord, c'est la lignée des Séleucides qui vont s'installer. Et désormais, le chapitre 11 va nous s'introduire dans un conflit entre le roi du Midi et le roi du Nord. Alors il y a deux interprétations. Il y a l'interprétation historico-littéraire, ou littérale si vous voulez, qui consiste à, comme nous l'avons fait jusqu'à présent, après l'Empire grec, il y a l'Empire romain, et après l'Empire romain, il y a un transfert sur une petite corne qui aura un langage orgueilleux, prétentieux, qui attentera au sanctuaire de Dieu, à sa prêtrise, et à sa loi, etc. Et si nous emboîtons ce pas, je pense qu'il est correct, il fait en tout cas l'unanimité, presque l'unanimité de tous les commentateurs de Daniel 11. Et dans la suite de ces émissions, je vous proposerai une autre interprétation qui n'est pas inintéressante et qui peut ajouter également à l'explication de ces textes, évidemment un tout petit peu obscurs. Alors aujourd'hui, nous allons donc voir à partir du chapitre 11, donc à partir du verset 5 jusqu'au verset 15, cette continuelle guerre entre les rois du Nord et du Midi. Et ensuite, nous verrons à partir du verset 16 jusqu'au verset 28, l'introduction d'un autre empire et d'une autre forme de combat. Mais auparavant, je vous propose d'avoir une petite respiration musicale.

Du chapitre 11, veuillez m'excuser, du verset 5 jusqu'au verset 15, je voudrais vous lire quelques bribes de cette longue portion de l'Écriture qui me sert de référence pour ce présent commentaire. Il nous est dit que le roi du Midi deviendra fort, mais l'un de ses princes sera plus fort que lui et exercera une domination plus grande que la sienne. Au bout de quelques années, ils s'allieront et la fille du roi du Midi viendra chez le roi du Nord pour exécuter des accords. Au verset 8, il est dit « Puis le roi du Midi restera quelques années loin du roi du Nord. Celui-ci viendra dans le royaume du roi du Midi, puis il retournera dans son territoire. Ses fils soutiendront le combat, ils assembleront une grande foule de troupes. Le roi du Midi se mettra en rage, il sortira pour combattre contre lui, contre le roi du Nord. » Bref, c'est un texte relativement touffu, confus et qui mérite beaucoup d'attention. Alors je vous propose, moi, comme interprétation, eh bien, c'est une interprétation qui concerne la période grecque, c'est-à-dire la succession d'Alexandre le Grand. Et nous savons qu'il y a eu, entre les deux lignées de généraux grecs, Ptolémée, les Lagides, donc qui sont du côté de l'Égypte, au sud d'Israël, et la lignée des Séleucus ou les Séleucides, dans le nord, qui concerne la Syrie, la Mésopotamie, durant plus près de 150 ans. Et se terminera par l'intervention de Rome qui désormais unifiera et règnera sur ces territoires avec ou sans les continuateurs de ces deux lignées. Et en 65, il faut le savoir, après Jésus-Christ, Rome règnera sans partage sur ces contrées. Il faut savoir que ces conflits entre les Ptolémées et les Séleucides, Ptolémée et les Antiochus, ne sera pas pour le peuple d'Israël un conflit dans lequel il sera neutre. Israël aura à souffrir de ces combats, parce que ces combats vont avoir pour lieu de pratiquement de réalisation eh bien, ce Moyen-Orient entre les rives de la Méditerranée et les rives de l'Euphrate, et entre la Syrie et puis l'Égypte. Il va y avoir donc des exactions qui seront montées contre le peuple d'Israël au hasard des victoires et des défaites des uns et des autres. Il faut se souvenir que c'est au temps de ces rudes affrontements entre la dynastie des Lagides et notamment Ptolémée, les Ptolémées et les Antiochus, que va se dérouler un des plus grands génocides dans l'Ancien Testament, concernant le peuple d'Israël et qui sera fomenté par Antiochus IV, dit Antiochus Épiphane. Antiochus Épiphane qui va profaner le temple, va détruire le temple, va essayer de faire disparaître cette nation juive pour bien des raisons culturelles, des raisons certainement aussi politiques, et que c'est sous ce règne d'Antiochus IV Épiphane que va apparaître chez le peuple d'Israël, cette grande famille, cette grande dynastie qui va prendre fait et cause pour le peuple, le temple et la sainte cité de Jérusalem, la dynastie des Maccabées, et qui va engendrer une résistance armée dont l'ultime point de combat et sacrifice sera mentionné dans l'histoire et reprise par des romanciers, des réalisateurs de films. Je fais référence ici à l'ultime massacre des Maccabées à la forteresse de Massana. Donc ces conflits entre rois du Nord et rois du Midi, entre les Lagides et les Séleucides, entre les Ptolémées et les Antiochus et les Séleucus, eh bien, ne sera pas sans dommage important, parce qu'eux aussi auront une part prépondérante dans la vie du peuple d'Israël ou sa disparition. Voilà donc pour la première interprétation littérale de ce passage et qui concerne donc la période dite grecque. Et nous allons voir qu'il va y avoir une autre période, puisqu'après les Grecs, puisque nous avons vu qu'en l'an 65, Rome, la Rome impériale mettra fin à ces conflits permanents entre les deux lignées, grecs, eh bien Rome va prendre le relais donc des Grecs dans ces territoires-là. Et auparavant, je vous propose d'écouter un tout petit peu de musique.

Alors, à partir du verset 16 jusqu'au verset 28, l'ensemble des commentateurs disent que nous assistons là donc à la domination de Rome en tant qu'empire, avec le jeu compliqué des alliances politiques, politico-religieuses, des intrigues de palais, où nous voyons que la lignée des Maccabées va en 161 avant Jésus-Christ conclure un accord, essayer de conclure et va conclure effectivement un accord avec les Romains. Et nous trouvons cet accord relaté dans le livre des Maccabées, le premier livre des Maccabées, chapitre 8, versets 17 à 21, qui, par leur main de fer, ces Romains, rendirent cette alliance de plus en plus insupportable au point de mettre fin au royaume d'Israël. La destruction de Jérusalem en l'an 70 après Jésus-Christ, en étant la manifestation la plus radicale et la plus ultime, puisque dès lors il n'y aura plus de nation. Non seulement il n'y aura plus de nation, mais il n'y aura plus non plus de centre spirituel, de rayonnement spirituel hébraïque. De plus, ce long passage peut être appliqué aussi à la portion d'histoire qui met en présence les empereurs romains et les chrétiens. Verset 28, par exemple, le verset 28 introduit une nouvelle dimension dans ce conflit et qui n'est pas sans rappeler ce que nous avions vu au chapitre 7 et 8 et qui consistait en la Sainte Alliance, verset 28, ici, de ce chapitre 11 du livre de Daniel. Il nous est dit ici que le roi du Nord s'en retournera dans son pays avec un matériel important, ayant des intentions hostiles contre l'Alliance Sainte. Et nous savons ce que recouvre cette expression, elle recouvre le peuple d'Israël lui-même. Il les accomplira, puis s'en retournera dans son pays. Voyant que les... Il y a une explication qui est proposée concernant ce retour dans ce pays. Certains interprètes disent que, voyant que la période de persécution qui avait pour but de faire disparaître les premiers chrétiens de l'Empire, qui étaient des gêneurs, puisqu'ils demandaient d'adorer Dieu et Jésus-Christ et non pas l'empereur, qui ont été un petit peu les boucs émissaires de tous les avatars, d'un certain nombre d'avatars politiques et de revers militaires de l'Empire romain, eh bien, voyant les empereurs qu'on ne pouvait pas éradiquer de l'Empire cette secte, cette population chrétienne, eh bien, vont alors utiliser un autre processus. Et un autre processus qui présentera un autre danger, beaucoup plus subtil et j'allais dire beaucoup plus dangereux que le sang répandu des chrétiens, car ceux-ci ont eu pour but pratiquement de faire éclore une multitude d'hommes et de femmes, éclore et s'éveiller au salut manifesté en Jésus-Christ. Voilà donc pour ce qui est l'interprétation des versets 16 à 28, c'est la domination Rome païenne et Rome des empereurs qui s'acharnera contre le peuple juif et dès les premières années du christianisme s'acharnera à faire disparaître cette secte. Voilà, merci d'avoir été avec nous. C'est un petit peu difficile, c'est un parcours, j'allais dire, du vrai combattant. C'est un cross-country auquel je vous convie, mais il n'est pas intéressant que vous alliez beaucoup plus loin que moi et vous verrez que l'histoire s'éclaire et s'éclaire d'une manière fantastique parce que vous verrez que cette histoire a un sens, la vôtre et celle des nations. Au revoir, à bientôt.